De l'événement, Christine Tassin qui s'y produira en compagnie de son groupe Les Imposteurs. On va commencer par une première pièce de circonstance, une composition justement de Christine Tassin qui s'appelle Valse de Samois. Samois, c'est le lieu du dernier repos de Django Reinhardt. On écoute ceci et on revient avec nos invités tout de suite après.

0: Christine Tassin, bonjour. Cette pièce, vous l'avez écrite dans quelles circonstances? Qu'est-ce que vous aviez en tête? Vous saviez pas? C'était pas pour un festival à Montréal nécessairement.
1: Non, c'était suite à mon passage au festival Django de Samoa, justement, qui maintenant est à Fontainebleau, mais qui à l'origine, à l'époque, se situait à Samoa, Samoa-sur-Seine, qui est le village où Django a résidé, oui, a été là.
0: Il est mort d'ailleurs.
1: Il est mort là, à 43 ans, quand même assez jeune. Et voilà, et nous, on a joué avec les imposteurs, on a joué là en 2014. Alors, ça a été un événement extraordinaire pour nous, bien sûr, devant 2000 personnes, avec vraiment beaucoup d'énergie et d'enthousiasme. Et sur mon dernier album qui s'appelle Sur la route et qui retrace 20 ans de tournée du groupe, eh ben, j'ai voulu faire un hommage à ce moment-là. Donc, j'ai écrit cette valse, Valse de Samoa.
0: C'est tellement à propos, là, parce qu'on va aller de Valse de Samoa, donc de Samoa sur scène à Django à
2: Rigaud.
0: Rigaud, avec ici Guillaume Gingras qui en est le promoteur. Bonjour Guillaume.
2: Bonjour.
0: Alors dites-moi, l'idée de ce festival, ça vous travaillait?
2: Ça me travaillait parce que j'ai malheureusement pas eu la chance d'aller voir les festivals en France. Je me suis dit, pourquoi pas recréer le truc au Québec, pouvoir inviter des amis puis faire ça ici, à notre sauce, avec notre poutine québécoise, disons.
1: Excellente idée.
0: Oui, tout à fait, hein?
1: Je supporte totalement.
2: Oui, ça va être un très beau carré de sable. On invite des amis, ça va être familial, accueillant, relax. On s'en va là se faire du fun, jouer du jazz, parler de jazz, puis plein de belles surprises.
0: Alors, parlez-nous rapidement là, du déroulement de l'événement.
2: Donc, c'est le 28 et 29 août. Le 28, c'est une demi-journée. Donc, les activités devraient débuter aux alentours de 15 ou 16 heures. Donc, au cours de cette soirée-là, il y aura un jam à l'extérieur autour d'un feu. Donc, on va faire probablement de la rotation sur trop de musiciens, ce qui risque d'être très plaisant. Et aussi, on aura une performance sous le chapiteau de un ou deux bandes, dépendamment des budgets, disons. Mais on a un gros band pour le vendredi. On va avoir beaucoup de plaisir. Je ne sais pas si, Marc, tu veux l'annoncer ou on garde la surprise.
0: Non, c'est mon band, c'est Swinky Pooh qui va faire.
1: Okay.
0: On va faire l'ouverture.
2: Oui.
0: Et Christine, c'est la tête d'affiche avec les imposteurs.
2: Pour le samedi.
1: Ben, ça va être chouette.
2: C'est ça.
0: Voilà, donc, c'est. Puis, est-ce que les gens peuvent. Parce que les gens qui nous écoutent, il y a peut-être des gens qui vont être intéressés. Est-ce qu'ils peuvent camper sur place? Comment ça va fonctionner?
2: Absolument. Donc, c'est un site de camping. Donc, ce qui nous rendait un petit peu la tâche facile parce qu'on est, une OBNL. On est deux OBNL dans ça, des petites PME. On ne veut pas se planter parce qu'on veut que ça dure dans le temps. Et les infrastructures sont là sur le camping. Et ça permet aux gens de camper, donc faire un petit peu plus gitant, disons. Pour réserver, il faut communiquer avec le camping là-bas. Camping choisi à Rigaud.
0: Et donc, camping choisi à Rigaud, il y a un site Internet, il y a un numéro de téléphone qu'on peut laisser.
2: Bien sûr.
0: OK.
2: Et c'est bien organisé.
0: Non, je sais, mais il faut communiquer l'information aux gens.
2: Absolument, c'est pas nous qui prenons les réservations. On fait ça avec le camping.
0: Parfait. Donc, on invite les gens à communiquer avec le camping. On va mettre les coordonnées sur les pages là, que je vous ai nommées tout à l'heure, c'est-à-dire Montréal et Jazz Manouche. Voilà. Alors, on va passer tout de suite à une seconde pièce avant de reparler à Mme Tassin, qui va être comme la tête d'affiche. On va parler avec elle un peu plus largement aussi de l'historique des festivals, parce qu'il fait longtemps qu'elle les fréquente et comme vous pouvez le constater, elle est vraiment, vraiment partante pour les festivals. Alors, on va écouter une seconde pièce qui s'appelle Je reviendrai à Montréal.
1: Ah, ben oui!
2: Oh, wow.
0: Pièce de Robert Charlebois que Christine a faite et elle a manouché. En québécois, on dirait manouché, elle lui a donné un petit accent.

0: Christine Tassin, vous êtes de retour à Montréal. D'ailleurs, vous revenez d'une tournée, là.
1: Oui, une très belle tournée en Colombie-Britannique et en Alberta. Wow. C'était vraiment génial.
0: Vive le Canada.
1: Oui.
2: Oui. Il est très grand, il est très beau.
1: Très grand et très beau, effectivement.
0: Dites-moi, revenir à Montréal, mais revenir le Jazz Manouche, le Festival Jazz Manouche, il y en a eu quelques tentatives, il y en a qui ont mieux marché que d'autres, c'est pas facile de faire un festival. Alors là, vous avez vu cette opportunité que le jeune homme qui est avec nous ici, qui est très partant et qui a plein d'énergie.
1: Ben, c'est lui qui m'a contacté d'ailleurs.
0: Non, je sais, mais je veux dire, il met beaucoup d'énergie.
1: Ah oui, oui, moi j'admire ça, hein, je trouve ça extraordinaire.
2: Il faut partir la boule de neige, puis une fois que c'est parti, ça va mieux.
1: C'est ça.
0: Ben oui, l'an 2, on va avoir Birelli Angelo.
2: Ah, pourquoi ben, pas? Moi
1: pourquoi
2: je suis
1: pas,
2: ouvert. Hein?
1: Il faut avoir d'ambition dans la vie.
2: J'ai parlé à Christine, donc pourquoi pas essayer de contacter Birelli.
0: Mais là, justement, parlant de Christine, vous faites Django and June, vous avez fait Samoa. À Montréal, il y en a eu. C'est l'importance d'un festival. Comment vous la décririez pour la communauté, pour la diffusion du jazz manouche? Parce que c'est quand même une musique de niche, on s'entend. Là.
1: Oui, mais c'est une musique qui est très rassembleuse.
0: Mm-hmm. Tout à fait.
1: Et donc, l'idée d'un festival, je trouve que justement, ça crée un événement pour pouvoir se rassembler autour de cette musique-là. Puis comme c'est aussi une musique qui est très vivante, qu'on la connaisse ou pas, je pense que ça peut quand même aussi la faire connaître justement à des gens qui sauraient pas vraiment ce que c'est le jazz manouche. C'est du swing qui est très facile d'approche d'une certaine manière.
2: C'est vrai que c'est dansant, c'est amusant.
1: C'est ça.
2: Musiciens s'amusent, les gens s'amusent.
1: Donc, l'idée d'avoir un festival, ben, ça permet justement aux initiés et aux non-initiés de se rassembler autour de cette musique-là. Puis, ça fait connaître les groupes aussi, bien sûr. Moi, ce que j'aime bien dans l'idée du Django Arrigo, c'est que ça recrée justement l'ambiance du festival de Samoa-sur-Seine.
0: Ouais, le camping.
1: Parce que justement, à Samoa-sur-Seine, les gens le savent probablement pas, là. Mais c'est, il y a un camping qui est le camping de Samoro et qui est juste à côté de Samoa. Mm-hmm. Et c'est là que les gens, le public vient, peut camper là pendant la durée du festival. Et ça joue 24 heures sur 24. On entend la musique de Django. Tout le monde jam.
2: Ouais.
1: Et il y a le festival qui est super important, mais cette partie-là très conviviale et de rencontre. Puis il peut y avoir les gitans qui viennent là, autant que les non-gitans, tout le monde joue ensemble. Moi, je trouve ça absolument génial. Et je trouve ça vraiment super que Guillaume ait eu l'idée de recréer cette ambiance-là ici au Québec.
0: Justement, petit aparté, si les gens, ça les intéresse, vous pouvez aller sur YouTube, faites Camping Samoisan.
1: Samoro,
0: pardon.
1: Oui.
0: Et vous allez voir, il y a plein de vidéos YouTube. Il y a des Québécois qu'on connaît qui sont là, etc. Alors, ça a l'air d'un gros party.
1: Oui, c'est vrai, c'est un gros party, là.
2: Et dès l'année prochaine, les vidéos de Django Arrigo se retrouveront sûrement sur YouTube aussi.
1: Oui, tout à fait.
0: Il a quand même le sens du commerce, le jeune homme. Il en manque pas une. Alors, non, mais c'est parfait. Donc, justement, l'an prochain, vu qu'on en parle, Guillaume, c'est quoi si l'année numéro uno se déroule à votre satisfaction, c'est quoi les plans pour l'année 2?
2: L'année 2, c'était déjà prévu dans l'année 1, disons, mais là, on a un budget restreint. Donc, on y va avec un war truck, qu'on pourrait dire, un pick-up là, qui est tout nu.
0: Ça veut dire quoi, ça?
2: Un pick-up qui est tout nu, qui est fait pour travailler.
0: Ouais.
2: On a de la musique, on a du très bon son, on a un chapiteau, on a de la nourriture et des artisans. Pas de flafla, sel et poivre, je dirais. Les bonnes épices de base, l'année prochaine, on va ajouter des petites épices. Ça, je vous garde les surprises.
0: C'est tout?
2: On verra. Des feux d'artifice, des danseurs, des...
0: Non, mais c'est pas là, là. On va avoir des noms, de gros noms qui vont être là.
2: Pour l'année prochaine, moi,
1: écoute, je vais
2: te dire, Marc, au début, je courais après les gens pour que les gens participent au festival. Et là, j'ai des gens d'Europe, c'est pas nécessairement des gros bands, mais c'est des gens que je trouve très intéressants qui voudraient venir participer au festival. Mais ça, on s'en parle après.
1: Oui, c'est ça. Voyons la première édition, après on verra la seconde.
2: Oui, merci, Christine.
0: Bon, ben, on va justement, la première édition, ça promet pas mal. On va écouter d'ailleurs une prochaine pièce avant de passer à la suite. On l'a dit tantôt, c'est pas parce que c'est mon groupe, mais la prochaine pièce, c'est mon groupe qui l'a enregistré ici même. Nous sommes à la Casa Obscura à Montréal et nous avons enregistré ça ici au mois de février, je crois. All of Me avec Swing qui peut, qui va être en ouverture au festival Django Arrigo. Alors, on écoute et puis on revient tout de suite après.

0: Donc, voilà, le vendredi, 21h, si je me rappelle bien, le chapiteau, le premier?
1: Le vendredi, oui, ce sera 21h pour le spectacle de Swing Kippo.
2: Et dans la journée, il y aura des choses aussi?
1: À partir de 14h, probablement de la musique live. Même peut-être plus tôt si je m'y mets, disons. Si j'ai un petit lousse, je vais peut-être participer aussi.
0: Bon, ben voilà. Écoutez, qu'est-ce qu'on ajoute là-dessus? Qu'est-ce qu'il nous reste à dire? Il nous reste à parler du prix du camping. Il faut réserver au camping, oui. On en a déjà parlé. Le prix, vous m'avez dit, c'est 15 $ pour entrer.
1: 15 $, ça donne accès au site, en fait. Donc, vous entrez sur le site du camping choisi, vous avez accès à la piscine, à tous les trucs qui sont déjà là. Mais en plus, vous avez un festival. C'est quand même pas si mal pour 15 $.
2: C'est une aubaine.
1: Oui, 15 $ chaque jour.
0: Donc, s'il fait bien chaud, on peut se baigner l'après-midi.
1: Absolument. Il y a une piscine pour adultes, il y a une piscine pour la famille aussi. C'est un très beau camping. Je l'ai choisi.
0: Non, mais moi, choisi. Pas mal. Et donc, mais finalement, c'est familial. Donc, les gens peuvent venir avec les petites familles, etc.
1: Oui, on amène vos roulottes, amenez vos grands-parents, amenez les enfants, puis ça va être amusant. Là.
0: Mais contrairement à Samoro, on ne peut pas picoler toute la nuit. Puis
1: non, malheureusement, par respect pour les gens du camping choisi, puis notre belle collaboration qui débute à 23h. On ferme tout, on ferme les rideaux, puis on reprend le matin. Là. Sinon, ça va être la première et dernière édition
2: au camping.
1: Au camping, oui, merci.
0: L'an prochain, il y avait peut-être aussi, il va peut-être y avoir s'ajouter, vous Christine, vous en faites déjà à Django & June, des masterclass, en fait, des classes.
2: Oui, oui, je pars en juin, là.
0: Donc, il va peut-être y en avoir l'année prochaine, mais les masterclass, c'est très utile. Ça, c'est très couru et très utile.
2: Oui, oui, oui, moi, je trouve ça important. Cette année, d'après ce que j'ai compris, ce n'était pas possible d'en faire sur le site même. Mais je trouve que d'associer les jams, donc les gens viennent avec leurs instruments jam dans l'après-midi, associer ça avec les spectacles le soir, avec les groupes professionnels, et puis avoir aussi éventuellement un volet, je vais dire entre guillemets, éducatif de comment on joue ce style-là. Je trouve ça important de marier ces trois aspects-là. Je trouve que ça crée quelque chose de supplémentaire au niveau de l'intérêt, même pour les musiciens amateurs ou les gens qui veulent s'initier au style.
1: Je sais que Christine était un petit peu déçue qu'on ne puisse pas proposer les masterclass cette année. J'ai fait ce que j'ai pu. L'année prochaine, on verra. Je vais retourner à la table de négociation.
0: Non, mais c'est pas grave. On comprend très bien. Mais ce que je voulais savoir aussi, c'est en tant que musicienne, là, quand on enseigne aux gens, parce que jouer puis la pédagogie, c'est deux choses complètement différentes. Qu'est-ce qu'on en retire lorsqu'on est musicien et puis qu'on enseigne à des gens? Est-ce qu'on apprend des choses ou on apprend à dire des choses différemment, à les montrer différemment?
2: C'est sûr que dans tout enseignement, c'est toujours un peu la même chose, je pense. À partir du moment où on enseigne à quelqu'un, il faut déjà bien comprendre ce qu'on fait, puis il faut être capable de l'énoncer clairement. Donc, quelque part, ça nous fait approfondir notre connaissance du style et du jeu. Donc moi, je trouve ça, j'adore l'expérience d'enseigner. Là, je trouve que c'est très enrichissant. Puis ça permet aux gens, justement, d'apprécier encore plus cette musique-là. Quand ils voient la difficulté que c'est de jouer cette musique-là, éventuellement, ils l'apprécient plus aussi comme spectateur.
0: Oui, oui. Puis il y a différentes portes pour arriver au même endroit. Là.
2: Exactement.
0: Il y a différentes routes qui mènent à Rome.
1: Et si on veut garder cette musique-là vivante, ben justement, il faut l'enseigner.
2: Il faut l'enseigner à des jeunes. Oui, c'est ça. À des jeunes, à des moins jeunes aussi. À Django & June, il y a tous les âges, hein, vraiment, de 7 à 77 ans et au-delà.
0: Mais vous savez, les manouches, ils apprennent en regardant beaucoup.
2: Oui, c'est une musique qui s'apprend un peu comme une langue, comme un langage qui s'apprend en imitant.
0: C'est un dialecte.
2: C'est très peu écrit. C'est sûr que maintenant, dans l'enseignement, on écrit beaucoup les choses aussi, mais à l'origine, et moi je trouve que c'est la meilleure manière d'apprendre cette musique-là, c'est vraiment d'aller voir comment les autres font et puis de commencer à jouer soi-même, quoi. Se lancer.
0: Moi, j'organise des soirées jazz manouche et chaque fois, j'apprends quelque chose. Je reviens toujours chez moi avec un nouveau truc à chaque fois.
1: Certain.
2: Ouais, ouais.
0: Alors, c'est fascinant. Guillaume, un dernier mot avant qu'on vous laisse? Non?
1: Oui? Je dirais aussi qu'on a créé une belle OBNL cette année à Montréal, donc avec plusieurs amis, des collaborateurs. Ça va beaucoup nous aider. Donc, les ateliers Django, Montréal. Donc, on va travailler fort pour faire croître et grandir le jazz manouche dans le secteur.
0: Bien, merci beaucoup à vous deux. Alors, je vous rappelle les invités Guillaume Gingras, Christine Tassan, interprétation du thème d'ouverture, régie, animation et réalisation, Marc Levasseur, production Montréal et Jazz Manouche Plus. Je vous remercie d'avoir été des nôtres et je vous dis à la prochaine. Merci vous deux.
1: Merci, ça fait plaisir.
0: Hasta luego, à bientôt.
2: À bientôt.
1: À bientôt.

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10: Bonsoir, chers auditrices et auditeurs. Trésor d'Orient d'aujourd'hui, un concert en hommage au musicien légendaire Mohamed Abdel Wahab. 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La soirée a eu lieu au théâtre Abou Bakr Salim dans le quartier du boulevard Riviera. Le grand orchestre était dirigé par le maestro Walid Fayyad. 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Fakkarouni, ils m'ont rappelé, c'est l'une des chansons les plus célèbres de la diva égyptienne Umm Kulsoum, avec des paroles du poète Abdel Wahab Mohamed et une musique de Mohamed Abdel Wahab sur le Makam Rast, interprétée par Nour Mhanna. Parle-moi encore de toi. Ils m'ont rappelé, ils ont réveillé le feu du désir dans mon cœur et dans mes yeux. Fakkarouni.

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Nous revenons de la pause. Trésor d'Orient avec Sami Hilal sur les ondes de CIBL 101.5 FM Montréal. Trésor d'Orient d'aujourd'hui, un concert en hommage au musicien légendaire Mohamed Abdel Wahab. Amal Hayati, l'espoir de ma vie. Les paroles sont du poète Ahmed Shafiq Kamel et la musique du compositeur Mohamed Abdel Wahab, interprétée par Maï Farouk. L'espoir de ma vie. Ô amour précieux qui ne finit jamais, ô douce chanson, une chanson que mon cœur a entendue et que je n'oublierai jamais. Prends toute ma vie, juste aujourd'hui. Laisse-moi vivre, laisse-moi être à tes côtés, laisse-moi dans l'étreinte de ton cœur. Laisse-moi être et laisse-moi rêver, laisse-moi.

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Nous terminons l'émission avec Ginette Renaud, C'est beaucoup mieux comme ça. Parole, Michel Jouveau, musique, Jean-Jacques Lafont et Jeff Barnell.

0: 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Je tiens à remercier chaleureusement tous nos auditeurs et auditrices pour leur écoute. Nous nous retrouverons la semaine prochaine avec une autre émission. C'était Sami Hilal, votre animateur de Trésor d'Orient. Je vous souhaite une excellente semaine. À bientôt. 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

0: Oye, soy el bienvenu à la rumba mondiale CBL 101,5, accompagné de Sata Brown. Dis-moi, Sata.
1: Est-ce qu'on m'entend?
0: Oui.
1: Ah ouais, là on m'entend. What's good, mi gente? ¿Cómo estamos? Yo, pour vrai là, je suis vraiment content d'être là, Looney.
0: Yeah.
1: Ouais.
0: Plein
1: de choses.
0: Shout out to Motion La Casa, MT Ivo que está en camino. Dímelo, Ivo. Yes, sir.
1: Donc
0: on a une grosse émission.
1: Yes, quand même là. C'est très chargé, très mouvementé, plein de choses. Le beau temps arrive, donc il y a pas mal d'événements qui s'en viennent. You know.
0: Yeah. T'as moyen?
1: Mais oui, on est là. On est actifs. Puis toi, ça va?
0: Tout ça, lo mio. Ouais. 24/7 hustling.
1: Mais oui, Looney, tout le temps dans le hustle.
0: So, je laisse présenter nos invités de.
1: Yes! OK.
0: De right now.
1: It's all good. Mais on va. Toutes les mics sont bons, tout est parfait. Donc, ben oui, moi, je voulais vous présenter les invités que j'ai aujourd'hui. Ahora yo tengo a cuatro mujeres exceptionnelles, trois solo entrepreneurs qui viennent nous présenter, oui, nous parler de ce qu'ils font, mais nous présenter un projet en particulier. Donc, ils se sont unis pour le projet. Donc, je vais laisser à chacune de vous y aller comme vous voulez, vous présenter.
2: Dale, Paola. Presente. Hola, ¿cómo están? Me llamo Mónica. Soy unique.
1: Yes.
2: Bueno, así yo creo que me he presentado ahorita. Debe tocarle, Elisa, preséntate.
3: Hola, chicos, mucho gusto. Les agradezco el espacio por estar acá. Soy Elisa, me dedico al ámbito de la belleza y estoy muy contenta de estarles hablando un poco del proyecto que traemos para este 10 de mayo. Ya viene el Día de las Madres. Todas tenemos una mujer especial para nosotras, entonces, chicas, vamos.
4: Bueno, yo soy Arlene Melissa, mucho gusto, igual encantada de estar aquí en este espacio donde podemos promover los principios y los valores que tenemos apoyándonos entre mujeres y apoyar a más mujeres, representando el espacio de Yalis Studio, que es también un centro de belleza para muchos servicios, y contenta de estar aquí.
5: Salut, moi c'est Paola de Self Love Fairy et justement on est ici pour présenter notre prochain événement qui aura lieu le 3 mai et on va en parler plus en détail bientôt.
1: Ouais, mais je suis vraiment contente de vous avoir ici, muy contenta de tenerlas. Juste pour un peu traduire ce qui a été dit en espagnol, donc les femmes sont ici justement pour proposer quelque chose pour la fête des mères. On a toutes quelqu'un spécial en tant que femme à quoi dédier notre temps et notre amour. Donc, elles sont ici pour nous présenter leur événement qui s'appelle Beauty Boss, qui va être le 3 mai. Je ne sais pas si quelqu'un veut m'en parler.
6: Pas, c'est moi.
2: Bueno, pues el evento sería un evento que Elisa nos va a aprender a automaquillarse con lo que uno tiene en casa.
1: Okay.
2: Entonces, el evento lo que queremos hacer es unir nuestras fuerzas, lo que cada quien aporta y brindar esa energía y un servicio prácticamente VIP a la persona que va a venir al evento con nosotros.
1: Ok, entonces es un evento prácticamente que tú dices VIP.
2: VIP.
1: Puis c'est pour apprendre à te maquiller.
2: Exactement. Fait que,
1: puis
2: on
1: va voir d'autres choses aussi.
2: Exactement. Fait qu'on va activer notre énergie. C'est sûr que okay. Moi, je donne des cours de fit dance.
1: Oui, exact.
2: C'est sûr que à ce jour-là, je ne vais pas leur donner le cours de fit dance, okay. Parce que je ne veux pas trop les faire suer, mais je vais leur faire une petite routine para que conozcan lo que es el fit dance Soy Unique, el evento Soy Unique. Y entonces, eso es lo que queremos.
1: Donc là, si je comprends, chacune de vous va apporter un élément, va traer un elemento.
2: Exactement.
1: Como votre spécialidades,
2: uh-huh.
1: Puis vous allez l'incorporer pour créer un événement, un evento VIP, con tips para la mujer.
2: Para la mujer.
1: Ok, sí. Quizás hablarme más de lo que cada uno hace, así podemos entender, on peut comprendre mieux el proyecto.
3: Okay. Bueno, chicas, yo soy Elisa, me dedico al ámbito de la belleza, como ya les había dicho, sé hacer pestañas, maquillaje, uñas y todo esto. Entonces me gusta mucho, pensé en este proyecto con mis amigas porque son mujeres fuertes, empoderadas, que quieren unir a la comunidad latina con Quebecois. Entonces me parece espectacular y bueno,
1: Je pense que c'est ça, non? Je pense que c'est ça, c'est bien ça, parce que Elisa, elle explique qu'elle, elle est dans la beauté, donc elle fait les cils, les ongles, tout ce qui a rapport à l'embellissement esthétique, puis elle voulait justement donner ça dans son projet, dans sa spécialité aux autres, puis travailler avec ces belles femmes qui sont entourées d'elle, avec ses amis.
4: Exact. Ok, yo represento al equipo de Yalis Studio. En Yalis Studio hay exactamente comunidad latina y también tenemos Quebecoa, en donde atendemos servicios como cortes de caballero, de dama, colorimetría, queratinas, tatuajes. Bueno, tenemos un sinfín de servicios para que se sientan mejor todas las personas en cuanto a su belleza física y estética, pero también abrimos espacios para la belleza interior, para nutrirnos también entre mujeres y entre las personas que nos visitan. Entonces, en este evento estamos participando como eso, como abrir el espacio para que nos juntemos en diferentes ramas que todas manejamos y aportar también cada una un granito para que las mujeres que participen se sientan empoderadas como nos queremos sentir nosotras y como nos queremos sentir de apoyadas nosotras, así como estamos apoyándonos en este momento. El servicio que va ese día vamos a hacer es estudio de cómo es la piel de la cara, cómo se la puede tratar y hacer un facial. También vamos a rifar servicios especializados para las personas que estén interesadas y va a haber muchas sorpresas de parte de Yalis Studio.
1: Perfecto. Donc Yalis Studio, j'imagine que ahí va a ser el evento. Ok, donc chez Yalis Studio, donc elle offre services de beauté, les cheveux, donc tout ce qui a rapport aux cheveux, coloration,
4: tatouage.
1: Il y a beaucoup une grande communauté hispanophone comme québécoise aussi. Ouais. Puis, il n'y a pas juste ça comme service, mais aussi la beauté intérieure, donc le bien-être intérieur. Puis, ils vont avoir des petits cadeaux pour toutes les personnes qui vont participer à l'événement.
4: Ouais.
1: Yes, yes. So unique.
2: So unique.
1: Toi, je sais ce que tu fais. Fit dance, mais j'aimerais ça que tu m'en parles un peu plus. Un petit peu plus. Puis après ça, on passe vite à toi.
2: Qu'est-ce que tu voudrais savoir sur le So Unique?
1: Ton fit dance, de quoi se trata?
2: Oui. Ben, mi trata, parce que moi, là, j'avais commencé à faire la bailothérapie. J'avais commencé à apprendre à faire cette technique-là en Équateur, okay? Puis là, quand je suis revenue ici à Montréal, ce que j'avais trouvé, c'est le Zumba. Mais pour entrer dans la plateforme Zumba, il faut payer, c'est trop cher. Puis c'est pas quelque chose que que j'aime parce que, tu sais, c'est trop de chorégraphie. Puis moi, je suis, à pesar de todo, je suis vraiment une personne qui n'a pas trop de coordination. Hein? Vous me voyez, là? Fait que ce que je fais, c'est que je crée des chorégraphies justement pour des personnes soit qui ont la difficulté à la mobilité ou ils vont extrême, là. Tu sais, il y a les deux choix, les deux opportunités à faire. Mais c'est vraiment pour renfoncer ton énergie, travail musculaire aussi, puis le cardio. On travaille tout ça ensemble.
1: Ok, parfait. Merci beaucoup. Maintenant, vite, il nous reste un peu de temps, mais on va sûrement revenir.
5: Oui.
1: Mais on va commencer.
5: Fait que juste en revenant sur l'événement, ben justement, c'est un événement pour les femmes et tout. Et en passant, malheureusement, heureusement, on est déjà sold out. Les places sont parties vite, mais ça va être un moment très spécial. Moi, je serai en train de faire une conférence sur l'amour de soi, sur l'importance d'avoir une relation saine avec soi-même, sur justement comment apprendre à se connaître, comment apprendre à connecter avec soi, à savoir qui on est, quelles sont nos valeurs. Ça va être un moment très, très puissant, en fait, parce que justement, on s'unit, puis on met nos forces à travailler, puis c'est ça qu'on veut. Justement, on veut laisser un impact sur les femmes qui vont assister ce jour-là, mais aussi sur les autres, puis inspirer, puis montrer qu'on est capable de faire des choses ensemble, unies, qu'il y a de la place pour toutes, qu'on peut toutes briller, qu'on peut toutes faire des choses merveilleuses, qu'on vient ensemble et tout. Alors, on a très, très, très hâte de ce moment-là et très hâte de pouvoir vous partager en fait d'autres événements, d'autres projets à venir.
1: Donc l'expérience Beauty Boss. Donc on va revenir dans pas long. Là, on doit absolument y aller, mais on va continuer à parler vite tout de suite après, ok?
5: Ok.
1: Gracias.
5: Merci.
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0: 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Todo el combo está en la casa. Yo, what's up?
1: Yo, what's up? What's up? What's up?
0: Dímelo.
1: Hey, I'm here, man. Je suis arrivé, man.
0: T'es arrivé.
1: Hey, le trafic est malade, man. Partout.
2: Incroyable.
1: C'est l'été, hein?
0: Yes.
2: Ça commence, c'est la saison. Il fait beau. T'as pris la voiture?
1: Mais oui, j'ai dû prendre la voiture. Mais hier soir, ça a été malade. On était au Tikal. Merci à Nato, à JP, Andres. Mm-hmm. C'était vraiment bon. On avait les chanteuses Nali et aussi Elle qui étaient là. Fait que c'était bon. On a même j'ai invité le monde, les Panaméens.
0: La délégation panaméenne.
1: La délégation panaméenne était là. El Fede était là. Siete Records, Daniel Pana.
2: Nice.
1: Fait qu'on a fait un bon show hier soir. Fait que c'était bon. Ça a bien paru, on a fait de l'animation. Fait que, tu sais, d'habitude, comme on fait d'habitude le vendredi, fait que on est partout. You know?
0: Yes, sir.
2: Yay.
0: Yes, sir. Mocho!
3: Dímelo.
0: What's up? Ça va?
1: Mocho!
3: Oh! Aquí, man, tranquilo.
0: Le gars, il maintenant, il est fameux, OK?
2: Hey,
1: ah, oh, ouais,
0: il est fameux parce que Randy Nota Loca, il a reposté sa photo.
3: Oh,
2: ah,
3: shit!
2: Okay.
3: Non, mais c'est vrai. C'est quand même drôle. Là. C'est de toutes les personnes qui étaient à cet événement, toutes les vidéos qui ont été postées.
1: Ouais, plein.
3: La mienne, ça a été la première qui a été choisie, qui a été repost par Essence. Oh. Merci d'ailleurs. Et par Randy Nota Loca.
1: Aïe,
0: c'est toujours beau les voir grandir.
1: Oui, tout le temps. Mais la chose qu'à un moment donné, quand ils sont trop hauts, ils veulent partir.
0: C'est ça.
2: Non, jamais.
0: Tu vois déjà, la semaine passée, il était avec les top modèles et tout ça.
1: Oh, t'as vu ça?
0: Moi, je suis arrivé la belle vie.
1: En parlant de top modèles, à Ottawa, il y a plein de top modèles, non?
2: Hey, oui, il y en a plein,
1: non?
2: Il y en a beaucoup.
1: Mais en plus, ils aiment ça, la radio.
2: Mais oui, aussi.
1: En plus, il y a des chanteuses.
2: Oui, puis il y a des danseuses.
1: Des danseuses. Aussi, mm-hmm. Colombienne,
2: oui.
1: Hey,
2: exact.
1: On a un invité spécial. Ah, Luni.
0: Bien sûr.
1: Me dijiste que viene de Ottawa.
0: De Ottawa, directement d'Ottawa.
1: Hey, ¿qué tal si le hacemos? Aplaudimos.
0: Aplaudimos, sí, claro.
1: Bienvenida. Paola Salomé.
4: Vale, muchas gracias. Enchanté, merci beaucoup pour l'invitation. Gracias a ustedes. Ivo, Sata, mucho. Je suis très heureuse d'être ici.
1: Luni.
4: Merci. Et merci pour les commentaires des modèles.
1: Ah, So Paola, raconte-nous un petit peu aujourd'hui ta visite. Vraiment, merci de venir de Ottawa pour mm-hmm. venir ici avec la rumba. Raconte-nous un petit peu de ton histoire. C'est vraiment, t'es une chanteuse. À part de ça, t'as d'autres qualités.
4: Oui, il y a beaucoup de choses à parler. Ça fait 20 ans que je suis ici au Canada. Je suis danseuse depuis que j'étais très jeune. Je commençais avec la danse folklorique, principalement comme une façon de connecter avec les personnes quand on arrive dans ce pays. Mais après ça, j'ai toujours écrit des chansons quand j'étais jeune. Et la musique, pour moi, c'est comme mon esprit, c'est ce qui me fait heureuse dans la vie. Donc, j'ai commencé avec ça et j'écrivais des chansons quand j'étais jeune. Ça fait 2 ans que j'ai commencé comme chanteuse officiellement et je viens de publier mon premier single, mes premières canciones sencillo. Ça s'appelle « Hola ». Vous pouvez la trouver partout.
1: Hola.
4: C'est comme ma présentation au monde. Okay. Hola. Et oui, non, ça a été une très belle histoire. J'ai un frère qui est DJ aussi à Ottawa.
1: Ah, ouais.
4: Donc, il m'aide beaucoup.
1: Comment,
4: il s'appelle Obu.
1: Obu?
4: DJ Obu.
1: Diobo. Tu le connais, lui, je pense que non?
4: Oui. Et aussi, c'était avec Tony Tapes, qui c'est le producteur que j'avais là-bas, à Ottawa.
1: OK.
4: Et donc, ça a pris beaucoup de temps de faire la chanson, parce que, comme Ottawa, c'est pas comme Montréal, mais c'est musical aussi, mais comme il n'y a pas tellement d'artistes comme ici. Mais c'est déjà fait, je suis tellement heureuse. Ça fait moins d'un mois, comme 2 semaines, que j'ai publié mon première vidéo musicale à YouTube. Mmh. Donc, vous pouvez la chercher. Paola Salomé, hola. Et non, je suis vraiment heureuse parce qu'il y a beaucoup de choses bonnes qui s'en viennent. Maintenant, j'ai aussi un producteur ici qui s'appelle Manny Sparks et j'ai 2 chansons qui, cette année pour l'été, pour danser, pour partager. Et non, pour moi, la musique, c'est quelque chose qui me donne beaucoup de joie. Je pense que quand j'écris des chansons, ça vient toujours d'une place comme très personnelle, très spéciale. Mais il y a beaucoup de choses différentes. Il y a comme des romantiques, aussi pour danser, pour partager. Donc, je pense que c'est bien d'écrire de n'importe quel sujet qui te donne l'inspiration. différent et qui te donne une façon, une motif pour
1: moi,
4: vivre
1: moi j'ai
4: et partager.
1: Plus de questions là, elle a tout dit.
0: elle a tout dit, one shot. Ça, c'est des artistes préparés.
4: Oui,
0: tu vois.
4: Ah, merci.
1: Ça, c'est le monde d'Ottawa. Ils viennent préparer. C'est du monde qui
4: ready
1: sont dans la politique. Tu vois. Ouais. C'est du monde.
4: Mais oui, c'est une ville politique en fait. Ouais. Oui. Hein?
0: Les speeches. Non, ça vient inclus.
1: Ouais, c'est ça. Ça vient. Mais à part de ça, Paola, raconte un petit peu. OK, ça, c'est. Tu as connu un producteur de Montréal qui s'appelle Manny Sparks.
4: Mm-hmm.
1: Fait que ça, est-ce que ça veut dire que ça sent que tu veux venir à Montréal?
4: Oui. Ah. Je ne vais pas donner de nouvelles parce que c'est sensitif. Mais j'aimerais vraiment déménager ici, comme connaître toutes les personnes, participer dans le festival. Il y a beaucoup de gens ici, des grands artistes à Montréal.
1: Okay.
4: En fait, ça fait en novembre. J'ai eu la chance de participer dans un music bootcamp, une bootcamp musicale ici, et j'ai connu tellement de personnes très talenteuses. Et tu sens la communauté ici. Est très
1: t'aimes ça,
4: forte.
1: Les camps musicaux?
4: J'adore.
1: Bon, il y en a un qui s'en vient bientôt.
4: Oh oui.
1: Ah, en plus,
4: c'est m'inviter.
1: En plus, je dois le dire aujourd'hui.
4: Okay.
1: C'est un camp musical avec un grand producteur de Colombie. Il a travaillé avec Steve Aoki, avec Maluma. C'est le meilleur ami de Maluma. Il s'appelle Arias en el Área. Il va être avec nous dans le mois de juin à partir du 10 au 13. On va faire un camp musical. Fait que la rumba mondiale va être présente.
0: Il y a tout ça.
1: Juste pour vous informer que je viens juste de l'annoncer. Le flyer va sortir aujourd'hui.
0: Aujourd'hui.
1: Tu es invité, Paola.
4: Ah, merci.
1: C'est un vrai camp musical. Là.
0: Vrai.
1: Je parle de. Ouais.
0: Vrai de vrai.
1: Ouais, un vrai de vrai avec un vrai. Comment je peux dire? Il va te donner vraiment les classes qu'on parle. On va pas niaiser. Okay. On va pas faire de comme. On va pas. Tu sais, parce que d'habitude, tu fais un camp musical,
4: ouais.
1: Mais tu n'apprends rien. Tu comprends? Mais cette fois-ci, le focus est vraiment, il faut que tu apprennes quelque chose.
4: Ouais.
1: Si tu sors de là, tu comprends? C'est comme quand dans nos pays, c'est des séminarios.
4: Talleres.
1: Ils donnent talleres. Fait que là, ils donnent, comme ici aussi, ils donnent comme un genre de papier en disant, ouais, tu as fait ce genre
4: un certificat.
1: Un certificat. Puis à un moment donné, ben, là, tu es content parce que tu sais que tu as quelque chose dans pour ton curriculum.
4: Mais oui,
1: fait que, Paola, ça s'en vient. On va sortir la promotion. Je vais t'envoyer ça.
4: Oh, merci.
1: Là que je vois que tu aimes ça que venir à Montréal. Fait que,
4: oh, je l'aime
1: pense
4: beaucoup.
1: Que c'est le temps.
4: Ben, Montréal, pas oublier,
0: Montréal, c'est une ville d'artistes.
4: C'est une ville
0: beaucoup, beaucoup d'artistes.
1: Mm-hmm. Même notre photographe, il est chanteur aussi.
4: Moi, chaud.
3: D'abord, c'est tout début.
1: Hola.
4: Hola,
1: la chanson de Paola. De quoi qu'on parle dans cette chanson?
4: Oh, ben, c'est une chanson d'amour, en fait.
1: Okay.
4: C'est une histoire personnelle. C'était une relation que j'avais avant.
1: Okay.
4: Et je pensais que c'était comme
1: Latino
4: la personne.
1: Ou québécois?
4: Latino. Ah. C'est toujours de latino. Colombien, oui, en fait, colombien.
1: Ah oui?
4: Et comme... pour moi, là, c'était comme un moment que... C'est quand tu sens qu'il n'y a plus rien dans la relation.
1: Ouais.
4: Tu le sais comme au niveau conscience, mais ton cœur ne comprend pas.
1: Okay.
4: Et donc, c'est cette conversation que tu veux te dire, OK, il faut prendre une décision.
1: Okay.
4: Mais ça m'a pris beaucoup. Et pour moi, en fait, quand j'écris la chanson, je n'avais pas l'intention de faire comme de la publier ou rien. C'était juste pour moi.
1: Okay.
4: Et j'étais chez moi avec ma guitare.
1: Pourquoi tu l'as sortie alors?
4: Ah, je vais te raconter. Patience.
1: Okay.
4: Non, j'étais chez moi avec ma guitare et j'ai commencé comme... C'était comme un process de catharsis, comme de méditation.
1: Aha, catharsis.
4: Comme, un catharsis, comme
1: claro.
4: pour réfléchir moi-même.
1: Claro.
4: Et comme... après ça, je commençais à penser que oh, c'est bon, là, c'est musical, là, ça a le potentiel, je l'aime beaucoup. Et finalement, dans ce moment, j'avais pas la chanson comme « Et maintenant » avec la guitare flamenco puis rien. C'était juste moi et ma guitare comme très simple dans mon téléphone. Et je l'envoyais à cette personne à ce moment comme pour lui dire « Écoute, mais moi, je ne sais pas quoi d'autre te dire. »
1: Je t'ai fait une chanson.
4: C'est ça, si y a quelque chose que je veux te dire, c'est ça. Écoute ça.
0: C'est la façon de s'exprimer pour un artiste. On n'a pas le temps de conversation, on fait une chanson.
4: On
0: et
4: fait
0: tiens.
4: Une chanson, mais, oui.
0: Mais écoute,
2: on le sait.
1: Mais attends, mais la chanson, c'était « Oh là, pourquoi c'était pas « Ciao »?»«
4: Ciao », parce que c'était « Après ».
1: Ah, ok, après, la deuxième. Okay.
0: Ahí le dijo, si nos volvemos a ver, te voy a decir hola y bla bla.
1: Hola y bla.
0: Ok,
1: inspiration de.
4: L'inspiration.
2: Et la chanson, elle a beaucoup de profondeur.
1: Aïe.
4: Ah, tu l'as dit, oui.
2: Moi, je l'ai écoutée. Puis elle a beaucoup de profondeur. Au début. C'est vraiment une belle présentation.
1: Oui.
4: Merci.
2: Oui.
4: Merci beaucoup.
1: J'aime un message.
4: Pour moi, c'est important. Il y a beaucoup d'artistes différents, mais pour moi, c'est important d'avoir comme de profondeur aussi. Dans les choses que j'écris. Même si tu danses, même si c'est le fun, il faut qu'il y ait un message. Pour moi, au moins. C'est comme ma, signature.
2: Et c'est touché.
1: Loni, hola.
0: Voilà, je l'ai ici. Elle est prête.
1: Moi, j'aimerais ça entendre.
0: Tu veux l'entendre?
1: Ouais, parce que j'aimerais ça faire un catharsis.
0: Un catharsis.
1: Des lettres.
0: Très important.
1: Et après ça, je vais donner mes impressions.
0: Aïe, c'est bon, let's go.
1: Vous écoutez
0: la rumba mondiale en primeur, justement, ici à la rumba mondiale. On écoute Hola de Paola Salomé.
1: Dale volumen.

0: Oui, on est de retour ici sur les ondes de la rumba mondiale CIBL 101,5. Et donc,
1: yo, Sata, tes impressions.
2: Y entonces,
3: a mí me encanta. Escuchas, escuchas, c'est ça, comme je disais, la amor, profondeur, l'amour, le désarroi, écoute, de tout, de tous les sentiments ahí en esa canción. Y no solo eso, los estilos en esa canción también, los elementos que están detrás.
2: Tiene sí, elementos, sí.
3: Bastante elementos en esa canción. La guitarra, el flamenco.
1: El flamenco.
3: El flamenco, lo Latin Urban que es de
2: el Latin Urban.
3: Lo R&B.
2: Okay. Ajá, el R&B es total. Sí, sí. De hecho, cuando lo hicimos pensamos en ponerle muchos elementos distintos. Partes bailables, partes... O sea, la letra pues romántica, le continue très romantique, pero también como la guitarra flamenca que le da algo más clásico. Como, como la guitarra se hace un son plus clásico. Y el beat como más urbano para que también pegue. No, c'est mon propre sound.
1: Moi, je dirais mon impression à moi.
2: Oui.
1: Tu étais vraiment fâché quand tu as écrit la lettre, oui.
2: Ah.
1: Bon, j'ai vu dans le chorus, elle a dit, hey, je n'en peux plus là.
2: Yeah,
1: hey.
2: Quiero esta amargura, Dios mío.
1: Yeah. Je ne veux plus être fâché là. Bye bye, man.
0: Ah, si, c'est assez.
1: C'est assez là. Puis, ouais. En plus, elle a dit qu'elle lui a envoyé la chanson à cette personne-là. Et c'était quoi la réaction de la.
2: Ah, elle était surprise. Et je pense qu'elle m'a.
1: Ou content.
2: Non, elle était triste.
1: Ah, elle était triste.
2: Mais c'est normal, c'est la vie.
1: Vous êtes revenu?
2: Non. Non, c'était. Ya no quiero la guarda.
1: Ah, ok. Ya,
4: lo dijo la canción.
3: Exactement.
2: Fini, c'est fini.
0: Fini, c'est fini. That's it.
3: That's it.
1: Vite.
2: En fait, j'ai une autre chanson qui s'en vient, comme, qui s'appelle Bailando. Vous savez l'entendre quand elle est sortie.
1: Oui.
2: Ça parle de tomber en amour encore. Donc, c'est très différent en essence.
0: Tourner la page.
2: Tourner la page.
1: T'as connu un nouveau amour.
2: Ouvrir. Ben, je ne vais pas parler ça.
3: Private.
1: Ok.
2: Mais non, mais ça parle comme de changer, c'est une énergie différente. Parce que oui. Là, c'est un peu mélancolique, un peu, mais je trouve. Mais l'autre chanson, c'est comme ok, what's next? C'est quoi qui s'en vient? Sortir encore? Te retrouver?
3: Et c'est une chanson quand même poderosa. Moi qui l'entends, tu sais, au niveau de moi qui est une femme, c'est une canción muy poderosa qui te dit hey, tu sais quoi? I have this power. I can say it's done.
2: Can say, yeah.
3: Puis d'une bonne façon, on n'a pas besoin d'être enragé ou quoi que ce soit. Ta chanson, elle est smooth, elle est belle, elle est jolie. Là.
2: Merci, avec la féminité aussi,
3: oui,
2: c'est important
3: exact.
2: De garder ça.
3: La sensualité.
2: La sensualité, toujours.

0: chaud.
1: Les deux sont là, bien silencieux. Ah ouais.
2: Oh, on est
1: beau, ouais.
2: Non, c'est entre eux autres. Là, ils se parlent.
3: C'est d'or qui fait chaud, là.
2: Sensualité.
0: Oui, mais c'est important en tant que femme de se libérer, tu vois.
2: Mais oui.
0: De se libérer. Puis la musique, souvent, la musique revient au fait que c'est thérapeutique.
4: C'est ça.
2: 100%.
3: Libérate.
0: Libérate.
4: Mais, c'est libérate.
2: Tellement d'entrevues qu'on a faites ici, les artistes, ils viennent. Moi, j'ai fait une chanson parce que je viens juste de break up.
0: Ouais.
2: Fait que je vais parler de lui. Oh my God, man. C'est tout le temps comme ça, hein. Mais pareil, la chanson est bonne. J'adore la chanson. Oh là, c'est bien fait. Ben parce que ça donne ça donne du contenu pour nous pour parler, tu comprends?
0: Mm-hmm.
2: Pas seulement nous. J'imagine que le monde dehors, ils t'ont déjà donné des impressions.
4: Beaucoup de gens m'offrent des questions, toujours. Mais c'est ce que j'aime beaucoup de l'art, de faire de la musique et l'art généralement, c'est que comme personne, tu peux écrire quelque chose que tu aimes, ton expérience et la partager. Mais les moments que tu la partages, c'est pas à toi.
1: Oui, c'est pas juste ton histoire, ça peut être l'histoire de plusieurs personnes.
2: C'est pour tout le monde.
4: C'est pour tout le monde. Et les personnes vont comprendre de sa point de perspective personnelle.
2: Exact.
4: Ils vont se faire comme propre de la chanson aussi. Et ça, c'est ce que j'aime le plus. C'est ce qui me motive à faire de la musique, c'est ça. C'est comme partager mon expérience pour les gens, pour eux-mêmes, pour l'affaire personnelle, pour les accompagner aussi dans cette expérience.
2: OK. Et une autre affaire, c'est que, est-ce que c'est ta première entrevue radiale?
4: Non.
2: Non, c'est pas la première.
4: Non.
2: Oh,
4: Jean-Flis.
1: Père de Montréal.
4: Non.
2: À Montréal.
4: Pour elle, c'est la deuxième.
2: À Montréal? Déjà?
4: Oh, oui, j'étais à...
2: Jean-Flis.
4: Non, mais c'est la première comme ça.
2: Ah, OK.
4: Yeah,
2: ah, OK.
4: Yeah.
2: OK, good.
4: Avec vous. La première était à Ottawa, avec Miércoles Latinos, que c'est okay. Un...
2: Mais ça, c'est pas FM. C'est-tu FM, ça?
4: AM.
2: Ça, c'est online.
4: Non, non, c'est online, mais il y a une playlist
2: qui
4: est connectée. Et j'étais aussi avec Contigo à l'aire. C'était comme comédie un peu, c'était
1: ouais,
4: bien.
1: Autres, mais... Les autres sont c'est très, très drôles. Les autres.
4: On a un vibe, exactement, un vibe différent.
2: Ça fait
4: et
2: longtemps qu'ils sont là.
1: Ouais.
2: Ça fait des années là, que je...
1: Puis les autres, c'est 100% en espagnol.
2: Oui, ouais, c'est ça.
1: Yes.
2: Mais Paola, nous, on est contents que tu es venue de Ottawa juste pour nous. Puis aussi, le monde de Montréal. On aimerait ça te voir dans les festivals.
1: Il faut.
4: Je serais heureuse. Okay. Quand vous avez quelque chose, vous pouvez me parler. C'est ce que j'aime faire le plus, de me donner l'invitation.
1: En même temps, pour tous les promoteurs bookers qui nous écoutent en ce moment, quelles sont les réseaux sociaux? Quels sont tes réseaux sociaux?
4: Les réseaux sociaux, bueno, mi gente, les gens. Vous pouvez chercher Instagram. En Instagram, vous pouvez encontrer Paola. Punto Salo guion bajo. So Paola point Salo guion bajo en français.
2: Très d'en bas.
4: Très d'en bas. Merci. Bas. Comme ça vous pouvez chercher YouTube Paola punto Salomé. Paola point Salomé et vous allez trouver la chanson Hola et c'est ça. Paola Salomé.
0: Comment? Paola c'est P A U L A.
4: Oui.
0: Très important.
4: Très P-A-U-L-A. Important.
0: L A.
4: Paola.
1: Paola.
4: Salomé.
2: Wow. Fait qu'elle a beaucoup de projets.
0: Beaucoup
2: merci
0: de projets.
2: D'être là avec nous. Puis, si t'as pas besoin de t'en aller tout de suite, là.
4: Non, je peux rester un peu.
2: Voilà. Voilà.
4: Merci à vous pour l'invitation. Et c'est toujours un plaisir de partager.
2: Qu'est-ce que tu ris?
0: Moi, je
1: Il était ému.
0: Il y a quelque chose à dire.
1: Mais vas-y, moi, je laisse toi aller.
3: Non, rien. Moi, j'étais parti.
0: Ah, waouh.
1: Ça va, Sonia?
0: T'étais où, nous?
1: Il se rappelle de la personne qui lui a dédié une chanson comme on là.
2: Ok, c'est bon.
1: C'est bonjour Love Boy ici là. Donc nous autres voilà musique. Muchas gracias encore une fois d'être venu ici. On est très content de faire ta connaissance et d'apprendre à découvrir et voir si ça vient pour toi dans ta carrière.
4: Merci beaucoup. Merci à vous. Non, vous avez écouté beaucoup de moi dans le futur.
1: Yes.
4: Cette année, il y a deux chansons qui s'en viennent, donc vous allez me voir plus souvent.
0: Ah oui, puis oublie pas de nous taguer, de you know, la rumba mondiale, nous autres, ça va nous faire plaisir de partager ta musique, on est là pour ça.
4: Merci.
0: Chaque fois que tu viens ici, viens nous voir, on est ici, tous les samedis.
4: Excellent, merci beaucoup.
2: Muchas merci gracias, Paola.
4: No, ustedes, de verdad que es un gusto y no, pues contenta que se vienen cosas muy chéveres este año. Así que, nada, eventos que tengan, ahí estamos.
0: Yes.
1: Eso.
2: Gracias con por todo. Venir, Paola.
1: Eso, un aplauso.
5: Sí, un aplauso.
1: Donc nous autres, on continue en musique avec la nouveauté musicale de Cypress Hill avec Mellow Man Ace.
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un week-end très glacial hein, qui s'en vient, tout un week-end hivernal au Québec avec vraiment une masse d'air assez vaste, hein, une masse d'air très froide, d'ailleurs la plus froide sur Terre quand on regarde les températures en altitude, qui va vraiment culminer au Québec là, à partir de samedi.

0: Oye, on est de retour ici sur les ondes de la rumba mondiale CIBL 101,5. You already know what time it is.
1: Comment t'as la gente?
0: It's your boy El Loni 514, accompagné de MC Evil, Santa Brown, Mosho Visuals in the house. Ah, yes sir. Hey, comment dice? Comment dice?
2: Yo, by the way, on vient juste de manger. Unas empanadas.
3: Tequeñitos.
0: Oye,
2: estaba delicioso.
0: Si vous savez pas c'est quoi des tequeños, c'est comme des rolls avec plein de fromage qui vient accompagné d'une sauce, genre de mayo épicé. Waouh, incroyablement bon. Mm-hmm. Et c'est juste ici au coin de la rue Sainte-Catherine-Saint-Laurent. Mmh. Entre le dépanneur et le print instantané, il y a le petit spot venezolano, venezuelan, la casa.
2: Aye.
0: Yes, sir. Donc, allez manger là, c'est vraiment bon, c'est incroyable. C'est surtout là, c'est la période où le monde se promène beaucoup d'entendre. Eso es un buen alimento qui va t'accompagner dans ta marche.
3: Exactement.
2: Hey, l'adresse exacte, c'est 3 rue Sainte-Catherine-Ouest. Nous, on est le 2.
0: Ouais.
2: Nous, les autres, c'est le 3.
0: Ouais.
2: Donc, c'est juste en face.
0: Ouais.
3: C'est juste en face.
2: Cachitos.
3: Oui,
2: allez voir.
3: Ils ont plein de bonnes choses, non?
2: Ouais, check son.
0: Yeah, ils vendent même leurs produits, si tu veux, à amener chez toi, tu sais, en mode surgelé.
3: Ouais.
0: Puis t'achètes la boîte, puis tu le prépares chez vous dans ton air fryer ou dans ta friteuse,
3: ouais,
0: comme tu veux.
2: Ouh, assez
0: simple.
2: Non, c'est buenísimo.
0: Oui, delicioso.
1: A mí me encanta.
3: Ouais, parce qu'ils le vendent soit congelé ou soit déjà préparé quand tu passes.
0: Ils ont. Una agua de panela qui est excellente là-bas.
2: Agua de panela.
3: Ils ont la slush de coquito también.
2: Ah, oh,
3: ouais, c'est vraiment.
1: Fresco, fresco.
0: Qué rico.
2: Gracias por darnos siempre el patrocinio.
0: Ajá, oui, merci pour le sponsorship. La commandite.
2: Des fois, on est fatigué, puis on a besoin de manger quelque chose, you know?
3: Ouais, puis même pour nous inviter, tu sais, c'est tout le monde a faim après une entrevue.
0: Mais oublie pas que ici à la Rumba Mondiale, on reçoit des invités de Montréal et ses environs.
3: Mm-hmm.
0: Et aujourd'hui, on a reçu quelqu'un qui venait d'Ottawa, Paola Salomé. La semaine passée, on a reçu Brother H directement de Gatineau.
2: Ouais.
0: Mm-hmm. Les autres, ils viennent ici et ils reçoivent à Carlitos Rossi aussi, directement de Puerto Rico.
3: Ouais.
0: Les autres, ils viennent ici et ils découvrent ces nourritures et ils disent waouh!
2: Ça, c'est un résumé du mois là, qui vient juste de dire.
3: Exactement.
0: À Montréal, on mange bien. La rumba mondiale mange bien.
2: Et puis en passant, le mois prochain aussi, il y a beaucoup d'événements.
0: Mm-hmm. Ouf.
2: Jeudi passé, c'était Joel et Randy, c'était rempli.
0: Yes. Moi, j'ai eu l'opportunité d'aller voir un groupe de la péninsule portugaise qui s'appelle Kalema, qui est incroyable aussi. Kizomba.
2: Bien sûr. Puis notre ami Mosho, il est allé au after party. C'était comment à Athens?
1: C'était cool. C'était rien à dire. L'ambiance était là, les DJ étaient là, ils mettaient des bons beats. Ça dansait.
2: Puis la surprise de la nuit, c'était que. Qui est allé avant?
1: Randy Tabahi.
2: Randy était là de Joel y Randy.
0: Exactement.
1: Diego ahí, la gente, ça s'est rassemblé comme des aimants là. Vous.
2: Et toi, tu étais juste à côté de lui.
1: Exactement. J'ai eu la chance de faire quelques petites vidéos là. Et comme justement, j'ai posté il n'y a pas longtemps la vidéo sur mon compte. Fait que.
2: Mosho.visuals.
1: Mosho.visuals. Okay, exactement.
2: Okay. C'est bon.
1: Exactement.
2: Mais là, dans pas long, tu sais, on va voir un artiste aussi de reggaeton qui s'en vient.
3: Ah oui?
2: Mm-hmm. Oui. Jay Alvarez.
3: Ah, oui.
0: El dueño del sistema.
2: Aïe, le 16 mai, fait que si vous voulez encore des billets, moi j'en vends. 514-927-0589. Appelle-moi. Si c'est pour une autre affaire, non. Moi, je veux que tu achètes des billets.
0: Ouais.
2: 514-927-0589. Appelle-moi, on a des billets encore. Ça commence à se remplir. On savait qu'à cause de Yoroli Randy.
0: Il faut pas venir dire Oh, Ivo, tu te rappelles, on a chillé l'autre fois ensemble. Tu as un billet pour moi.
3: C'est notre entrée.
2: Ouais, ça arrive. Mais là, on va voir, rappelez-vous, on va voir aussi. Ouais, c'est ça que je demande au chef en onde. On aimerait ça faire comme un genre de spécial pour Jay Alvarez. Et il y a aussi les artistes qui vont chanter comme Gretchen, Kangri, Mami Cortez.
0: Tu sais, la beauté dans tout ça, c'est que moi, je peux déjà te donner une date pour.
2: Aïe, ça serait quoi la date?
0: Le 9 mai.
2: 9 mai, aïe papa.
0: Le 9 mai. Le 9 mai, on prépare un spécial Jay Alvarez.
2: Ah, voilà.
0: El dueño del sistema.
2: Avec tous les artistes, on va les inviter.
0: Yes.
2: Fait que rappelez-vous, même cette semaine, on va aller chez notre ami B1 Radio. Rasco, il nous attend. Fait qu'on va, on va aller là mercredi. Fait que, écoutez, on va donner beaucoup de billets. Fait que, juste restez à l'affût parce que il y a beaucoup de choses qui s'en viennent dans les réseaux sociaux.
0: Et d'ici le 9, oui, on aura des billets à faire tirer.
2: Exactement.
0: De toi.
2: Partout.
0: Tout, tout est planifié. Exact. Planifié comme ça à l'avance.
2: Même dans les clubs, bro.
0: Oh, let's go, on va faire la tournée.
2: That's it.
0: Ben, justement, il y a beaucoup de, il y a beaucoup de trucs qui s'en viennent. Le mois de mai, ouais, ça va être un mois très chargé. Donc, juste pour donner quelques petites dates, le 2 mai, Sonido Pesado sera au Vieux Mascouche pour la, le festival de la Grande Tribu. Le 6 mai, le rendez-vous est au Bar Medellín. Avec la gente de Placeres pour l'événement qui s'appelle Bendito Perreo.
2: Bendito Perreo.
0: Incroyable. Puis il y aura beaucoup de DJ de, justement de la scène, que je vais vous donner ça tout de suite.
2: Yo, en passant aussi, il faut que je te dise, on va être le 4 juillet, on va être au carnaval et ça s'appelle Carimas.
0: Yes, sir.
2: On va défiler sur la rue Sainte-Catherine aussi. Je pense que c'est René Lévesque aussi.
0: René Lévesque, c'est Catherine, ouais.
2: On va être le seul truck ou camion avec, avec tu sais, comme l'emblème ou bien les drapeaux latinos, des pays latinos. Puis on va représenter tout ce qui est la, la culture latine dans, dans ce grand carnaval qui est le, ça, je pense que c'est deuxième, troisième édition. Mais le, ça s'appelle le Montreal Carimas Weekend. Mm-hmm. Fait que le 4 juillet, on va être là. Fait que la rumba mondiale,
0: on va être là.
3: Yes.
2: On va être présent. Fait qu'on va avoir plusieurs artistes qui vont chanter. On va faire de la, la, la promotion, c'est sûr. Tu sais, comme, comme aux États-Unis, comme dans les autres pays. Mm-hmm. Je pense que c'était le temps de le faire. Puis c'est une opportunité qui est arrivée pour nous. Fait que il faut qu'on la prenne.
0: Exactement. Exactement. Puis ce soir, c'est le pre-party.
2: Pre-party ce soir, DJ Looney.
0: Hey. Yes, sir.
2: On va être là ce soir. Fait
1: où
2: que,
1: ça? Où ça?
0: À l'association jamaïcaine.
2: Jamaïcaine.
0: In the West Side.
2: DJ Looney pour une première fois à l'association de Jamaïca.
0: Il y a tout ça.
2: All the people from Jamaica, from all the island, Caribbean.
1: Ya, on s'est salué l'accent.
0: Yes, donc, il y a beaucoup de trucs qui s'en viennent, beaucoup de trucs. Le fun. Donc, Montréal est à la casa, Montréal est prendido. N'oubliez pas, Jay Alvarez, le dueño du système, le 16 mai, ça va être fou. Nous autres, on va aller payer une petite publicité et on vous revient. 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

0: Oye, on est de retour ici sur les ondes de la rumba mondiale à CIBL 101,5. On venait d'entendre justement Dando Vueltas, track de Rauw Alejandro pour le mondial. Justement, qui s'en vient, qui approche un grand pas. Un grand pas. Hey, Ivo va être correspondant officiel.
1: Correspondant, ça se dit en français, hein?
0: Ouais, correspondant. La personne à charge des médias pour le Panama. Yes. Pour ici même au Canada.
2: OK.
0: Pour parler des matchs de la sélection panaméña.
1: Oui, exactement. Je suis fier de le dire qu'à partir du 16 juin, on va être à Toronto. À peu près jusqu'au 24, on va aller voir le match de Panama versus Ghana, qui est le 17 juin, puis le 23 juin, c'est Panama versus Croatie. Fait qu'en même temps, pendant cette semaine, il va y avoir beaucoup de Panaméens, beaucoup de personnalités de Panama, et aussi du monde qui font des événements, ils vont être là. Même des artistes de Panama comme El Rookie, Mr. Psych, puis il y en a d'autres qui sont pas encore annoncés, mais ils vont être là. Fait que pendant cette semaine, je suis déjà booké dans les after parties. On a à peu près quatre parties déjà annoncées.
2: Wow.
1: Puis à part de ça, ben sûr, on va faire des entrevues avec les artistes, puis on va lancer toutes ces entrevues au Panama pour le canal le 13, canal 13 de Telemetro. Mm-hmm. C'est un show qui s'appelle Da Flow International. C'est le show numéro un de reggae en espagnol de Panama. Fait que on est fiers de l'annoncer que la rumba aussi va être là présente.
0: Bien sûr.
1: Fait qu'on représente. Puis ça va être bon aussi pour la communauté de Panamé qui est à Toronto puis à Montréal, parce qu'il y en a beaucoup qui vont aller voir les matchs. Puis c'est pas donné pour acheter un billet, mais pareil, on va.
0: Il y a quand même des Panaméens discrets qui habitent dans d'autres provinces aussi. C'est sûr qu'il doit en avoir à Winnipeg, il doit en avoir à Calgary.
2: Oui.
1: Mais c'est surtout aussi les Panaméens qui habitent aux États-Unis.
0: Il y a
1: juste un match à New Jersey des Panaméens.
0: C'est le seul. On sait jamais, hein. Si Panama gagne puis ils s'en vont au next round,
1: c'est pour ça. Mais c'est pour ça qu'ils viennent ici pour les deux matchs. Fait qu'il y en a plein de Brooklyn qui m'ont déjà annoncé. Hey, Ivo, je vais aller te voir. Hey, plein de monde qui m'ont appelé. C'était malade. Puis on va revoir tout ce monde-là. Puis c'est pour moi, je me sens vraiment orgueilleux.
3: Un applause. Oui.
2: Notre porte-parole, écoute.
1: Oui, exact, porte-parole. Parce qu'on,
0: Satan, toi, t'avais un événement aussi duquel.
2: Écoute, j'ai pas mal de choses à dire. C'est sûr que je veux pas en oublier. Le mois de mai s'en vient. Donc, principalement, inviter tout le monde pour le 2 mai. You know, le 2 mai, c'est pour Way Back. Il y a une artiste de R&B, la queen du R&B français, qui vient, Karine. Donc, ça va être vraiment un nice event. Déjà, Wayback, ils font des événements qui sont pratiquement sold out tout le temps. Tout le temps, la belle vibe. Green Tech sera là, by the way. Il va faire une petite performance. Mm-hmm. Aussi, le 23 mai, c'est le lancement d'album de Quet Quet. Quet Quet, c'est une artiste vétérane du rap français vient de sa ville natale. Elle arrive à faire un bon voyage pour faire le show ici à Montréal, donc le 23 mai. Puis par la suite, l'événement que tout le monde attend, la première édition de Tattoo Show, le 5, 6, 7 juin. Donc le 5, 6, 7 juin au quai du Vieux-Port de Montréal. Mm-hmm. Donc, intérieur payant, extérieur gratuit. Et on a eu la chance avec The Brown Get Down d'apporter un élément spécial à l'événement. Donc, Lowriders, Loyalty Ones va être là. Événement de breakdancing, popping et hip-hop, 1 vs 1. La première journée, le 5, ça va être un block party. C'est Ladies First, 3 DJ féminines. On va essayer de pousser la relève, you know, des mujeres dans cet événement-là. Donc, tout le monde est invité, c'est gratuit. Le 6, la compétition.
1: Oh.
2: Dehors, gratuit. Ah. Tout le monde peut y arriver.
1: Oh.
2: Écoute, entouré de belles lowriders, on est vraiment content. Et le 7, là, vous procurez votre billet. Vous pouvez procurer le billet pour tout le week-end aussi. Le 7, c'est le showcase, la finale de compétition qui va être à l'intérieur. Donc, très important, guys. You know, le tattoo show, ça va être spécial. Ça va être quelque chose, je suis vraiment contente.
1: Où est-ce qu'on peut voir ça, là?
0: Toutes on voit toutes ces infos-là. Là.
2: Toutes ces infos-là, vous allez pouvoir le voir sur la page Da Brown Get Down sur Facebook. Donc, Da Brown Get Down.
1: Da Brown Get Down.
2: Exactement. Ou vous allez me follow Sata Brown, ou vous allez follow Green Tech, donc en collaboration aussi avec Herberts. C'est un maître de pop locking qui, maintenant, il vient de partir en Afrique pour donner des cours. Il donne des classes un peu partout dans le monde. Donc, on s'est réunis pour créer quelque chose d'exceptionnel là, pour Montréal.
1: T'es bookée, ça, t'es partout.
2: Ouais, je suis pas mal bookée, mais tu sais, la saison a commencé justement après. Ici, je m'en vais à Ink and Wheels Tattoo pour l'événement qui ont toute la fin de semaine, l'exposition de voitures, motos, concours
1: ça,
2: de tattoo et tout, à Laval.
1: À Laval. Oh,
2: ouais, exactement.
1: Attends, où ça?
2: À Laval, je veux dire, c'est où?
1: Je m'en vais à Laval.
2: Ouais.
1: Après ce soir, on s'en va au party de Karimas.
0: Karimas, ça va être chaud, ça. À représenter.
1: Ouais. Vito, mon chou, qu'est-ce que t'as rien cette fin de semaine?
3: Pour le moment, non. Mais
0: si vous allez dans la page à mon chou Visuals, vous avez besoin de photographe, il est disponible ce soir.
3: Vous le savez
1: t'es
3: déjà.
1: T'es disponible ce soir?
3: Mais oui. Toujours disponible. Juste en mes DM sur mon Instagram, mocho.visuals. Et ça va me faire plaisir de travailler avec vous, guys.
1: Aïe!
0: Donc, Tata, t'as trouvé l'endroit?
2: Ouais, je suis en train de le chercher, là.
1: Attends, mais on parle de quelque chose, là, que tu m'as parlé tantôt, là. Il faut qu'on s'inscrive dans quoi? Dans une université?
0: Ah oui!
1: C'est quoi, là?
0: Écoute, moi, j'ai un gars qui aime ça lire ce qui se passe dans le monde tous les jours.
1: Écoutez ça, mesdames.
0: Mais selon ce que j'ai vu, en Colombie, en Medellín, ils vont ouvrir l'université du porno.
1: Comment? What?
3: C'est what?
0: Assez.
1: L'université du porno.
3: Comment c'est?
1: Ok.
0: Donc.
1: C'est où qu'on s'inscrit?
0: Ça, je ne suis pas encore tout à fait rendu là dans mon.
1: Oh, ok, dans ton investigation.
0: Dans mon investigation, mais à ce qui paraît, ça s'en vient. C'est très proche. Très proche de chez vous,
1: imagine
0: Amélie.
1: L'agenda. La première heure, vous allez apprendre comment introduire.
0: Imagine.
1: Introduction. Ça, c'est le.
0: Mon show, il veut déjà s'inscrire.
3: Hein? Bon, quoi?
0: Il va aller s'inscrire, il a dit.
3: Ouais, c'est ça, exact.
0: Il dit, moi, je déménage à Medellín, ça va être my new house.
1: Imagine-toi.
3: Moi, je vais être instructeur.
1: Université de pronom, c'est du jamais vu. Mais anyway. Hey. Ça se passe à Medellín.
0: Ça se passe là-bas, c'est là que ça se passe. Donc. 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
2: Donc, pour tous ceux qui veulent aller au Ink and Wheels tout de suite après, l'entrée est payante, bien sûr. Donc
0: oui, mais on va vous le dire tout de suite après parce que là, on s'en va en pub.
2: Pour vrai, ok.
0: Donc, nous vemos en un rato.
2: Bon.
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0: rien de retour ici sur les ondes de la rumba mondiale. C'est IBL 101,5. On arrive à la fin de l'émission. Il nous reste une 13 minutes pour être exact. 13 minutes des peanuts.
1: Hey, information pour tous les artistes de Montréal. Les événements s'en viennent. Fait que n'hésitez pas à appeler les promoteurs parce que y a beaucoup de festivals qui s'en viennent. Il y a beaucoup de choses qui vont arriver. Mm-hmm. Alors préparez-vous parce qu'il y a beaucoup de choses comme le freestyle urbano. On a besoin d'artistes. Il y a beaucoup de choses aussi comme j'ai vu aussi il y a un festival salvadoreño qui s'en vient.
2: Ouais.
1: Il y a beaucoup de choses là qui s'en viennent cet été. Fait que
0: il y a Los Hermanos Flores qui s'en viennent.
2: Hey, le 23 mai.
1: Ouais. Que viva El Salvador.
2: Que viva.
0: El Pasito Chicken Wing.
2: Oh, yes. Los Hermanos Flores, ils ont fait Coachella.
1: Ouais.
2: Yo, Coachella.
1: Coachella. Est-ce qu'on va aller, Glouni? Est-ce qu'on a-t-il des billets pour.
0: On va se mettre là-dessus.
1: Ok, il faut y aller. Yes. Alors, ça, c'est des choses.
0: T'as trouvé, c'est où?
2: Mais oui, écoute. Tellement d'événements là que j'essayais de retrouver mon flyer. Mais oui, l'adresse pour tous ceux qui veulent aller au Ink and Wheels ce soir et demain. Donc, c'est au 2890 boulevard d'Agenais-Ouest à Laval. Le code postal pour ton GPS H7P1Y1. Donc, aujourd'hui, il y a un coût de 25$. Demain aussi, il y a un autre coût qui est moindre. Allez directement sur la page de Ink and Wheels. Donc, vous allez voir toutes les informations, tout ce qu'il y a, les showcases et tout le bon pour le week-end.
1: Aïe, wow! Tout ce qui s'en vient. Mocho, t'as-tu quelque chose à dire là? Parce qu'on s'en va.
3: Yo, la única cosa que quiero decir es ayer fue el cumpleaños de mi mamá y quería decirle un feliz cumpleaños a la radio para firmar esto.
0: Happy birthday, mamá Mocho.
1: Feliz cumpleaños.
2: Eso.
0: Yes. Ce soir, moi puis MC Evo, on va être au pre-party de le Carimas.
1: Oula.
0: Oui. Donc ça va être c'est 25$, c'est cash only à la Jamaica Association of Montreal au 4065 Jean Talon West. Donc il y aura plein de DJs, c'est un méchant party. Nous on apporte de Latin Touch. C'est, à ce qui paraît, c'est 25$ puis c'est open bar. Bar open, ça dit.
1: Oh,
0: bar ouvert.
1: Shout out à Link.
0: Yes, shout out à Link.
1: C'est lui qui nous a invités. Puis c'est le même personnage qui est avec nous, qui va être avec nous pour le carnaval, le Carimas.
0: Yes, exactement.
1: Dans le truck. Fait que big up, Link Up. Link Up, my friend.
2: Yes.
0: Le rendez-vous, c'est ce soir également. Vu qu'on n'est pas là la semaine prochaine, je vous invite également le 2 mai au gros festival Grand Tribu. Il y aura entre autres artistes latinos. Il y aura Ramon Chicharron qui va performer à 19h. Il y aura Yashim qui va performer à 20h30, 21h, quelque chose du genre. Et il y aura Sonny Opessor qui performe à 22h. C'est dehors, c'est extérieur, c'est outside amené. C'est pour toute la famille. Donc,
2: c'est
0: gratuit, en effet.
2: Pour la communauté.
0: Gratuit pour la communauté du Vieux Mascouche.
2: Yeah.
0: Et les environs.
2: El
0: Pari va estar bacanissimo. Également, le 6 mai, il y aura Placeres avec Bendito Perreo. Il y aura, entre autres, Die Chunko, Nana Zen, Yashim et votre boy Looney qui seront là en train de poner esos clásicos del perreo.
1: Quelle date exacte?
0: Le 6 mai au Bar Medellin. Il y a des billets en pré-vente qui sont comme à la moitié de ce que ça coûte à la porte. Je pense que c'est $6 en pré-vente puis $12 à la porte. Donc c'est pas cher. Il n'y a pas Perrier Bendecido, c'est Perrier. Dans la bonne façon, de la bonne façon, t'es béni.
2: Voir qu'il y a un verbe là-dessus.
0: Oui, c'est moi qui l'ai inventé, c'est le verbe
1: Perrier.
2: Je perds. Tu perds. C'est quoi?
0: Je perrier. Tu perrier. Nous perrions.
1: Vous perriez.
2: Ils perrient. Oh, wow.
1: Ils périssent. Non.
0: Ils périssent.
1: OK.
2: Non, ça marche pas, je sais pas.
0: Mais moi, je te dis que c'est le verbe de perrier. C'est comme le verbe caminer, qui veut dire marcher.
2: Caminer, wow. Ouais. Je camine.
0: Ensemble, nous caminons. Ça, c'est dans le dictionnaire du fragnol que je suis en train de produire. Écoute, ça sent bien.
2: Si ces mots-là existent, là.
0: Ça existe. Hey, si en espagnol, on peut dire dépanor, on peut dire caminer.
2: Dépanor. Mm-hmm.
1: Al dépanor.
0: Exactement. Donc, tout est possible quand on parle de fragnol. N'oubliez pas qu'on est au Québec, on parle français.
3: Québécois.
0: donc, Hey, en même temps, en passant, la semaine prochaine, je vous apporte la nouvelle chanson de Cruz. Il a sorti une chanson en français.
3: Si,
0: dos cervezas, por favor, quelque chose.
3: Cerveza, por favor, je l'ai écouté. Muy buena, muy buena.
1: Mais ben, tu sais qu'il est partout là, avec les affaires de comédie. Là,
0: mais oui, mais
2: c'est,
0: oui,
2: c'est son truc.
0: Go, il s'assume, c'est bon.
2: Yes.
1: Ça, c'est cette chanson,
2: avec sa va... musique, tu sais, c'est nice.
1: La chanson va pogner, même.
0: Ouais, oui. c'est partout, bro.
1: C'est partout, hein.
0: C'est dans les TikTok, Cruz, dans les Instagram, Cruz, dans les Facebook.
2: Une communauté, mais immense sur TikTok, surtout comme francophone, like, yo.
1: Ouais, hein?
2: You know.
1: Ouais, il est rendu comédien, là.
0: Également, le 8 mai, à la Place Commune, Sonny Lopessa fera un petit événement. Donc, ça, c'est ici, même dans le coin de Outremont. Ça va être très, très dope. Donc, restez à l'affût. C'est des choses qui s'en viennent. Et nous autres, on revient en force le 9 mai avec un spécial Jay Alvarez. Il y aura tous les artistes qui vont performer. Il y aura aussi Jandy qui va venir nous rendre visite cette journée-là, si je ne me trompe pas.
1: Oui,
0: bien sûr.
1: Puis on va donner des billets gratuits pour l'événement de Jay Alvarez.
0: Ça va être chaud.
1: Toute l'équipe de la Rumba va être là pour cet événement. Même Mocho qui va être en charge des photos, vidéos.
0: Bien sûr. Prime time samedi.
1: Ahí está.
2: Samedi, that's it. Espérons cette journée-là arrive DJ Edem. Je suis toujours en train de voir si DJ Edem, on peut l'avoir ici. Je prie pour pouvoir l'avoir à la Rumba Mondiale.
1: All right.
0: Et so, donc, nous autres, on se dit à la semaine prochaine. Ayez du fun, soyez prudents. Bayern, c'est des fiestas, rampe party, il fait chaud, il fait soleil. Si vous avez des barbecues, vous connaissez nos numéros, nos ID, vous pouvez venir dans nos DM pour nous inviter à manger. Nous autres, on vit avec faim.
1: Ah, ça serait bon, mais.
0: C'est un
1: des
0: truc. Surtout moi et Ivo, on vit avec faim.
2: Écoute, hein?
0: On a toujours faim, on se réveille avec faim.
2: Ouais.
0: On va se coucher, on a faim.
2: Moi, je le sais.
1: Ici, c'est barbecue, encore mieux.
0: Ouais.
2: Mocho aussi.
3: Ouais, moi, j'aime ça, moi, je n'aime pas ça.
1: Mocho.
3: Au Québec, ici.
0: Il y a tout ça. Hot dog poutine, let's go. On s'en va avec Daniel Pana, Miguel.

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2: Bonjour à toutes et à tous, il est 9h, vous êtes sur les ondes de CIBL 101.5 et vous écoutez Les Aurores Montréal, votre émission d'actualité quotidienne montréalaise de 9h à 10h et du lundi au jeudi. Ici Nicky Lasserre, je suis accompagné aujourd'hui d'Eliott Lambert. Bonjour Eliott.
3: Bonjour Nicky.
2: Je suis accompagné de Christian Thibault à la mise en onde et au choix musical. Au programme, c'est un beaucoup de gens, on a trois invités. Dans un premier temps, c'est la Commission de la construction du Québec qui dévoile son rapport 2026-2030. Je suis allé sur place pour en comprendre les tenants et aboutissants. Juste après, Eliott, tu nous parles des navettes fluviales. On recevra Gilles Tanguay, capitaine et directeur des opérations de Navarc. Et on finira par parler de tourisme sexuel à Montréal. C'est Jenny Lorsouli, organisatrice et coordonnatrice communautaire, qui sera là pour parler de la concertation des luttes contre l'exploitation sexuelle. Mais avant de se lancer dans ce beau programme, Eliott, qu'est-ce qu'il en est de l'actualité montréalaise ce matin?
3: Ben, ce matin, on va aller un petit peu plus large. On va aller voir au fédéral parce qu'on apprenait hier que Stephen Guilbeault a annoncé sa démission définitive du Parti libéral. Il laisse derrière lui le caucus de Mark Carney, avec lequel il dit ne plus être aligné en matière d'environnement. M. Guilbeault avait déjà annoncé son retrait du gouvernement à l'automne dernier. Son départ du caucus libéral et ses intentions de mettre fin à sa carrière politique cet été viennent clore 7 ans de politique active au fédéral. Je le cite ici, je n'ai eu que peu ou pas d'impact sur les décisions, a-t-il mentionné en entrevue à Radio-Canada. Cet ancien militant de Greenpeace et d'Équiterre avait intégré le Parti libéral afin de changer les choses de l'intérieur. Étienne Leblanc écrivait ce matin que Stephen Guilbeault s'est rapproché de plus que tout autre ministre d'une politique ambitieuse et efficace, mais Mark Carney l'a démantelé en quelques semaines, une politique qui se voulait éco-responsable, lui laissant un goût de défaite amère. Si on se tourne maintenant vers la crise des opioïdes, elle prend un tournant majeur aujourd'hui. Les victimes de dépendance aux opioïdes sont appelées à s'inscrire à l'action collective, un recours collectif contre les fabricants et les distributeurs de ces puissants médicaments analgésiques les oblige désormais à dédommager les victimes de la crise. Jean-François Bourassa, requérant principal d'une action collective contre des pharmaceutiques, était cité ce matin dans Radio-Canada. Ça touche autant un avocat, un pharmacien, une infirmière. Ça peut toucher n'importe quelle personne dans la société. Quand on prend des opioïdes, il n'y a personne qui voit qu'on les avale. Ça ne paraît pas. C'est tout pour l'actualité montréalaise et bon, canadienne pour aujourd'hui.
2: Merci beaucoup Eliott. Il est 9h02, vous écoutez Les Aurores Montréal. Ici Nicky Lasserre, on écoute Soleil Secret avec la pièce Art de Vivre.

Il est 9h06, vous écoutez toujours Les Aurores Montréal, ici Nicky Lasserre. 200 000, c'est le nombre record de travailleurs et travailleuses actifs sur les chantiers du Québec en 2025. Mais malgré ce sommet historique, l'industrie de la construction tire toujours la sonnette d'alarme et lui manquerait en moyenne 17 000 personnes par année jusqu'en 2030. La Commission de la construction du Québec a publié hier ses perspectives professionnelles pour 2026-2030. Je me suis donc rendu sur place pour rencontrer les professionnels dans le milieu et j'ai donc décidé de faire le tour de la question. L'industrie de la construction a

0: environ 2 milliards de dollars. Sur la côte nord, bien sûr, Hydro-Québec continue de multiplier les travaux de réfection de ses centrales. Mais pour que tous ces projets se réalisent, il nous faut une condition qui est essentielle, il nous faut de la prévisibilité. Je me suis entretenu avec Jean-Pierre Lessard, associé cofondateur d'Avisio Conseil. Il était récemment sur un panel avec des acteurs de l'industrie. Voici ce qu'il en pense.
1: Il faut être alerte, puis investir vraiment sur ce qui est le plus important pour l'organisation. Maintenant, les gouvernements ont aussi une responsabilité là-dedans. Les politiques publiques ont une responsabilité. Puis on a parlé sur le panel, notamment, de l'importance de la planification. Donc, c'est important que les projets, les grands projets, annoncent à l'avance, sur plusieurs années, combien ils vont avoir besoin de travailleurs puis d'heures à fournir. Alors, à ce moment-là, ben, ça rassure, ça diminue le risque pour les entreprises d'investir. Je sais qu'il va y avoir de la business pour les 10, 15, 20 prochaines années.
0: Un message que la CCQ semble avoir entendu. Le rapport, justement, s'appuie sur une prévision à 5 ans qui a été construite en collaboration avec Hydro-Québec, avec le ministère de l'Emploi et le plan québécois des infrastructures. L'objectif, c'est donner aux entreprises et aux réseaux scolaires exactement cette visibilité réclamée par les économistes comme Jean-Pierre Lessard. Le vrai casse-tête, c'est le recrutement. Dans plusieurs métiers, le nombre de personnes diplômées n'est tout simplement pas suffisant pour combler les besoins de chantier. Donc, ces trois facteurs s'alimentent mutuellement. On a la croissance de l'activité, le vieillissement de la main-d'œuvre et bien sûr le manque de personnes diplômées, comme je le disais. Les métiers les plus recherchés à l'échelle provinciale dans le milieu, ça va être les charpentiers et menuisiers. On en a 4160 postes à combler cette année. Pour la manœuvre, c'est 3746 et pour les électriciens, 1860. Dans certaines régions, la situation elle est encore plus tendue. On peut prendre comme par exemple l'Abitibi, Témiscamingue, la Côte-Nord ou encore le Bas-Saint-Laurent-Gaspé. Donc partout dans ces régions, le vieillissement et la main-d'œuvre est assez récurrent. Une partie de la réponse pourrait donc venir de la technologie. Adopter la technologie, c'est ça pourrait être une solution dans la construction, mais attention à comment on l'aborde. Mia Homsi est la vice-présidente aux stratégies et à la main-d'œuvre chez Investissement Québec. Elle met les choses en perspective.
2: Mais le plus grand risque, c'est de pas adopter la technologie parce qu'on disparaît de toute façon. Les pertes d'emplois vont... Parce que si on n'adopte pas la technologie, on n'est plus compétitif. Donc, on n'a plus de contrat, puis on arrête de croître. Puis c'est documenté quand on regarde l'historique des entreprises qui ont le plus adopté la technologie, bien, c'est celles qui ont le plus cru et donc pérenniser les emplois. Mais, il faut former les gens en même temps pour s'assurer qu'ils suivent. Fait qu'il y a comme un devoir puis une responsabilité de l'employeur et du travailleur de se former puis de l'adopter, cette technologie-là. Il faut pas l'avoir comme une menace parce que c'en est une si on évolue pas au niveau des compétences. Mais c'est une bien plus grande menace pour les organisations puis pour la société de pas être innovant puis de pas adopter les technologies qui nous permettent de mieux faire ce qu'on fait. C'est pas la technologie à tout prix, c'est un outil pour mieux faire ce qu'on fait.
0: Un outil pour mieux faire. Adopter la technologie, c'est le projet, mais pas sans la formation qui vient avec derrière. C'est précisément ce que souligne la CCQ dans son rapport. Les données publiées permettent d'orienter les efforts d'attraction de la main-d'œuvre, notamment auprès des groupes sous-représentés dans l'industrie, et d'offrir des indications importantes donc au réseau scolaire afin de prévoir les places dans les programmes de formation initiale. Pour une ville en pleine expansion, par exemple, comme Laval, ces projections ne sont pas du tout abstraites. Le Grand Montréal a besoin de 9800 nouveaux salariés par année. C'est de loin le plus grand bassin de besoins au Québec. On a donc le prolongement de l'autoroute 19, les hôpitaux de Vaudreuil-Soulanges, de Pierre-le-Gardeur, de Saint-Jérôme. On a aussi l'agrandissement du port de Montréal à contre-cœur. Bref, c'est énormément de chantiers qui s'accumulent. Mais trouver les bras ne suffit pas, malheureusement. Il faut-il savoir les former et les intégrer. Je me suis entretenu avec Jean-Marc Venn, le directeur du service de planification et de la réalisation des projets à la ville de Laval. Il identifie un manque souvent oublié dans le débat public.
3: Ce qui manque, c'est le compagnonnage, là, c'est d'être capable d'être, j'ai un terme anglicis dans mon équipe, d'être shadow de quelqu'un pendant un certain nombre de temps pour être capable d'apprendre. Tu sais, souvent, ben, l'humain est comme ça, il apprend en imitant les autres. Ben, je pense qu'il faut prendre plus de temps d'accompagnement, d'être capable de faire un transfert des connaissances, mais pas trop rapide. On prend beaucoup plus de temps de planifier, pour planifier les choses. Quand je dis plus de temps, là, c'est pas sur la durée, c'est qu'on investit réellement dans la planification. Curieusement, nos projets vont plus vite.

0: comme la bonne expression, prends ton temps, mais fais ça vite.
1: Si l'on regarde maintenant du côté des secteurs dans la construction, le résidentiel a repris de la vigueur en 2025 après un creux l'année précédente. À moyen terme, la combinaison d'une offre insuffisante de logements et de conditions de financement plus favorables devrait potentiellement soutenir l'activité actuelle. Quant au secteur industriel, il ralentit malheureusement après les années fastes de la filière batterie, mais plusieurs projets d'envergure se poursuivent jusqu'en 2030. 200 000 travailleurs, c'est un record, c'est énorme, mais le rapport de la CCQ est clair, ce n'est ni un plafond, ni un plancher. Le défi des prochaines années ne sera pas seulement de construire des ponts, des logements, mais il sera plus de former et de retenir les hommes et les femmes qui les bâtiront. On mise donc sur la planification à long terme, le compagnonnage, mais aussi l'adoption des technologies, sans laisser personne derrière. C'est trois leçons qui se recoupent et qui annoncent que du bon pour les secteurs de la construction, du moins on l'espère. Il est 9h13, vous écoutez toujours Les Aurores Montréal. On écoute maintenant Jérôme Minière et Poirier pour la musique Toudou.

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8: Il est 9h20, vous écoutez Les Aurores de Montréal, ici Nicky Lasserre. Les navettes fluviales font leur retour cette année, et ce depuis le 22 mai dernier. Les Montréalais ajoutent une possibilité de déplacement dans les eaux aux abords de l'île. Elliot, qu'est-ce qu'il en est de la situation actuelle?
9: Eh bien, aujourd'hui, on reçoit Gilles Tanguay qui veut nous en parler. Donc, il est capitaine et directeur des opérations de Navarque. Il est l'un des deux armateurs, Navarque est l'un des deux armateurs du programme de navettes fluviales chapeauté par l'Autorité régionale du transport métropolitain, la RTM. Bienvenue, M. Tanguay.
10: Merci. Merci de nous accueillir.
9: Mais bien sûr. Donc, quelle portion de la ville est-ce que les navettes Navarque desservent? Donc, comment est-ce qu'elles nous permettent de nous déplacer?
10: Bien, les trajets principaux sont vraiment à partir du Vieux-Port vers l'Est. Évidemment, il y a les rapides de la Chine, hein, on sait qu'ils sont juste là, qui rendent le transit entre le centre-ville et le lac Saint-Louis difficile, pas impossible, mais très difficile. Alors, les trajets principaux qu'on opère, c'est vraiment entre Boucherville-Le Vieux-Port, Pointe-aux-Trembles-Le Vieux-Port et Varennes-Le Vieux-Port. Un jour, on espère qu'il y aura plus de trajets, mais c'est très, très, très populaire. On a une belle augmentation à chaque année. Là. Entre 2024 et 2025, on a augmenté de 18% l'achalandage. Okay. C'est très, très apprécié des gens. Puis c'est un projet qui avance bien.
9: Puis par rapport aux horaires, c'est des navettes qui se promènent quotidiennement?
10: Oui, c'est 7 jours sur 7. Il y a des départs aux 45 minutes. Le premier départ le matin, si je prends l'exemple de Varennes, est à 6 heures. Puis, des départs aux 45 minutes. Puis, quand on va être en saison estivale, en ce moment, on est au printemps. Printemps et automne, les derniers départs, les derniers services sont autour de 20 heures. Et en saison estivale, les derniers retours sont jusqu'à 23 heures. Fait que on peut venir au centre-ville, profiter de spectacles ou quoi que ce soit, venir voir les gens chez CIBL et retourner à la maison en bateau.
9: C'est ce que vous avez fait ce matin?
10: Malheureusement, non. J'étais sur sur des projets. J'étais déjà en ville, alors je suis venu directement.
9: OK, d'accord. Donc, Navarque et Croisière AML, qui est à quelque part vos collègues, sont tous les deux armateurs de la RTM. Est-ce que les deux compagnies offrent un service semblable ou est-ce qu'il y en a qui ont plus un engagement porté vers le tourisme ou le transport en commun?
10: Bien, évidemment, nous, c'est un petit peu plus transport en commun, étant donné qu'on dessert, les, comme je vous disais, Varennes, Boucherville, alors, voyons, Pointe-aux-Trembles. Mm-hmm. Donc, c'est les gens qui viennent travailler au centre-ville le matin, et ainsi de suite. AML a deux lignes, celle qui va du Vieux-Port vers Longueuil et vers, surtout, le parc Jean-Drapeau. Alors, on comprend que pour le Grand Prix, par exemple, ou les pique-niques électroniques, et ainsi de suite, là, c'est très, très pertinent, cette ligne-là. Pour nous, c'est vraiment, bon, évidemment, sur semaine, les travailleurs, le matin, le retour à la maison, et la fin de semaine, les gens qui veulent venir profiter des... Il y a de l'action ici.
9: Ouais, on entend
10: les gens qui veulent venir profiter du centre-ville. Mais on parle profiter du centre-ville, mais c'est pour venir magasiner, aller au restaurant, aller voir le cinéma, le Cirque du Soleil, mm-hmm. Aller au CHUM, qui est tout près du quai de la navette fluviale, fait que tout ce qu'on ferait normalement autrement en métro, en transport en commun ou en voiture, ben on peut le faire avec les navettes fluviales.
9: On pouvait lire dans Est Média la semaine dernière qu'un doute planait encore en avril dernier en raison du financement octroyé par la RTM qui tardait à être reçu. Plusieurs élus, dont la ministre Chantal Rouleau ainsi que le maire de Rivière-des-Prairies, Pointe-aux-Trembles, Denis Pelletier, pardon, avaient alors mentionné l'importance des navettes pour desservir l'est de l'île. Est-ce que les navettes fluviales, selon vous, se présentent comme une solution de transport en commun viable pour le reste de l'île? Parce qu'on avait aussi un projet de REM qui avait été abandonné.
10: Exact. Le premier service, nous, on opère des navettes fluviales depuis une trentaine d'années,
9: okay.
10: qui étaient des services plus récréotouristiques, mm-hmm. c'est-à-dire accès au Parc national des îles de Boucherville ou à Héritage Saint-Bernard. Bon, puis des services qui sont plus les fins de semaine, bon, à un rythme différent. Depuis 2019, on a commencé avec la ligne entre Pointe-aux-Trembles et le centre-ville. Ça a été un succès instantané. Mm-hmm. En 2019, on a transporté 60 000 personnes. Le réseau a grandi depuis. Puis en 2025, on a transporté plus de 350 000 personnes. C'est très apprécié des gens. C'est efficace. Une de nos forces, c'est la stabilité du temps de transit. Entre Boucherville et centre-ville, c'est 30 minutes. C'est toujours 30 minutes. Il n'y a pas de cône orange, il n'y a pas de feu rouge, il n'y a pas de trafic. On est là toujours en 30 minutes. C'est sûr, c'est de la mécanique, ainsi de suite. Tu peux avoir des petits pépins techniques, mm-hmm. mais on a un bateau de réserve, évidemment. Fait que les gens se rendent à bon port, rapidement, efficacement. Puis c'est une des parties qui est très appréciée de la clientèle, c'est la stabilité du centre-transit. En plus, c'est extrêmement agréable. On est sur le fleuve, puis quand tu retournes à la maison après ta journée, tu prends l'air, tu prends le soleil. Hier, j'étais sur un de nos bateaux de navette, là, j'accompagnais un de nos nouveaux capitaines. Puis, même pour moi, qui est sur le fleuve régulièrement, c'est extrêmement agréable. La météo était belle. Par contre, si une journée, il pleut, s'il fait plus froid, et ainsi de suite, bien, les bateaux sont équipés en conséquence.
9: Ah,
10: c'est
9: okay.
10: un peu, c'est des autobus sur l'eau.
9: Oui, c'est une des questions que je voulais aborder. C'est quoi les limites? Parce qu'au final, admettons qu'on assume le titre de transport en commun, on a d'autres spécificités là, que le métro, que les autobus.
10: Tout
9: vous mentionnez
10: fait.
9: Que c'est plus rapide, pas de cône orange.
10: C'est plus rapide, puis mm-hmm. je vais être précis là-dessus. C'est pas que nos bateaux vont à des vitesses. On leur donne des noms de fusées pour s'amuser. Okay. Là.
9: Pas des
10: on les baptise. On leur donne des noms comme fusée XL5 ou quoi que ce soit. On a des noms un peu pour s'amuser nous-mêmes.
9: Okay.
10: Mais les bateaux se déplacent à une vitesse qui serait légale sur le plateau. Là. On est à 20 nœuds, un peu moins que 20 nœuds, donc c'est 40 km/h.
9: Okay.
10: C'est pas que qu'ils se déplacent si rapidement, c'est que. Comme je vous disais, il n'y a pas de cône orange, il n'y a pas de feu rouge. Quand on part de Pointe-aux-Trembles, on n'arrête pas une seule fois, on arrive jusqu'au Vieux-Port. Alors, c'est très efficace dans ce sens. On parle de limites. Mm-hmm. Depuis 2019, encore là, je reviens à ça, les navettes fluviales, puis au début, c'était pas la RTM, c'était la Société des traversiers. Maintenant, c'est la RTM qui a le mandat de développer ça.
9: Okay.
10: C'est un projet pilote. Alors, c'est pour ça que...
9: Encore aujourd'hui.
10: Okay. C'est ce qui fait que le financement prend du temps à débloquer.
9: Ouais,
10: ainsi de suite, la MTQ est impliquée. Puis, il y a une machine qui doit faire ses étapes pour allouer les sous. Nous, ce qu'on constate, c'est qu'à chaque année, il y a une progression. Le ministère, d'ailleurs, avait fait, quand Mme Guilbeault était au ministère des Transports, elle a fait une annonce, c'est que dans les statistiques, il y avait un transfert modal de 46 % des gens, s'ils n'avaient pas pris le bateau pour se rendre au centre-ville, auraient pris leur voiture. Puis ça, c'est très important parce que mm-hmm. c'est pas simplement des gens qui auraient pris l'autobus qui vont prendre le bateau. C'est cool pour eux, mais tu n'aurais pas un gain. Tandis que là, c'est 46 % des gens qui ont pris le bateau. S'ils n'avaient pas pris le bateau, ils auraient pris leur voiture. Mm-hmm. Alors, en termes de GES, en termes d'efficacité, on est très gagnant. Dans les limites, on va se dire les vraies affaires. À un moment donné, il y a l'hiver, hein, le fleuve gèle.
9: C'est quoi la date finale, d'ailleurs?
10: Ça dépend des années. Ça change. Okay. Comme l'année dernière, ils avaient annoncé, je crois, la fin septembre. Finalement, on s'est rendu jusqu'à la fin octobre.
9: Okay.
10: Fait que dans les prolongations, il y avait, avec les sous, ainsi de suite, ils ont réussi à débloquer des sous, pas tout à fait à la dernière minute, mais un petit peu plus tard. Mm-hmm. Puis, ils ont prolongé le service. C'est sûr que... Puis, on a déjà fait le service il y a quelques années jusqu'au 11 décembre. Fait que techniquement, les navettes fluviales, en termes de glace, en termes du côté technique, on peut naviguer, on pourrait faire le service d'avril jusqu'à Noël. Disons, okay. jusqu'au 20 décembre. Ça donne le temps de fermer les bateaux, sortir ça de l'eau, puis d'être prêt pour
9: Noël
10: nous-mêmes.
9: Ultimement, j'ai aucune idée. En fait, le fleuve gèle à partir de quelle période? C'est autour de...
10: À Noël, début janvier.
9: Okay,
10: si okay. Ça dépend des années. Puis normalement, en avril, c'est libre. L'année dernière, on aurait pu commencer le 15 mars. Le fleuve était libre. Mais il y a d'autres enjeux. C'est que tant qu'on est en projet pilote, on n'a pas les quais tout à fait appropriés. Mm. On n'a pas... c'est encore des quais d'été, de plaisance. Mm-hmm. Ça prend des abribus. Si t'es comme au mois de décembre, comme je vous ai dit qu'on a déjà fait, t'attends le bateau sur le bord du fleuve, pas d'abri, au grand vent, c'est pas agréable. Puis là, c'est là qu'on arrive à l'œuf et la poule. Mm-hmm. On n'offre pas le service... Parce qu'il n'y a personne, mais il n'y a personne parce que c'est pas intelligent d'attendre ça, mm-hmm. sur le bord du fleuve. Bon, fait qu'à un moment donné, il va falloir que les décideurs décident oui, c'est un projet qui est rentable au point de vue efficacité pour les usagers, mm-hmm. qui est rentable d'un point de vue environnemental, qui est efficace, que les sous sont quand même relativement faciles à avoir le résultat, parce que, bon, vous parliez du train de l'Est qu'il y a eu à un mm-hmm. certain moment donné, ça avait coûté 900 millions de dollars, ça l'a beaucoup diminué. Ce qui est le fun pour les navettes fluviales, c'est que tu as des bateaux, tu as des quais, mais le chemin lui-même, le fleuve,
9: on n'a pas à investir.
10: On n'a pas à investir. Il s'auto-entretient lui-même. Alors, ça aussi, ça fait partie du côté positif d'un point de vue environnemental. On n'a pas à refaire l'asphalte, on n'a rien de ça. Il y a d'autres enjeux, mais de ce côté-là, c'est relativement facile, je dirais. Puis, je reviens à ça. Donc, on peut fonctionner d'avril à Noël, avec des bateaux qui sont fermés, chauffés, ainsi de suite. C'est sûr que ça prend ça, puis c'est ce qu'on a là, mm-hmm. pour une bonne partie de la flotte. Puis nos réguliers, qui sont nos meilleurs vendeurs, mm-hmm. le veulent. C'est quand on arrête le service en octobre pour l'année dernière, ils sont très hâte qu'on revienne l'année suivante. Nos capitaines ont des cadeaux des passagers, ainsi de suite. Donc, tout à fait. Ça, c'est assez spécial, le lien qu'on a avec notre clientèle. Puis quand on recommence, encore hier, je voyais des usagers qui saluent les capitaines qu'ils n'ont pas vus depuis plusieurs mois, ainsi de suite. Fait que on a un lien vraiment privilégié avec les usagers. Puis eux, ils apprécient tellement le service que ça change leur vie, littéralement.
9: Vous avez l'air de trouver que c'est un service efficace, qui pourrait coûter moins cher, puis aussi qu'il y a une clientèle assez fiable, puis au rendez-vous.
10: Ouais.
9: Qu'est-ce que ça prend pour qu'on sorte de l'étape du projet pilote? Puis que
10: ça, c'est... Nous, on est un des opérateurs, comme vous l'avez bien dit. Fait qu'il faut qu'à un moment donné, on décide... Puis on comprend que dans le transport, comme dans l'éducation et en santé, à un moment donné, il y a des budgets limités. Je veux surtout pas me plaindre parce que les projets avancent. Comme mm-hmm. je vous dis, en 2019, on a commencé avec le lien simplement Pointe-aux-Trembles-Centreville.
9: Okay.
10: Puis on est rendu beaucoup plus loin. Fait que ça avance. Quelles sont les étapes? Qu'est-ce qui doit être décidé? Il faut faire des comparatifs, avoir les vrais chiffres, de comparer mm-hmm. les bateaux versus tel autobus, tel métro, ainsi de suite. C'est sûr que les navettes fluviales, comme n'importe quelle ligne d'autobus ou le REM, quoi que ce soit, c'est une solution pour une partie des gens. C'est,
9: oui, oui, c'est
10: un
9: sûr.
10: Élément de plus dans le cocktail de solutions. Mais c'est un très bel élément utile, pratique, que les usagers utilisent là, soit tous les jours, soit ponctuellement selon leurs besoins pour venir au centre-ville.
9: Puis donc, c'est ça, vous avez mentionné, ça fait 30 ans qu'il y a déjà des...
10: Une trentaine d'années, là, que sous différentes formes, Navarque opère, là, des services de navettes fluviales.
9: Puis qu'est-ce que ça demande comme entretien? Peut-être même au niveau des coûts, on entend souvent parler de chiffres difficiles à imaginer quand on parle des coûts de transport en commun.
10: Ouais.
9: À quel point est-ce que c'est comparable, admettons, une navette comparée à un autobus?
10: Les coûts sont différents, puis c'est important de faire les comparaisons égales. C'est pas évident d'essayer pour nous de trouver les... Je laisserais plus la RTM adresser ce côté-là. Mais ce qu'on constate, c'est que les budgets pour opérer les navettes fluviales, ça a un certain coût, on se comprend. Mm-hmm. Il n'y a aucun service de transport en commun au Québec ou en réalité n'importe où qui n'a pas des contrats avec des organismes publics. Ce qu'on dit, nous, c'est quand on regarde les comparatifs de coûts par kilomètre, par passager transporté, ça se tient.
9: Okay.
10: C'est le comparatif-là. Ce qui est dur, c'est d'aller plus précisément dans quel kilomètre et quelle distance, ainsi de suite.
9: Puis même si ça se veut une pratique assez rattachée au transport en commun, ça reste aussi une expérience assez impressionnante. Qu'est-ce qu'on peut observer de notre faune, de notre ville, une fois sur l'eau?
10: Oh mon Dieu! C'est sûr qu'un des éléments qu'on entend beaucoup pour les gens qui l'utilisent les premières fois, c'est si je prends quelqu'un qui habite à Pointe-aux-Trembles. Normalement, de Pointe-aux-Trembles, aller au centre-ville, tu vas prendre soit Notre-Dame, soit la 40, puis aller dans l'ouest de la ville. Là, tu es sur le fleuve. Fait que ça ouvre une fenêtre à comprendre qu'est-ce que Montréal? Montréal est établi ici, sur cette île, parce qu'il y a les rapides de la Chine, puis c'est là que les grands navires doivent arrêter ou devaient arrêter à l'époque des premiers Européens qui sont venus ici. Fait que Montréal s'est établi à cet endroit-là pour développer le commerce. Donc, quand on prend la navette fluviale, on voit tout le développement du port. On voit les différentes sections. On voit le fleuve. On voit les îles de Boucherville. Fait qu'il y a un côté nature qu'on découvre, qu'on n'est pas habitué de voir. Il y a le côté tout industriel du port qu'on voit de la rue Notre-Dame. On voit l'arrière-scène. Mais là, quand on est sur le fleuve, on voit l'avant-scène. On voit les grands navires. On voit les remorqueurs. On voit les navires à containers qui peuvent transporter 5000 containers. On voit les chimiquiers, les vraquins, ainsi de suite. Fait que c'est un autre tableau. Mais en plus, tu vois le centre-ville, tu vois le Pont-Jacques-Cartier, tu vois le Mont-Royal, c'est magnifique. Ça fait au-dessus de 20 ans que je navigue sur le fleuve dans le secteur, puis j'ai encore du plaisir à le faire, c'est magnifique.
9: Puis aussi, vous avez un programme un peu plus touristique, axé touristique. C'est quoi les activités que vous proposez?
10: Oui, effectivement. Chez Navarque, on a une trentaine de bateaux. On est 135 employés. Fait qu'on fait les navettes fluviales. C'est le volet le plus important qu'on fait. On a également des bateaux de croisière de différents formats. Notre plus gros, c'est un 200 passagers. Nos plus petits, c'est des 12 passagers. Puis on fait beaucoup d'activités, je vous dirais, sur mesure. Des mariages, des événements corporatifs, et ainsi de suite.
9: Et des gens peuvent louer ces embarcations-là?
10: Exactement. Okay. Puis, ça peut être, on a nos chefs, ainsi de suite. C'est essentiellement une salle de réception, mais sur l'eau. Puis, tu veux te marier, je ne sais pas, je lance ça comme ça, tu peux louer un bateau au complet, puis tout peut se faire à bord, la cérémonie, la fête, la nourriture, ainsi de suite. On a aussi des croisières, je dirais des croisières publiques, c'est-à-dire on a des croisières guidées, par exemple, dans les îles de Sorel. On a des croisières guidées à Pointe-aux-Trembles, à Repentigny, qui sont faites en conjonction avec les villes. C'est donc les villes qui disaient, on aimerait développer un service guidé. Alors, c'est les guides de la ville ou des associations des différentes villes qui mettent ça en place. On a des croisières de type vin fromage. Toutes sortes d'activités par rapport au fleuve. Là, sur notre site internet, au navarque.ca, on peut tout voir ça.
9: Puis là, je dis ça, moitié blague, moitié vraie idée, des navettes brise-glace, on en pense quoi?
10: Ah, les navettes brise-glace, ça sort de temps en temps, surtout dans les premières années quand on s'est mis à parler des navettes fluviales, d'autobus de ville. Comme je vous disais, on peut faire les services d'avril à Noël. Puis ce que je veux dire par là, c'est que le fleuve est libre et avec les bateaux actuels qu'on a ou du même type, on peut offrir un service pour ces 9 mois-là. Mm-hmm. Brise-glace, là, ça prendrait d'autres bateaux qui sont beaucoup plus lourds, beaucoup plus... qui sont renforcés et qui vont aller moins rapidement en raison de la glace. Mm-hmm. Fait que les investissements à ce moment-là pour combler ce 3 mois-là, selon nous, en tout cas pour l'instant, ne valent pas la peine. Avec les réchauffements climatiques, on le constate, le fleuve est de moins en moins gelé. Peut-être qu'on joue, c'est le côté positif, négatif, enfin bon. Mais selon nous, ce 3 mois-là est dans les coûts, n'est pas logique à essayer d'atteindre. Ça sera pour une autre génération peut-être.
9: Très bien. Eh bien, merci beaucoup Gilles Tanguy de vous être joint à nous aujourd'hui. Je le rappelle, il est capitaine et directeur des opérations de Navarc.
10: Merci beaucoup. Puis j'aimerais souligner qu'il ne faut pas oublier que le fleuve, c'est un chemin, pas un obstacle.
9: Passez une excellente journée.
8: On s'en rappellera. Merci beaucoup, messieurs. Il est 9h38. 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On écoute Petite Sœur de Nadine Altounji.

0: Il est 9h42, vous écoutez Les Aurores Montréal, ici Nicky Lasserre. Avec le retour du beau temps, les festivals arrivent à Montréal et l'effervescence montréalaise fait son grand retour. Avec ça, les touristes arrivent en masse et récemment, le tourisme sexuel dans notre ville a fait parler de lui dans le débat public. Elliot, tu nous en dis plus.
1: Ouais, donc je vais faire une petite mise en contexte pour comprendre quelle place ça prend. Donc on a pu entendre ronronner les moteurs du Grand Prix de Formule 1 de Montréal de samedi à lundi dernier. Une fin de semaine qui a attiré une immense quantité de touristes dans la métropole. Une très grande majorité d'entre eux sont venus voir les Formule 1 se faire la course. Une portion s'est peut-être déplacée pour assister au match des Canadiens. Mais, et comme c'est le cas un peu partout dans les grandes métropoles, une infime partie des grands événements touristiques amène parfois une population particulière, celle qui vient faire du tourisme sexuel. Je reçois en ondes, Jenny Laure Sully, organisatrice communautaire à la concertation des luttes contre l'exploitation sexuelle, la CLE, ou CLES, qui vient nous parler de cette catégorie de tourisme. Bienvenue, Madame Sully.
2: Merci de m'avoir invité.
1: Mais bien sûr. Donc, tout d'abord, en quoi ça consiste le tourisme sexuel pour donner une idée à nos auditeurs?
2: En fait, quand on parle de tourisme sexuel, on parle surtout du fait qu'il y a un achalandage, une convergence vers les grandes villes durant les grands événements. C'est à ça qu'on fait référence en lien avec le Grand Prix. Donc, le tourisme sexuel n'est pas nécessairement juste des gens qui viennent d'un autre pays. Ça peut être des déplacements tout simplement entre Laval et Montréal, entre donc les villes du Québec.
1: Ah ouais.
2: Et donc, quand on parle de tourisme sexuel, il faut vraiment se dire que tout simplement, il y a des gens, surtout des hommes, qui se déplacent vers les grands centres urbains pendant des événements comme la F1. Parce que justement, ils savent que ça va être l'occasion d'avoir un accès facile à des femmes et à des filles.
1: Et donc là, est-ce qu'on parle des gens qui viennent se chercher une compagne, qui va chercher dans la foule, admettons, de la F1, ou non,
2: Non, c'est pas de ça dont on parle vraiment. On parle du fait que le proxénétisme est vraiment beaucoup plus, disons, actif pendant cette période-là. Et va offrir vraiment dans des motels, dans des hôtels près du centre-ville de Montréal des actes sexuels. Ils vont donc très souvent être en contact avec des clients à travers différentes plateformes web. Ils vont annoncer. Okay. On sait que pendant cette période-là, il y a beaucoup plus de ce type d'annonce-là qui dit, par exemple, nouvelle fille en ville, appelez tel numéro. Donc, c'est ce qui se passe pendant les grands événements.
1: Puis, est-ce que vous direz, je sais que vous êtes plus basé autour de la métropole, mais est-ce que vous savez si c'est une pratique répandue au niveau du monde? Est-ce qu'on voit ça aussi, par exemple, je sais pas moi, en France, en Allemagne?
2: Absolument. Donc, pendant le Mondial, on sait que pendant ce grand événement sportif-là, il y a aussi ce phénomène-là qui se produit. Donc, on sait que c'est la FIFA bientôt, donc le Super Bowl, aux États-Unis, ce sont tous des grands événements qui créent de l'achalandage dans les centres-villes et que les proxénètes voient comme l'occasion c'est des occasions de se faire de l'argent en marchandisant le corps des femmes et des filles.
1: Mm-hmm.
2: Parce que, précisons que de plus en plus, ce sont des filles de plus en plus jeunes qui sont ciblées. Et d'ailleurs, on a eu des informations comme quoi le nombre de fugues augmentait pendant cette période-là. Donc, des filles qui sont en centre jeunesse, par exemple, qui font des fugues et qui se retrouvent à être recrutées par ces proxénètes tout spécifiquement pour le Grand Prix à Montréal. Et on entend que c'est la même chose en France, en Europe, aux États-Unis, pendant les grands événements.
1: Donc là, quand vous dites filles, on parle de personnes mineures, là?
2: Oui, effectivement. Donc, on dit toujours femmes et filles, parce qu'il y a une diversité d'âge, là, mm-hmm. Mais le phénomène qui est la tendance lourde ces dernières années, c'est de cibler des mineurs, effectivement.
1: Ah ouais. Donc la semaine dernière, justement, avant la F1, il y a des organismes communautaires qui ont travaillé à sensibiliser la population et les travailleuses du sexe aux risques associés à ce type de tourisme. C'est quoi les conséquences que ça peut représenter? Vous venez de mentionner la prostitution de mineurs. Est-ce qu'il y en a d'autres?
2: Oui, il y en a d'autres. Ce qui s'est passé la fin de semaine, bon, c'est qu'il y a quand même certaines femmes qui sont dans le commerce du sexe qui, pour elles, voudraient améliorer les conditions dans le milieu. On comprend leur intention. Donc, elles ont parlé de grève du travail du sexe. Okay. Et c'était surtout des femmes qui se retrouvaient dans les bars de danseuses et qui se plaignaient des conditions de travail qui se sont dégradées au cours des années. Il faut savoir que celles qui se décrivent comme travailleuses du sexe ne sont pas nécessairement des représentantes de la majorité des femmes dans ce secteur. Beaucoup de femmes, et je dirais en fait l'écrasante majorité des femmes qui viennent à la clé se décrivent comme des survivantes de l'industrie du sexe. Et okay. Donc, leur revendication, ce n'est pas des meilleures conditions de travail. Pour elles, c'est une violence qu'elles ont vécue. Leur revendication, c'est d'avoir de l'aide à la sortie, c'est de ne pas avoir à se prostituer pour vivre. Donc, je pense qu'il y a un débat de société qui doit se poursuivre suite à la fin de semaine qui vient de passer. Où est-ce qu'on a entendu différentes interprétations par rapport à ce qui se passait dans ce milieu, mais on a très peu entendu celles qui se décrivent comme des survivantes et qui disent que ce n'est pas un travail, mais une violence.
1: Puis là, vous venez de mentionner qu'il y avait beaucoup d'entre elles qui ne se décrivaient pas justement comme travailleuses du sexe. Comment est-ce que ça arrive que quelqu'un soit dans l'industrie, mais qu'elle n'ait pas cet emploi-là, en fait?
2: En fait, c'est ça, c'est que ce qui va arriver, entre autres, je vous parlais des jeunes filles qui font des fugues.
1: Ouais.
2: Bien souvent, c'est des jeunes, donc des mineurs qui sont ciblés par des proxénètes. Nous, on a entendu parler du fait que des proxénètes s'installaient carrément tout près des centres jeunesse qui ont loué des appartements à proximité des centres jeunesse. Ils vont, à ce moment-là, quand les filles vont sortir, vont aller dans un café, vont être dans les alentours, mais eux, ils sont là parce que leurs appartements sont pas loin et vont essayer de se familiariser avec elles. En anglais, on parle de grooming. Et donc, ils vont mettre en place des stratégies pour créer un lien de confiance avec ces mineurs-là. Et très souvent, quand le placement en centre jeunesse est terminé, la personne qui vient chercher la fille qui était placée pour sa propre protection en centre jeunesse, mais qui arrive à 18 ans et qui doit sortir, ben, très souvent, c'est le proxénète qui va la chercher et qui lui fait miroiter que le commerce du sexe, c'est une façon facile de faire de l'argent sans conséquence, sans difficulté. Donc, il y a cet aspect-là. L'autre aspect, c'est les réseaux sociaux, donc ce qu'on appelle le recrutement numérique. Les proxénètes, c'est la même logique, c'est la même stratégie, c'est de créer un lien de confiance à travers les réseaux sociaux. Donc, ils peuvent passer des semaines, des mois à être tout simplement amis d'une fille, d'une femme aussi sur les réseaux sociaux et puis les désensibiliser à l'idée d'être dans le commerce du sexe, ne pas parler du fait qu'il y a beaucoup de violence dans ce milieu-là et voilà comment beaucoup des femmes qui sont à la clé nous disent qu'elles se sont retrouvées dans ce milieu.
1: Puis ça a l'air d'être des relations très très personnelles qu'elles développent avec les proxénètes. Comment est-ce qu'on fait pour pouvoir un peu aider ces personnes-là? Comment est-ce que les organismes font pour pouvoir légiférer ça? Parce que ça a l'air d'être justement des cas à part un à un à gérer. Ça doit être difficile.
2: Ben, je dirais quand même que y a quand même, oui, il y a des relations personnelles qui peuvent être créées avec les proxénètes. Il y en a même qui vont considérer que c'est leur amoureux et ils vont dire, ben non, c'est mon amoureux, c'est pas mon pimp. Donc on entend ce discours-là. Aussi, il faut le dire, des cas plus graves où est-ce que il y a séquestration, il y a de la traite, donc il y a des cas différents. Cela dit, si on parle de celles qui vont considérer qu'elles ne sont pas victimes et qui se disent qu'elles sont dans ce milieu-là pour toutes sortes de raisons et qu'elles veulent faire de l'argent, on ne doit pas les décriminaliser. Donc, comment légiférer, comment traiter ça? Mais au Canada, depuis 2014, on a une loi qui dit que la personne qui vend ses propres actes sexuels n'est pas criminalisée. Par contre, la personne qui profite de la prostitution d'autrui, les proxénètes, les clients qui achètent des actes sexuels, sont criminalisés. Et ça, on trouve que c'est une bonne façon de faire en sorte que les victimes ne se retrouvent pas à être ciblées par de la répression, par un risque d'arrestation. On veut s'assurer que les exploiteurs et les personnes qui les violentent soient arrêtées, mais pas celles qui vendent leurs propres actes sexuels.
1: C'est très important. Donc, merci beaucoup de nous avoir rejoint, Jenny Lorsely, qui, je le rappelle, est organisatrice communautaire à la concertation des luttes contre l'exploitation sexuelle.
2: Merci.
1: Passez une excellente journée.
3: Merci beaucoup.
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1: C'était French de JF Le Pas de Tremblay. Il est bientôt 10h, c'est déjà la fin de l'émission, la fin des aurores Montréal. Merci à tous nos invités d'avoir été parmi nous aujourd'hui. Merci aussi à nos auditeurs chaque jour de nous soutenir sur CBL 105 et pour les aurores. Merci à toi Elliot pour la co-animation et ces belles entrevues. Merci à Christian Thibault pour la mise en onde et au choix musical. On se retrouve demain même heure à 9h pour les aurores Montréal. C'était Nicky Lasserre, je vous souhaite une excellente journée.
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0: Pouvez-vous voir l'affaire?
1: Non, parce que l'affaire n'a pas de nom.
0: Qu'est-ce donc l'affaire?
1: L'affaire est une seule affaire.
0: Qui a fait l'affaire?
1: Personne. L'affaire a toujours été l'affaire.
0: L'affaire nous voit-elle?
1: Oui, l'affaire nous voit toujours.
0: L'affaire connaît-elle tout?
1: Oui, l'affaire connaît tout.
0: Où est l'affaire?
1: L'affaire est partout.
0: Combien y a-t-il d'affaires?
1: Il n'y a qu'une seule affaire.
0: Combien y a-t-il d'affaires dans l'affaire?
1: Il y a trois affaires dans l'affaire.
0: Quelles sont les trois affaires dans l'affaire?
1: Les trois affaires dans l'affaire sont l'affaire, l'affaire et l'affaire.
0: Les trois affaires font-elles trois affaires?
1: Non! Les trois affaires ne font qu'une seule affaire.
0: Pouvez-vous comprendre que ces trois affaires dans l'affaire ne fassent qu'une seule affaire?
1: Oui!

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bienvenue à votre émission Jazzistiquement Vôtre. Je suis Alain Mercier, je suis trop content d'être avec vous aujourd'hui. Je remercie ceux qui écoutent pour la toute première fois. Aujourd'hui, j'aimerais vous présenter cette musique, le jazz créole, qui est une énergie vivante qui relie les peuples, les langues et les héritages. Bien plus qu'un genre musical, c'est un espace de rencontre qui offre aux musiciens créoles une plus grande visibilité et un nouvel élan. Ce jazz créole est un dialogue entre le jazz et les traditions du monde créole. Je vous présente tout de suite le trompettiste français Ludovic Louis. Il a collaboré avec Jimmy Cliff, Florent Pagny et même Kanye West. Voici sa pièce Never Give Up en collaboration avec Joey Omicil, le saxophoniste. Ces deux artistes, vous pouvez les voir exercer leur talent d'acteur dans la série The Heavy sur Netflix. Ce morceau sera suivi par le pianiste guadeloupéen Sylvain Rancy et sa pièce Road Trip en collaboration avec le contrebassiste Zachary Abraham ainsi que le batteur Arnaud Dolman. Tout de suite, Never Give Up du trompettiste Ludovic Louis à votre émission Jazzistiquement Vôtre.

C'était le pianiste Georges Grinville, d'origine de la Martinique. Il est aussi co-auteur des premiers ouvrages de piano dans les musiques créoles. Vous avez écouté Mazoukalité, en collaboration avec le bassiste électrique Michel Alibo, ainsi qu'Arnaud Dolmen à la batterie. Tout de suite, je vous laisse vous délecter de ce morceau traditionnel majestueusement interprété par le pianiste haïtiano-canadien Eddie Prophète, Wangolo. Wangolo voulant dire Rwangolo de l'Angola. Historiquement, cette chanson évoque la paix et la prospérité des peuples angolais avant l'ère de la colonisation et rend hommage au puissant esprit vaudou, le roi d'Angola. Morceau suivi du saxophoniste producteur demeurant en Philadelphie et sa pièce Lacaille, Marvin Toussaint. Puis la voix de Sarah Elizabeth Charles dans cette interprétation du morceau traditionnel Yo-Yo, ici à votre émission, Jazzistiquement Vôtre.

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9: Nous voilà déjà rendus à la seconde section de l'émission. Je vous rappelle, je suis Alain Mercier et vous écoutiez Jazzistiquement Vôtre. Faisons le grand saut en France avec le Montréalais d'origine haïtienne, demeurant en France bien sûr, le saxophoniste Joey Homicile, que l'on a souvent vu dans la série The Abbey sur Netflix, avec plus d'une dizaine d'albums à son actif. Aujourd'hui, il nous propose Mayo, tiré de son album Roots and Grooves, morceau qui sera suivi par Citadel de Richard Payne. Richard Payne de Sainte-Lucie. Vous y trouverez Richard Payne au piano, Gregory Louis à la batterie, Francis John à la basse électrique, Raph Lavital à la guitare et au chant, Mickey Telef à la trompette. Tout de suite, le maître du cuivre, Joey Homicile, dans sa pièce Mayo, ici à votre émission, Jazzistiquement Vôtre.

nous avons eu chaud avec Mabuya Pipite à haute température en fusion du groupe Sakisho, Mario Canon au piano, Jean-Philippe Fanfan à la batterie, Andy Narrell aux steel drums, ainsi que Michel Alibo à la basse électrique. Que des sommités dans le monde du jazz. C'était ma toute dernière intervention pour aujourd'hui. Ben, je vous rappelle, je suis Alain Mercier et vous écoutiez votre émission Jazzistiquement Vôtre, un spécial Créole Jazz. On referme cette émission avec Shoulder Sky, une voix créole soul aux couleurs du folklore haïtien, du jazz et de la soul américaine. Une artiste qui chante l'âme entre mémoire et engagement, entendue du Mocada au Lincoln Center. Et pour conclure, le pianiste guadeloupéen Sylvain Rancy, aujourd'hui en France, qui nous emporte avec l'œil du cyclone. Aujourd'hui, l'émission spéciale a été un souffle de créole jazz pour vous, fidèles de Jazzistiquement Vôtre. Suivez les pages Instagram DM Jazz Music ainsi que Creole Jazz Connection, Creole Jazz Connection. À la semaine prochaine. Bye bye.

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1: C'est intermittent jusqu'à Wellington. Vers la rive sud, congestion depuis Turcot, parce qu'on a eu un accident tout à l'heure sur la 132.
2: Bon, mais c'est clair, tu vas être en retard.
3: Ah, cool, j'ai de la gym.
1: Parce que la 132 demeure encore occupée.
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5: Bonjour à toutes et à tous, il est 9h, vous écoutez Les Aurores Montréal sur les ondes de CIBL, ici Elliot Lambert, votre animateur, et je suis accompagné de Maurice Bolduc à la mise en onde et au choix musical. Au programme aujourd'hui, on reçoit trois invités. D'abord, la directrice de la communication de la Société de développement de l'avenue Mont-Royal, Madame Fabienne Boussin. Ensuite, on va recevoir Florian Roule, qui va nous parler du sommet de la finance durable. Lui, il travaille à Finance Montréal. Il est le vice-directeur depuis 7 ans maintenant. Et finalement, on reçoit Samuel Pagé-Plouffe, qui est directeur des affaires publiques et gouvernementales chez l'organisme Vivre en Ville. Avant de sauter dans ce programme, d'abord, on va faire une courte revue de presse sur l'actualité communautaire de Montréal. Donc, lors de sa campagne électorale, Soraya Martinez-Ferrada, donc la mairesse de la ville, avait promis la disparition des campements érigés par des personnes en situation d'itinérance en rendant 120 millions de dollars disponibles durant son mandat pour les arrondissements les plus touchés et le réseau communautaire. Aujourd'hui, le campement de Notre-Dame frôle le record de tentes et accueille le long de la piste cyclable avec une centaine d'abris semi-permanents, très souvent des tentes ou parfois des palettes empilées, le long de la piste cyclable. Donc ça commence à former un village, puis ça compte environ 150 personnes. La mairesse annonçait hier la transmission de 50 des 120 millions qui seront rendus disponibles aux acteurs ciblés. On pouvait lire hier après-midi dans la presse une citation de Mme Martinez-Ferrada. « C'est du jamais vu au niveau de la ville. La réalité de l'itinérance évolue rapidement et les besoins augmentent. Les campements se multiplient, les citoyens nous interpellent et les équipes sont à bout de souffle. » Sa priorité sera d'abord d'arriver à gérer le campement de Notre-Dame. Il y en a 4 ou 5 autres dans la ville qu'il va falloir qu'elle gère par la suite. Un financement ponctuel sera directement versé à l'arrondissement Mercier-Hochelaga-Maisonneuve pour nettoyer et ramasser les déchets autour du campement de la rue Notre-Dame. C'est tout pour l'actualité montréalaise de la journée. On écoute maintenant « Hey, hey, Lolita » de Joël Denis.

0: D'aujourd'hui jusqu'à dimanche prochain, près de 350 commerçants installeront leurs étals sur l'avenue piétonne durant l'été, fétiche du plateau, la rue Mont-Royal. C'est la première fois qu'une telle foire est organisée sur l'avenue au pied de la montagne. Elle annonce l'été, marque le début de l'exclusivité aux piétons et fait la place pour plusieurs activités qui se dérouleront au courant de la saison chaude. On accueille Fabienne Boussin, la directrice des communications de la Société de développement de l'avenue Mont-Royal. Bienvenue, Madame Boussin.
1: Merci beaucoup. Bonjour.
0: Bonjour. Alors, des étals, des commerçants, ça devient un marché à ciel ouvert. C'est qui les marchands qui vont être sur place?
1: Oh là là, ce serait difficile de tous les nommer vu le nombre, mais il y a vraiment une belle variété. Vous pouvez trouver évidemment du vêtement, des accessoires. Dans l'Ouest, on a différentes librairies qui proposeront également des livres, des disques, de l'usager, du neuf, à des prix réduits. C'est le moment de faire des aubaines, c'est le moment d'aller se trouver les petits trésors pour l'été. Donc voilà, c'est vraiment entre Saint-Laurent et de Lorimier, c'est quasiment 350 commerces qui sortent, donc on a quand même du choix.
0: J'avais lu dans le communiqué de presse que ça s'étalait sur près de 2 km. C'est de ça qu'on parle? OK, d'accord.
1: Oui, tout à fait. Le territoire est quand même très long sur l'avenue du Mont-Royal, que ce soit pour la foire ou pour la piéto-estivale.
0: Puis je me demandais, est-ce que c'est aussi une opportunité de donner de la place pour peut-être des artisans d'ici?
1: En fait, nos commerçants sont aussi des artisans d'ici. Il ne faut pas oublier, par exemple, je prends un exemple, une petite bijouterie comme Rue Trave dans l'Ouest, ce sont des artisans qui font carrément leurs bijoux en boutique. Il y a un petit atelier qui est sur place. Donc, on a vraiment des gens. C'est l'avantage de l'avenue du Mont-Royal, c'est qu'on a souvent des petites boutiques qui sont tenues par des passionnés, des artisans passionnés. Donc, oui, c'est l'occasion de voir aussi un savoir-faire, de voir des produits locaux, de mettre de l'avant le savoir-faire montréalais et le talent de nos illustrateurs, de nos artistes, de nos artisans d'ici.
0: Donc, c'est ça, vous mentionnez bijouterie, artistes. Est-ce qu'il y aura aussi peut-être des stands pour la nourriture?
1: Oui, tout à fait. Vous pouvez. Oui, là, ça, c'est pas ça qui manque. On a différents commerces qui sortent pour proposer des grillades, des petits plats sur le pouce à emporter. Régulièrement, des petites boissons à emporter également. On a des smoothies, du thé, du café, tout ce que vous voulez. Tout ce qui est finalement trouvable sur l'avenue du Mont-Royal peut se trouver également sur la rue pendant ces 4 jours de foire. Donc, c'est intéressant de pouvoir se balader, découvrir l'avenue, en profiter directement sur la rue. Donc, une rue fermée à la circulation automobile, ça donne tout de suite une ambiance plus estivale, plus relaxe, et en même temps de trouver toute l'offre.

0: fallait trouver de l'espace pour que les gens puissent sortir, mais en même temps pas être trop proches les uns les autres parce qu'on restait quand même dans une période un peu compliquée au niveau des rapprochements puis de la transmission du Covid. Donc il fallait trouver un espace où on puisse être dehors, se rencontrer, mais pas être trop proches les uns des autres. Donc l'administration Plante à l'époque avait dit ben on propose de retrouver cet espace-là finalement sur l'avenue du Mont-Royal, donc de la rendre piétonnière pour que les gens puissent se la réapproprier, en faire comme une espèce de salon bis en été estival dehors qui serait propice justement à reprendre cet espace-là qu'on avait tellement perdu pendant les confinements de la Covid. C'est comme ça que c'est né finalement.
1: Puis est-ce que ça aide l'achalandage des commerces permanents aux alentours? C'est quoi leur point de vue?
0: Alors, ça dépend des commerces. Oui, l'achalandage, ça, pour le coup, il n'y a aucun doute. L'achalandage, il est là. On a des compteurs piétonniers, on a des compteurs d'achalandage qui nous confirment que chaque été, sur 3 mois, on accueille quasiment 10 millions de visiteurs. Donc, oui, l'achalandage, il est là. Oui, oui. Après, est-ce que ça se traduit par des ventes? Ça, c'est une autre histoire. Ça dépend vraiment des commerces. Ça dépend, par exemple, pour tout le secteur de la restauration, tous les gens qui ont des terrasses, bars, cocktails, etc. Oui, c'est sûr que c'est une période qui est propice à faire des bons chiffres d'affaires parce que les gens profitent de ces espaces-là en terrasse notamment. Pour certains commerces qui ont de la clientèle qui vient de l'extérieur parce que c'est des commerces niches ou parce que c'est des gens qui viennent peut-être plus en voiture parce qu'il y a du matériel à transporter, je pense à un encadreur par exemple, si vous avez un grand cadre à transporter, c'est vrai qu'à pied ou en bixi c'est plus compliqué. Donc ça dépend des secteurs économiques, c'est pas un succès commercial. Piéton n'est pas égal à succès commercial. Faut pas penser ça. Ça dépend vraiment. Il y a plein de facteurs qui rentrent en compte. Certains secteurs s'en sortent plus que d'autres. Après, nos commerçants ont l'habitude, justement après la Covid, etc., avoir une bonne dose de résilience. Donc c'est vrai qu'ils ont réussi à s'adapter puis à trouver des solutions pour s'adapter à cette nouvelle réalité estivale.
1: Puis est-ce que l'avenue Mont-Royal, tu sais, vous venez de dire piéton n'égale pas succès commercial, mais est-ce que ça égale un succès touristique? Est-ce que ça attire des gens de l'extérieur? Ça peut être considéré comme tel?
0: Oui, tout à fait. C'est un succès social, enfin, c'est un succès auprès des résidents aussi. Il y a plusieurs sondages qui ont été faits auprès des gens qui habitent le quartier. Puis là, pour le coup, c'est un plébiscite. C'est à plus de 90%. Les gens sont heureux de cette piéton-là, découvrent leur quartier d'une façon différente en été. Ils ont l'impression de passer des vacances chez eux, finalement. J'ai même entendu plusieurs fois des gens qui disaient « Moi, je décale mes vacances maintenant à l'automne parce qu'en été, je reste dans mon quartier. C'est tellement le fun. » Donc oui, le succès populaire, il est là. Succès visiteur aussi. On a un petit kiosque d'information à la sortie du métro Mont-Royal qui accueille les visiteurs qui souhaitent avoir des informations. On l'opère en collaboration avec Tourisme Montréal. Puis chaque été, c'est entre 8 et 10 000 personnes qui demandent de l'information spécifiquement dans le quartier pour aller au Mont-Royal, pour visiter justement le plateau. Qu'est-ce que je peux faire en 2 heures sur l'avenue et sur le plateau? C'est quoi votre offre commerciale? C'est quoi votre offre culturelle, etc. C'est clair que c'est un succès auprès des visiteurs, qu'ils soient des visiteurs québécois, canadiens ou étrangers d'ailleurs.
1: Pour l'instant, la réponse semble plutôt positive, mais on a juste abordé les commerces. C'est quoi les autres activités qui vont être présentées? J'ai aussi entendu parler du Festival Rue qui va se dérouler du 8 au 12 juillet.
0: Oui, absolument. Alors là, on commence par la foire. Ce soir, déjà, il y a un lancement de 16h à 19h, coin Mont-Royal-Saint-Hubert, avec une fresque en direct de l'artiste Bosni qui va venir préparer et concevoir devant le public sa grande fresque à cet angle-là. Ça va être le fun avec le Mixbus qui accueille un DJ également. Donc ça, c'est comme une petite activité de lancement pour notre été. Après, tout l'été, il va y avoir des activités. Donc, on a Rue du 8 au 12 juillet, qui est un festival qui va se passer au Parc des Compagnons de Saint-Laurent, qui accueillera des DJ, des concerts, du cirque, du théâtre. C'est vraiment familial, c'est gratuit, c'est ouvert à tout le monde. On va avoir du cinéma en plein air au cours du mois d'août, 2 séances. On va avoir dans les commerces et devant les commerces pas mal d'activités, des DJ, de la danse en ligne, du yoga dans les parcs également. Donc pas mal d'activités qui vont se déployer tout au long de l'été pour offrir aussi bien un territoire aménagé, agréable, où on peut se reposer, se poser, se rencontrer, mais également des activités pour toute la famille gratuites.
1: Puis les horaires de certaines terrasses et autres commerces changent pour fermer plus tard. Est-ce qu'on cherche à ce que les festivités se déroulent aussi durant la nuit?
0: Alors c'est quand même juste pendant la foire, ça. Hein. Soyons clairs, c'est pas pendant tout l'été. Ouais, pendant la foire seulement, les terrasses ont le droit donc jusqu'à dimanche, jusqu'à samedi en fait, elles ont le droit d'être ouvertes jusqu'à 1h du matin. Mais à partir de dimanche, on revient à un horaire normal. Non, l'idée c'est pas de transformer l'avenue du Mont-Royal en lieu de nightlife tout l'été. Ce serait pas viable.

0: parce que sur l'avenue, on a aussi des résidents, faut pas l'oublier, là, on a quand même un quartier de vie. Donc, ça serait pas possible. La cohabitation serait un peu compliquée, je pense.
1: Donc, j'imagine que c'est pour aider le chiffre d'affaires des compagnies sur place.
0: Pendant la foire, oui, absolument. Pendant la foire, après.

0: Mais c'est sûr que c'est toujours un peu étrange en début d'été parce que on a l'impression d'avoir plus de bruit alors que finalement c'est les terrasses. Mais finalement, il y a moins de bruit au total parce qu'il n'y a plus les véhicules, il n'y a plus les camions. C'est juste un bruit différent. Puis l'oreille n'est pas forcément habituée. Puis quand on rouvre l'avenue aux véhicules à l'automne, en septembre, c'est toujours un peu un choc les premiers jours de se rendre compte à quel point c'est bruyant, en fait, tout ce qui est véhicule et transit automobile. Donc, c'est au niveau du bruit, finalement, en été, c'est probablement beaucoup plus calme que dans une période normale de transit automobile.
1: Puis, est-ce que cette initiative-là, elle semble être très, très bien reçue là, par la population. Est-ce qu'il y a des possibilités de rendre plus de rues piétonnes sur l'île? Ça semble être apprécié. Pourquoi pas le faire sur Masson, par exemple, ou d'autres rues qui sont à la fois commerciales, mais aussi dans des quartiers, résidentiels?
0: Oui, c'est une bonne question. C'est vrai qu'il y a des rues qui nous ressemblent beaucoup. Je pense à Wellington, par exemple, Verdun. On s'entend très bien avec l'équipe de Wellington aussi. On a un peu la même dynamique, la même vision de la piéto. Donc ça fonctionne bien. Après, ça dépend vraiment de la volonté, je pense, politique. Donc chaque arrondissement a sa vision. Après, ça dépend aussi du mix commercial de l'avenue. Il y en a qui se prêtent plus ou moins à ça. Par exemple, la Plaza, l'année dernière, c'est vrai que là, ils ont décidé de ne plus être piétonniers parce que finalement, c'était peut-être pas si nécessaire que ça, sachant qu'ils ont
1: Ou
0: déjà des
1: avantageux.
0: grands. Ouais, c'est ça, pas plus avantageux. Ils ont déjà quand même des grands trottoirs qui permettent d'avoir des belles terrasses, etc. Puis leur mix commercial était peut-être trop différent. Donc ça dépend vraiment je vous dis, c'est multifactoriel en fait. Ça dépend vraiment et de la volonté politique et de la structure commerciale de la rue qui permet ou pas d'accueillir ce genre d'événements et ce genre de fermetures.
1: Puis après, on reste avec quand même un certain nombre de véhicules en ville. Donc peut-être que ça fonctionne justement parce qu'il n'y a pas tant de rues piétonnes, puis on peut toujours se déplacer.
0: Ah ouais, ben ça c'est une très bonne question aussi, tout ce qui est mobilité, ça ce sera, je pense, un point essentiel si jamais il y avait une volonté de piétonniser plus d'espace sur Montréal, d'avoir un plan de mobilité plus général qui permette pas seulement de circulation, c'est-à-dire que c'est pas seulement de dévier certains véhicules sur d'autres axes qui créent d'autres problèmes ailleurs finalement, mais c'est de concevoir un vrai plan de mobilité qui permette de prendre en compte, ok, j'arrive en vélo, je continue en métro, je prends un bus, comment je fais pour connecter tout ça, comment je fais pour arrimer tout ce qui est logistique de livraison, parce qu'il ne faut pas oublier qu'on a des commerces qui se font livrer, il y a des commerces aussi qui livrent à l'extérieur, comment tu fais pour circuler de façon intelligente avec l'ensemble des acteurs de ce piéton-là et de ces piétons-là. Ça, c'est vraiment pour l'instant, c'est encore embryonnaire, ce genre d'études-là, puis ça devrait être nécessaire.
1: Ouais, toute une question pour les urbanistes de la ville. Donc, je vous
0: Oui,
1: remercie
0: absolument.
1: beaucoup, Madame Boussin. Peut-être juste nous rappeler les
0: Oui.
1: dates dont la ville, dont la rue restera piétonne, puis aussi celle de la foire.
0: Oui, bien sûr. Alors, la foire, c'est à partir de ce soir, bah, ou d'aujourd'hui, en fait, d'aujourd'hui, donc du 28 au 31, donc jusqu'à dimanche. Pour la piétonnisation de l'avenue, on a deux dates, en fait. Sur le secteur ouest, entre Saint-Laurent et Saint-Denis, c'est jusqu'en octobre, donc jusqu'au 12 octobre. Et dans le secteur est, entre Saint-Denis et Delorimier, c'est jusqu'au 7 septembre.
1: Ben, eh bien, merci beaucoup. Donc, je rappelle Madame Fabienne Boussin, qui est directrice de la communication de Société de développement de l'avenue Mont-Royal.
0: Merci beaucoup.
1: Ben, sans problème, passez une excellente journée. On écoute maintenant
0: Vous
1: la
0: aussi.
1: fête au village de Amadou et Mariam.

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4: Il est 9h26, vous écoutez toujours Les Aurores Montréal. Du 2 au 5 juin prochain, l'édition 2026 du Sommet de la Finance durable, se déroulera à Montréal. L'événement est présenté par Finance Montréal. On reçoit avec nous, en studio, M. Florian Roule, vice-président de Finance Montréal. Bienvenue, M. Roule.
5: Bon matin.
4: Bon matin. On va commencer assez simplement. On a besoin de contexte. Peut-être que nos auditeurs aussi veulent savoir à quoi ça sert, dans le fond, à qui ça appelle le Sommet de la Finance durable. C'est quoi les objectifs?
5: Alors, le Sommet de la Finance durable, c'est une conférence annuelle, que nous organisons depuis maintenant quand même pas mal d'années. La première édition s'est tenue en 2021 dans un contexte qui était particulier parce que c'était la pandémie. Mm-hmm. Donc, on était contraints par ce qu'on pouvait faire. C'était 100% virtuel à cette époque-là, fait un peu de briques et de brocs dans nos bureaux pour pouvoir mobiliser l'écosystème financier sur les enjeux environnementaux, sociaux. Et puis, depuis ce temps-là, notre conférence a pris vraiment de l'ampleur, a gagné beaucoup en momentum et en traction. Cette sixième édition qui va se réunir, on attend plus de 1000 participants. Il y a plus d'une centaine de conférenciers qui vont être réunis du 2 au 5 juin prochain pour discuter des questions reliées à la transition énergétique, transition environnementale, la façon dont l'économie doit s'adapter par rapport aux contraintes des limites planétaires, par exemple. Mmh. On parle beaucoup du climat, on peut parler aussi des questions qui sont reliées à l'effondrement de la biodiversité, à la perte d'écosystèmes naturels, aux enjeux sociaux, etc. Donc, tous ces gens-là vont se réunir pour discuter de ces préoccupations-là, puis également de la façon dont le capital peut être alloué aux bons endroits. Puis, si tu me permets de faire un petit pas de recul, mm-hmm. Elliot, je définirais ce qu'est la finance durable, parce que je ne suis pas certain que toutes nos auditrices et nos auditeurs soient nécessairement familiers avec cela. La finance durable, c'est tout simplement la façon de voir où on met notre argent pour pouvoir générer du rendement aujourd'hui sans venir compromettre demain, mm-hmm. en intégrant les enjeux qui sont reliés à l'impact des changements climatiques. Je parlais de la nature, de la biodiversité qui, malheureusement, a un genou à terre aujourd'hui, à l'impact social dans toutes ces décisions en matière d'investissement. Donc, c'est vraiment cela, la finance durable, c'est une gestion de risque. Et on le voit que malheureusement, ces risques ne font qu'augmenter avec les impacts météorologiques qui sont de plus en plus exacerbés par la crise, la dérive climatique. Donc, le sommet de la finance durable vise vraiment à réunir, au-delà même de la communauté financière québécoise, canadienne, une communauté financière plus internationale aussi. Et pour la toute première fois de l'existence de cette conférence, on introduit pour la première fois ce qu'on appelle un segment de haut niveau. J'ai l'opportunité de participer personnellement avec mon organisation à des grandes conférences internationales ou des négociations internationales qu'on appelle les COP sur le climat, sur la biodiversité. Il y a toujours dans ces négociations-là un moment qui se veut plus politique où des grands leaders publics, privés se réunissent pour prendre des décisions. Donc on a introduit le segment de haut niveau qui va être inauguré, ouvert par l'ancien secrétaire d'État John Kerry, qui était dans l'administration d'Obama, qui a été l'envoyé spécial sur le climat de l'administration Biden, mm-hmm. et qui aujourd'hui est très impliqué dans un fonds de décarbonation en transition énergétique qui s'appelle Galvanize, qui va être présent avec nous. Donc c'est le genre de leaders internationaux également qui vont converger, qui vont venir à Montréal pour discuter tous ensemble des enjeux de transition.
4: Ben c'est ça, donc vous touchez à plusieurs domaines. Donc j'imagine que les expertises, il y a plusieurs domaines d'expertise qui sont concernés. Qui est-ce qu'on peut s'attendre de retrouver sur place, plutôt en termes de domaine plutôt que non, parce que des fois, ça se peut qu'on les connaisse moins, ces professionnels. Ben,
5: c'est sûr que le public immédiat qui assiste à cette conférence, ce sont des gens qui vont provenir majoritairement du secteur financier. Donc on a des représentants qui vont être des grands fonds de pension, des investisseurs institutionnels, comme la Caisse de dépôt et déplacement du Québec, par exemple, l'investissement PSP. On va retrouver également des gens qui proviennent du secteur bancaire, donc le mouvement Desjardins. Mm-hmm. Nous sommes juste à côté, la Banque nationale du Canada, mais aussi les banques canadiennes, d'autres organisations internationales, puis le domaine de l'assurance, des gestionnaires d'actifs. Donc vraiment le cœur de notre conférence, on va retrouver ce noyau financier qui va être là. Mais la finance durable, c'est une façon aussi de concilier l'économique avec l'environnemental. Donc, de plus en plus, parmi les participants et les organisations qui sont là, l'économie réelle, les entreprises, des dirigeants du secteur privé sont là aussi pour participer aux conversations, discuter avec les acteurs financiers, les investisseurs qui sont présents. Et puis, la finance durable ou la finance, ce n'est pas une fin en soi. C'est un outil, un moyen qui est au service de la transformation, certes, de l'économie, mais aussi des communautés et de la société. Donc, des organisations non gouvernementales, de la société civile également, de plus en plus, nous avons aussi ces organisations qui sont là parce que c'est un débat de société avant tout. Donc, c'est une plateforme d'engagement, de discussion qu'on est capable d'avoir ici à Montréal et qui se fait dans un cadre qui est totalement atypique aussi pour des conférences plutôt business, entre guillemets. Mmh. On organise cela au New City Gas. Qui est un lieu de party, un lieu de divertissement. On a choisi depuis quelques années de le tenir là-bas parce que dès qu'on met un pied dans ce lieu-là, les participants, les conférenciers sont dans un mindset qui est très différent de celui avec lequel ils ont l'habitude d'être dans des conférences plus classiques, plus traditionnelles.
4: Qu'est-ce qu'on cherche à faire dans ce...
5: On cherche à appeler aux émotions.
4: Ok.
5: Par exemple, depuis plusieurs années, nous travaillons avec Porte-Parole, qui est une compagnie de théâtre documentaire, expérientielle, qui avait fait Jamie Dro, etc., où on a des pièces de théâtre qui sont jouées dans le cadre de la conférence sur les questions de transition climatique au Canada. Et la culture, l'art appelle directement, non pas à la tête, mais au cœur, aux émotions. Et c'est un vecteur également de transformation et de changement en termes de posture, etc., qui est très intéressant à travailler. Donc, c'est un peu sur cette prémisse-là qu'on a décidé aussi de tenir cette conférence toujours dans des lieux qui ne se prêtent pas nécessairement à ce genre d'activité. Je parle du New City Gas. On a été au Centre Phi, par exemple. On a été juste à côté de la Place des Arts. On a été au Grand Ballet Canadien également pour organiser notre conférence. Puis, c'est une façon de décadrer le débat volontairement pour provoquer aussi des conversations avec des acteurs qui n'ont pas nécessairement l'habitude de se réunir, comme je le mentionnais.
4: Et donc, c'est ça, votre sommet essaye d'encadrer les aspects sociaux et de la biodiversité. J'imagine que ce n'est pas les mêmes qu'on avait en 2021, qu'aujourd'hui, en 2021, il y avait peut-être stimulé après la COVID. Aujourd'hui, on en parle un petit peu moins. Oui. C'est quoi les thèmes qui sont abordés dans l'édition 2026?
5: Ben, c'est sûr que quand on était pendant la période de la pandémie, tout le monde se souviendra, souvent on disait le « build back better », c'est-à-dire qu'en sortir de la pandémie, il faut qu'on transforme nos systèmes politiques, économiques, sociaux, etc. On ne peut pas continuer tel que c'était par le passé. Malheureusement, on voit que des fois, de ces belles déclarations d'intention, il n'y a pas nécessairement eu d'impact ou de transformation post-pandémie. Puis c'est vraiment là où on est aujourd'hui et ce qu'on veut avoir comme conversation dans le cadre de cette sixième édition-là, c'est de se dire... On a vu dans les dernières années un momentum, puis la raison pour laquelle le sommet de la finance durable a gagné beaucoup en reconnaissance, c'est qu'il y a eu un intérêt très important des leaders politiques, de la société, de la population en général pour les questions environnementales. Il y a eu des déclarations, des manifestations d'intérêt qui ont été faites. Et puis, on est rentré dans une période avec un peu plus de turbulences depuis un an, deux ans, etc., particulièrement dans un contexte géopolitique qui est difficile, avec des enjeux tarifaires sur lesquels notre économie, nos entreprises sont directement confrontées, avec aussi une certaine polarisation ou politisation des questions qui sont reliées à l'environnement, au climat. Donc, on a cette période qui crée beaucoup d'incertitudes. Mais à travers cette incertitude-là, c'est surtout le fait de pouvoir démontrer concrètement quel est l'impact des décisions qu'on prend en matière de financement, en matière d'investissement. Donc là où on était dans une déclaration, manifestation d'intérêt, nous sommes aujourd'hui plus sur les questions de voir concrètement où est-ce qu'on alloue le capital, dans quelles entreprises et pour quelles fins nous le faisons. C'est quelque chose qu'on observe tout récemment, je dirais, c'est plus des acquis qu'on a aussi aujourd'hui ici qui continuent à être portés par les grands acteurs financiers ou les investisseurs québécois. Je mentionnais la Caisse de dépôt et des placements du Québec ou le mouvement Desjardins qui ont réaffirmé leurs engagements en faveur du climat, qui va être un thème qu'on va beaucoup adresser, bien entendu, cette année, parce que n'oublions pas qu'en 2024, l'impact des changements climatiques au Canada, c'était plus de 8,5 milliards de dollars. Et ça ne fait qu'en augmentant année après année à cause des impacts qui sont liés aux événements météorologiques, inondations, etc.
4: On a parlé de l'intérêt. Tu sais, rapidement, on a quand même observé un recul de l'intérêt dans les dernières années, mais aussi dans les derniers jours. On a la démission de M. Stephen Guilbeault qui nous prouve un petit peu un certain échec environnemental de la part du fédéral. Qu'est-ce qu'il y en a de Montréal? Est-ce que les initiatives qui sont proposées dans le sommet reçoivent l'attention nécessaire de nos dirigeants pour être impactantes? Puis là, malheureusement, on n'a plus beaucoup de temps. On va falloir...
5: Oui, oui, oui. Ça reçoit l'intérêt. Puis je mentionnais la Caisse et Desjardins. Ce n'est pas de façon fortuite que je le mentionnais. Ces deux institutions-là qui sont parmi les principales institutions au Canada. Je rappelle, la Caisse de dépôt, c'est l'un des plus gros investisseurs institutionnels au pays et parmi les principaux au monde. Le Mouvement Desjardins, c'est la plus grosse coopérative financière en Amérique du Nord. Ils ont réaffirmé tout récemment leur cible en matière de transition énergétique, en matière d'atteinte de décarbonation au niveau non seulement de leurs opérations, mais de ceux qui financent ou des entreprises dans lesquelles ils investissent. Okay. Donc, on garde le cap. Malgré effectivement le fait qu'il peut y avoir des vents de face qui soufflent, etc., on voit que nos joueurs ici restent extrêmement mobilisés et préoccupés parce que c'est une question de gestion de risque aussi et d'opportunité sur le long terme.
4: Donc, merci beaucoup. Je rappelle M. Florian Roule, qui est vice-président de la finance durable à Finance Montréal.
5: Merci.
4: On écoute maintenant « Faites le pas » de Wally.

0: Il est 9h40. Vous écoutez toujours Les Aurores Montréal et maintenant, selon un sondage, léger, savez-vous que 86% des Québécois considèrent que le gouvernement doit agir pour les centres-villes et cœurs de villages dans notre province? Une coalition composée d'élus, d'organismes ou encore d'experts réclame une stratégie nationale de la part du gouvernement. Ce plan d'action comprend 10 mesures pour tenter de revitaliser ces milieux. J'ai avec moi Samuel Pagé-Plouf, directeur des affaires publiques pour Vivre en Ville. Merci d'être venu avec nous aujourd'hui.
1: Ça fait plaisir, bonjour.
0: Bonjour. Donc, première question, la coalition parle d'une urgence pour nos centres-villes. Pourquoi le contexte actuel est aussi grave?
1: Ben, c'est qu'on constate, selon une étude qui est sortie récemment, une étude de l'Union des municipalités du Québec, que dans presque un centre-ville sur deux, centre-ville ou noyau villageois, là, si on n'est pas dans une grande ville, le constat, c'est que ce lieu-là, hein, où on trouve les services, notamment alimentaires, tous les services du quotidien, est en train de s'affaiblir. Puis ça, c'est un problème pour plein de raisons. Mais une des raisons pour ça, c'est que les centres-villes, les noyaux villageois, ce qu'on appelle nous les cœurs de collectivité, c'est vraiment la vache à lait fiscale. C'est vraiment ce qui permet finalement de payer nos services, nos infrastructures municipales. Parce que ce sont les secteurs qui sont de loin les plus rentables pour les municipalités, donc en termes d'entrée de taxes. Donc le jour où ces secteurs-là périclitent, mais ça a des conséquences sur tout le reste, en fait.
0: Puis quand on parle de s'affaiblir, là, qu'est-ce que tu définis par ça? C'est que les compagnies ou les organismes qui sont présents ont moins... Ils peuvent moins distribuer leurs
1: ressources? Oui, un des principaux indicateurs pour évaluer finalement la vitalité d'un centre-ville, c'est le taux de vacance des locaux commerciaux. Est-ce que les locaux sont occupés? Puis très concrètement, si on est dans une plus petite municipalité, est-ce qu'il reste, oui ou non, une épicerie, puis tous les services finalement de base? Puis pour une plus petite municipalité, c'est vraiment existentiel, en fait. Le jour où t'as plus ça, ben qu'est-ce qui reste comme existence, puis comme aussi lieu de rencontre aussi pour la population, parce que c'est beaucoup dans les centres-villes que se trouve toute la diffusion de la culture, les lieux de rencontre, parfois des salles de spectacle, tout ça, le patrimoine. Souvent c'est les centres-villes qui sont les quartiers les plus historiques. Fait que quand on perd ça, on perd un peu le sens de ce qui fait une collectivité.
0: Puis c'est quoi qui vient fragiliser ces centres-villes-là, selon vous?
1: Il y a plusieurs dynamiques qui interagissent. J'imagine. Là. C'est certain que, bon, on se cachera pas que des choses comme le commerce en ligne qui a explosé, notamment à partir de la pandémie, ça a un impact super important. Puis d'autant plus que tout le commerce en ligne fait peut-être une compétition déloyale parce que souvent il va utiliser les infrastructures municipales pour la livraison, mais en termes de contribution aux services publics, c'est très, très, très mineur. Hein? Les commerçants de centre-ville vont payer une taxe foncière à la ville pour pouvoir être là. C'est pas la même chose pour Amazon. Hein? Donc, il y a ça dans la dynamique. Après, il y a des choix collectifs qu'on fait, puis c'est ça. En fait, c'est pas irrémédiable. C'est pour ça qu'on dit que ça prend une stratégie nationale pour les cœurs de collectivité. Il y a des choix qu'on fait où on développe, finalement. C'est tout à fait possible de concentrer le développement immobilier davantage à ces endroits-là pour amener une clientèle, pour redynamiser, tu sais, parce qu'il y a encore à ce jour une augmentation du nombre de ménages. Puis là, je réfléchis un peu tout haut, mais il y a le vieillissement de la population. Ces personnes-là ont besoin d'habiter ailleurs. Souvent, c'est dans un logis qui est pas nécessairement une maison unifamiliale. Où est-ce qu'on va mettre leur nouvelle maison, finalement? Est-ce que c'est à proximité des services ou plus en périphérie? Ça, c'est une des choses que constate, en fait, le rapport de l'Union des municipalités du Québec, c'est que dans les dernières années, dernières décennies, on a beaucoup développé à l'extérieur de ces secteurs-là, dans des secteurs, encore une fois, qui, d'un point de vue, disons, de rentabilité fiscale, là, c'est vraiment pas top pour les municipalités. Donc, on creuse un peu notre trou nous-mêmes.
0: Ouh, j'imagine. Puis, tu sais, autre que les services de livraison en ligne, puis peut-être le vieillissement, il y a aussi qu'on dirait que les centres-villes se vident parce que les bars sont en baisse, puis les institutions financières, comme tu disais, sont en baisse aussi de 38%. Est-ce que la population s'éloigne de ces centres-là?
1: Ouais, ben effectivement, la population s'éloigne, c'est ce qu'on a observé souvent pour faire des économies à court terme. Là. Puis là, je dis, encore une fois, c'est des choix qu'on a fait. Hein. Le développement où on met les commerces, où on met les habitations, ben ça, ça découle de nos plans d'urbanisme. Puis souvent, on s'est dit que... Et évidemment, bon, les commerces eux-mêmes vont choisir les secteurs en fonction de ce qui est disponible. Donc, si le loyer est un peu moins cher, c'est plus facile d'aller s'installer à un certain endroit. Mais c'est aussi probablement parce que on a rendu disponible cet endroit-là. Donc, il y a vraiment des décisions collectives que l'on prend. Puis, je vais prendre un autre exemple qui, je pense, est assez parlant. Mm-hmm. L'année dernière, au début de l'année, là, à l'hiver, la SAQ a annoncé qu'elle fermait 8 succursales, principalement dans des centres-villes, soit pour fermer complètement ou alors sérieusement pour aller s'installer justement en périphérie. Puis okay. comme une SAQ, ça a un monopole. Hein, les produits qu'ils vendent, il n'y a qu'à la SAQ en bonne partie qui peuvent être achetés. Mm-hmm. Ben ça, ce que ça a comme impact quand une SAQ part d'un centre-ville, ben, malheureusement, souvent, ça fait le même effet pour un épicier parce que lui est un peu captif. Si les consommateurs veulent pouvoir acheter leurs produits, ils vont aller là où il est disponible. C'est que d'un côté, on dit de plus en plus aux villes, puis le gouvernement dit aux villes, s'il vous plaît, consolidez votre développement, densifiez plus, un peu plus dans les quartiers centraux parce que ça nous coûte beaucoup moins cher collectivement. Mais d'un autre côté, il laisse la SAQ défaire ce qu'il dit. Fait qu'il y a vraiment quelque chose de contradictoire qui cause un genre de gaspillage des ressources, en fait.
0: Puis est-ce que là, je sais qu'on parle principalement des régions, mais est-ce que Montréal est autant concerné par ces problèmes-là de centre-ville?
1: Ben, en fait, l'exemple que je viens de donner, il est tout à fait vrai aussi. Là, la SAQ ferme dans des quartiers assez centraux à Montréal. Il était dans la liste là, des 8 qui ont fermé l'année passée. Mm-hmm. Donc, oui, on a un défi qui est en fait assez similaire là, d'un endroit à l'autre. Bon, le centre-ville de Montréal, quand on le compare avec ailleurs en Amérique du Nord, somme toute, il demeure assez fort. C'est-à-dire qu'il y a eu une bonne résilience après la pandémie, même si il y a eu des défis. Puis à ce jour, on n'est pas encore revenu à un niveau d'occupation, par exemple, des espaces commerciaux, tout ça, qui était... Mais somme toute, quand on se compare... Je ne veux pas dire qu'on se console, là, mais il y a quand même, on constate qu'il y a probablement une volonté ici dans la métropole d'aller dans ces espaces-là. T'sais, c'est des espaces bien importants, encore une fois, je le disais, pour la diffusion de la culture. Là. Mm-hmm. Ici, vos bureaux sont dans le quartier des spectacles. Ouais. C'est fondamental pour tout ce qui est culturel. C'est même, je dirais, les centres-villes, un des repères identitaires vraiment rassembleurs, en fait. Ça nous définit beaucoup. Mm-hmm. Puis ça, tu sais, je pense que toute personne qui s'associe à une ville pense un peu à
0: son centre-ville. Ouais. C'est vrai. T'sais, on est un petit peu défini par la place des spectacles, les festivals qui prennent place ici. Vous demandez au prochain gouvernement d'agir, mais ça fait depuis 2020 que la coalition elle sonne l'alarme. Pourquoi ça n'a pas bougé?
1: Ben, bonne question. Donc, on a sonné l'alarme en 2020, c'est vrai, puis c'était vraiment le début de quelque chose de préoccupant là, avec justement bon, la pandémie et tout ça.
0: Ça s'est aggravé depuis drastiquement ou est-ce qu'il y a eu quand même certaines mesures qui ont été adoptées?
1: Ben, c'est ça. En fait, en 2022, il y a eu une élection québécoise, puis à ce moment-là... Après que la coalition, on avait dit il y a un problème pour faire quelque chose, le gouvernement Legault, en fait, s'était engagé à investir 470 millions. C'est pas rien quand même, là. Mmh. Sur 5 ans pour revitaliser les centres-villes, mais plus, c'était plus spécifiquement pour les noyaux villageois. Okay. Donc, plus en milieu un peu moins urbain. Là. Mm-hmm. Mais quand même, il y avait aussi eu des aides pendant la pandémie pour relancer le centre-ville de Montréal, puis relancer d'autres centres-villes. Fait qu'il y avait eu des engagements, dans certains cas, qui se sont concrétisés, mais le 470 millions que je viens de t'évoquer, en fait, finalement, c'est une promesse qui a été brisée, malheureusement.
0: Ah ouais?
1: Ouais, ouais.
0: Une portion quand même qui a été...
1: Ben, c'est 50 millions sur le 470, fait qu'on est à 11% à peu près de ce qui avait été promis. Puis ça avait vraiment fait l'objet là, de... Il y avait une journée pendant la campagne électorale, il y a 4 ans, où le premier ministre ne parlait que de ça. C'était sa sortie du jour, on va investir. Donc,
0: Un peu d'électoralisme pour les régions, peut-être?
1: Peut-être. Je fais pas de procès d'intention, mais je présume, puis en fait, je sais qu'il y avait eu une évaluation des besoins, puis on avait constaté qu'il y avait un besoin. C'est un montant qui est impressionnant. Puis nous, on a dit ça serait bien de l'avoir, ce montant-là. En même temps, c'est vraiment pas la seule chose qu'on demande. Quand on parle, par exemple, d'exemplarité de l'État sur la localisation des bâtiments publics, équipements publics comme la SAC, mm-hmm. même chose pour les hôpitaux, tous les bâtiments publics, c'est développer finalement un vrai réflexe centre-ville. Puis dans certains cas, oui, ça peut vouloir dire des investissements. Dans d'autres cas, ça veut juste dire bien planifier les choses, en fait.
0: Puis est-ce que vous avez confiance en la ministre Ferrichet ou...
1: C'est-à-dire que pour l'instant, elle n'a rien exprimé à cet égard-là. Mm-hmm. Fait que je ne sais pas quoi en penser à ce moment-ci. C'est certain que c'est quelqu'un qui est très sensible à ça. Elle était anciennement, justement, dans les chambres de commerce. Là. Elle était à la direction de la Chambre de commerce de Montréal métropolitain. Donc, elle mm-hmm. est assurément...
0: Au courant.
1: Au courant, sensible. Mais bon, on n'a pas encore eu d'échange directement avec eux. C'est sûr que cette sortie-là, là, on le cache pas. C'est directement lié au fait qu'il y a des élections qui s'en viennent cet automne, puis on veut remettre l'enjeu à l'agenda. On a beaucoup parlé là, dans les médias récemment des défis pour les municipalités, là, notamment sur les infrastructures sont en mauvais état, puis ça. Mm-hmm. Puis on s'est dit il faudrait probablement connecter les choses entre elles. Mm-hmm. Parce que si on dit que la vache à lait des municipalités est en péril, puis que déjà les infrastructures sont en mauvais état.
0: Il y a un lien à faire. Là.
1: Exact, il faut faire le lien, là. Il faut la protéger. Je ne veux pas dire que c'est une vache sacrée, là, mais c'est ça, il faut investir dedans. Puis, on pourrait peut-être en parler, mais ça se fait ailleurs. Là. En France, ils ont Action Cœur de Ville, puis c'est beaucoup inspiré de ça, nous autres, ce qu'on a proposé. Et ça va dans le sens de ce qu'on se disait. Là.
0: Puis, admettons qu'on est tanné d'attendre, qu'est-ce que les citoyens peuvent faire concrètement de leur côté?
1: Ben, c'est sûr que... à l'époque, Laure Varidel avait sorti un livre qui s'appelait « Acheter, c'est voter ». Puis elle a parlé à l'époque du café équitable, mais dans tous les cas, c'est vrai qu'acheter, c'est voter. On peut choisir d'aller consommer dans les centres-villes, puis on dit centre-ville, mais je ne veux pas non plus être trop contraignant. Là. Tout ce qui est cœur de quartier, artère commerciale, bon, central, c'est un choix qu'on peut faire. C'est vrai que parfois, c'est pas là ce qu'on souhaite consommer. Il se trouve pas mm-hmm. à cet endroit-là. Mais quand même, je pense que c'est quelque chose qui se fait sans trop de problèmes. Puis après ça, c'est certain que il n'y a pas juste acheter. Là. Quand il y a des événements qui ont lieu dans ces endroits-là, c'est sûr que s'il y a un achalandage, si on voit qu'il y a une demande populaire, ça crée une espèce de boule de neige d'effet d'entraînement. Là. Mm-hmm.
0: Donc, merci beaucoup de nous avoir rejoints. Je rappelle Samuel Pagé-Plouffe, qui est directeur des affaires publiques pour Vivre en ville, qui nous a élucidé un petit peu les enjeux que pouvaient vivre les centres-villes, les municipalités et des cœurs villageois. Merci d'être venu avec nous aujourd'hui.
1: Ça me fait plaisir.
0: On écoute L'écart du monde avec Thomas Jensen.

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Il est bientôt 10h, c'est déjà la fin de l'émission Les Aurores Montréal du lundi au jeudi de 9h à 10h. Je tiens à remercier les auditeurs qui étaient au rendez-vous aujourd'hui, les intervenants avec qui on a pu discuter, mais aussi et surtout Maurice Bolduc à la mise en onde et au choix musical. Passez une excellente journée, c'était Elliot Lambert. À la semaine prochaine!

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13: Alors bonjour et bienvenue à l'émission Autour du compte, Francis Desilets au micro. En ce beau début d'année, que je vous souhaite prospère, que je vous souhaite calme. Un début d'année où tout le monde puisse obtenir ce qu'il désire, ce qui est impossible, mais bon, on a le droit de se le souhaiter. Et le paradis à la fin de vos jours pour ceux que ça concerne. Je suis aujourd'hui en compagnie d'une conteuse, d'une experte aussi de la menterie, cet art oratoire. Si jamais vous écoutez ça, vous dites là, de la menterie, puis que vous ne savez pas de quoi on parle, vous inquiétez pas, on va le définir. C'est probablement la personne la plus titrée des 3 ou 4 dernières années. Il y en a eu des grands des grandes conteuses et des grands conteurs qui ont excellé dans la menterie. Elle, juste pour vous donner quelques exemples, je fais un peu de pédigree avant de vous la nommer. Festival Mémoire et Racines, gagnante 3 années de suite du concours de menterie en 23, en 24 et en 22, 23, 24. Festival de conte et menterie de Québec en 25, prix du public et du jury un doublé. En 24, prix du public. En 23, prix du public et jury et prix du public en 22. Et là, je pourrais continuer comme ça. Les Dimanches du compte, elle a gagné les 3 dernières éditions du concours de menterie. Elle y sera aussi ce soir. Bienvenue à l'émission, Dominique Deslongchamps.
11: Merci beaucoup, Francis.
13: La face que tu me fais, parce que j'en nomme, je sais que ça peut être un peu intimidant, mais...
11: C'est très intimidant, puis aussi, je ne sais pas trop si on doit être fier de ça.
13: Moi, je pense qu'il faut être fier, parce que là, au-delà du cliché de l'amanterie, ça reste avant tout un art oratoire. Et un divertissement.
11: Un plaisir.
13: Et voilà. Vous ne me ferez pas croire que les humoristes qui vous comptent leur vie pendant une heure et quart sur scène vous disent toute la vérité.
11: Ça, c'est certain.
13: Et voilà. Alors, n'ayons pas honte. Soyons fiers de ça. Bienvenue, Dominique.
11: Merci, Francis.
13: Alors, je commence souvent par là parce que c'est par là que qu'on peut commencer à parler de la personne qui est devant nous. Je le dis, tu participes à beaucoup de concours de menterie, mais ce n'est pas que ça, Dominique Deslongchamps. T'arrives comment dans le monde du conte? C'est pas à l'âge de 12-13 ans là, que t'arrives là.
11: Non, mais c'est un peu avant cet âge-là que je commence dans les histoires dans ma tête. Mais je ne savais pas qu'on pouvait faire ça dans la vie. Donc, j'avais gardé ça dans ma tête jusqu'à ce que je passe par toutes sortes de chemins à l'enseignement. Puis que finalement, je me mette à compter des histoires dans ma classe. Puis que je me dise que j'aime vraiment ça, compter des histoires. Puis je me suis pris une petite formation.
13: 2017,
11: probablement, que tu as lu ça. Hein?
13: J'ai lu ça un peu.
11: Formation,
13: je te le rappelle.
11: Introduction au conte, que ça s'appelait la formation. Puis à partir de ce moment-là, ben, on m'a offert un premier contrat, puis un premier petit défi, puis un autre. Et là, j'arrêterai plus, j'adore ça.
13: J'ai remarqué au cours des années, en étant dans le monde du conte, en rencontrant les gens, dimanche conte, que les conteuses et conteurs qui sont passés par l'enseignement, on dirait qu'ils partent avec pas un avantage, mais il y a une belle base. T'sais. Quand tu parles pendant une journée de temps devant une classe, je pense que tu as déjà la facilité organiser déjà ta pensée.
11: Bien, c'est sûr. D'abord, bien, moi, je ne parle pas devant une classe parce que je suis dans une école alternative, donc la classe bouge. Je n'ai pas de devant ni de derrière dans ma classe. Mais tu as raison que le fait d'avoir des élèves qui nous sont attitrés, bien, c'est un parfait public captif pour pratiquer.
13: Est-ce que j'ai insulté ton type d'enseignement en disant
11: non,
13: la classe?
11: Non, pas du tout. Pas du tout. Non.
13: Donc, tu arrives dans le monde du conte, tu prends des formations et tu en prends quand même beaucoup des formations, là. J'ai remarqué dans ton CV que tu en as une à trois par année pratiquement depuis ce temps.
11: Oui, mais j'aime ça apprendre.
13: T'aimes ça apprendre, c'est ça, hein?
11: J'adore apprendre, puis j'aime ça voir toutes les petites spécificités de chacun, parce que tous les conteurs, toutes les conteuses, ils ont des forces.
13: Oui, c'est les collègues qui les donnent souvent.
11: Oui, c'est ça, exactement. Fait que c'est vraiment le fun d'avoir accès à ce qui se passe dans la tête de tel collègue ou de tel collègue qui donne la formation.
13: Ou dans le corps, dans le cas d'Alexis Roy.
11: Ou dans le corps, dans le cas d'Alexis Roy, oui.
13: Et est-ce que j'ai bien compris que depuis quelque temps, tu en donnes aussi?
11: On a commencé ça. On est quatre conteurs et conteuses qui avons formé un collectif qui s'appelle le collectif Pieuvre. Et de nos huit tentacules...
13: Deux mains chaque,
11: c'est
13: bien pensé.
11: Oui, on offre des formations sur la menterie et le conte. On a commencé ça... ça fait déjà presque 2 ans qu'on travaille là-dessus, mais on a commencé à donner les formations à l'automne dernier.
13: Et qui est dans ce collectif?
11: C'est Yolaine qui est là, Steven Slab de l'Estrie, Yolaine est de Québec, et Paul Bradley, le conteur officiel de Waterloo.
13: De Waterloo, oui. Et sa région. Hein, tout le monde a un peu son champ d'expertise ou sa zone d'influence.
11: Exactement.
13: Et toi-même de Lévis, une fière Lévisienne?
11: Ben oui, je suis une fière Lévisienne, mais j'arrive pas de là, là. Au départ, j'ai été catapultée de Black Lake. Je suis une fière Black Lakeoise.
13: C'est vrai.
11: Oui.
13: On va y revenir sur ce beau petit coin de pays si on a le temps dans cette entrevue. Je pense qu'on va pouvoir prendre le temps. On parlait beaucoup de menterie. Donc, la menterie, si on l'explique brièvement, c'est une façon d'aller présenter sur scène une histoire qui va avoir un bout d'exagération tout en restant ancrée dans le réel. de faire sortir quelques bouts de merveilleux tirés des ficelles. C'est surtout pour divertir. Et en plus, on avertit les gens qu'on va mentir. Donc, tout
11: oui,
13: ça...
11: Oui, il n'y a pas de... On n'a pas à deviner si les gens mentent, là. On ment, c'est sûr.
13: Oui. Et toi, qu'est-ce qui te plaît ou qu'est-ce qui t'a attiré dans ce genre d'horreur à toi? Ben, je le disais, t'as scoré comme on score peu là, dans le domaine.
11: Oui, mais d'abord, ce qui m'a attiré, c'est un peu le hasard. Parce que j'écrivais déjà des récits ou je racontais déjà des choses où j'étais le personnage principal, ce qui est au cœur de la menterie. Dans la menterie, il faut être son propre personnage principal.
13: Voilà, c'est vrai, j'ai oublié de le mentionner.
11: Donc, comme moi, je faisais un peu dans le récit de vie, avec déjà un peu d'humour, mais là, on m'a invité pour m'a dit « Oui, oui, tu vas être capable, viens, ça prend la parité homme-femme dans nos concours, on aimerait bien. »
13: C'est comme
11: avoir
13: ça qu'on
11: une femme. C'est comme ça qu'on m'a attirée au début.
13: Viens servir de quota.
11: Exactement. Puis j'ai dit, ouais, OK. J'ai essayé, j'ai adoré ça. Ce qui me plaît là-dedans, plus que dans n'importe quoi, c'est le fait qu'on peut se transformer soi-même. Par exemple, moi, j'ai un certain courage, mais pas tant que ça. Tu sais, je me dégonfle des fois devant les situations. Mm-hmm. Mais dans la menterie, ben, je deviens ma propre super-héros. Je suis pleine de courage.
13: Je t'ai déjà entendu et imaginé en lutteuse.
11: Oui, ben c'est ça. Puis je me dis, tu sais, il y a plein de chemins qu'on ne prend pas dans la vie. Par exemple, cette histoire de lutteuse-là. Mais c'est vrai que j'ai vu une petite annonce où on recherchait une lutteuse. J'ai eu envie d'appeler, mais je ne l'ai pas faite.
13: Mais dans une menterie, tu te dis, et si je l'avais fait?
11: Et si je l'avais
13: fait?
11: C'est
13: ça que ça aurait donné.
11: Exactement.
13: C'est magnifique.
11: J'ai eu beaucoup de plaisir. Il faut dire que pour la menterie de lutteuse, j'ai poussé la recherche aussi dans le monde de la lutte. C'est quand même assez le fun aussi. J'ai rencontré un entraîneur, un ancien lutteur. Donc, tu sais... En tout cas, ça permet de faire des recherches dans des domaines où on ne penserait pas aller. Voilà.
13: On parle beaucoup de menterie. Est-ce que tu fais aussi du conte dit normal?
11: Oui, je fais du conte normal.
13: Mais est-ce que j'ai aussi remarqué dans ton CV, c'est que tu as une belle attirance vers le récit de vie, même en conte. J'ai vu des spectacles que tu avais fait, c'était beaucoup écrit récit de vie ou conte que toi, conte de création aussi. Là.
11: Oui, en fait, je fais beaucoup de récits de vie, des contes de création. Ce qui m'inspire, c'est vraiment partir des personnages que je rencontre ou que j'ai rencontrés pour vrai dans ma vie. Puis, moi, j'aime bien bâtir à partir de ce que j'aurais aimé que ce soit le monde, dans le fond. Voilà. J'aime bien embarquer les gens dans mon bateau à moi, qui n'est pas si loin de la réalité, mais une réalité vue avec d'autres yeux, par exemple. Puis avec un autre cœur, des fois.
13: Mm-hmm. Parlant de voir la réalité autrement, Fonce et Liette, un spectacle auquel tu as participé cet été. Vous avez créé ça en juin et en juillet, c'est à la maison natale Louis Fréchette?
11: Oui, mais ça fait 2 ans qu'on travaille là-dessus.
13: D'accord.
11: C'est un spectacle qui est hommage aux aînés, en fait. Caroline Rochefort, qui est une artiste de cirque, qui fait du cerceau autoportant, oui, c'est vrai. Puis moi-même, on est allé dans des résidences de personnes aînées. Puis moi, j'ai commencé à raconter 2 histoires de mes grands-parents. Puis après ça, on a récolté leurs témoignages, leurs réactions par rapport à ça. Puis eux, ils se sont mis à nous raconter de leurs histoires, de quand ils étaient petits. Et puis on a fait, j'ai fait un beau ramassis de tout ça pour faire l'écriture des différents tableaux de Fonce et Liette. Fonce et Liette, c'est mes grands-parents, mais qui sont plus porteurs de leur histoire seulement, mais porteurs de l'histoire de toutes ces personnes aînées-là qu'on a rencontrées. C'est un beau spectacle. Caroline puis moi, on est en train de travailler encore maintenant comment être un art ensemble, le conte et le cirque, et non pas 2 arts un à côté de l'autre. C'est vraiment un beau travail.
13: Oui, c'est ça, hein, ouais. De faire joindre 2 disciplines,
11: exactement.
13: L'interdisciplinarité. Mm-hmm. J'aimerais bien ça, voir ça. Ça a été présenté à Joe Violon cet automne au Festival Joe Violon.
11: Oui, ça a été présenté à Joe Violon cet automne. Les gens... ça a été présenté dans une église. C'est un magnifique lieu pour la représentation. Les gens étaient contents. Mais c'est ça, on cherche la façon d'aller porter ça vers les aînés.
13: pour que ça soit
11: que ce soit vu par le plus aussi. De personnes possible, oui. Que ce soit partagé, que voilà.
13: J'ai le goût de te demander, toi qui l'as mentionné, Black Lake.
11: Oui.
13: Qu'est-ce qu'il y a de si spécial à Black Lake?
11: Ben, il y a mon enfance.
13: C'est le terreau fertile de richesse et d'histoire.
11: Oui, exactement. Il y a mon enfance à Black Lake. Black Lake, c'était quand moi j'étais petite. C'est sûr que ça évolue un peu, mais quand moi j'étais petite, Black Lake, c'est une petite ville. Il y a une grosse mine d'amiante. Si vous êtes déjà passé dans le coin de Thetford Mines, la grosse mine très profonde, là, ben vous êtes à Black Lake. Puis partout autour de cette mine profonde là, il y a des montagnes de résidus. Puis c'est gris, ça a l'air de la lune. En tout cas, ça avait l'air de la lune, mais ils sont en train d'essayer de revégétaliser les halles de d'amiante aujourd'hui. Mais donc, je dirais que c'est un peu c'est un paysage quand même assez spécial comparé au reste du Québec. Mm-hmm. Tu sais, c'est pas habituel. Puis les gens de Black Lake, c'est des gens... c'est des gens qui ont travaillé beaucoup dans les mines. C'est des gens qui sont persévérants, qui sont faits forts, qui ont aussi un bon sens de l'humour en général. Donc, voilà. C'est là-dedans mon enfance.
13: Là, je vais te taquer un peu, Dominique.
11: Oui, allons-y.
13: J'ai préparé un questionnaire. Connais-tu ton Black Lake?
11: Oui, bien, je connais mon Black Lake. Voyons voir si c'est le Black Lake.
13: Connais-tu l'origine du nom Black Lake?
11: Oui. Ça vient du lac Noir, qui était un lac qui avait 1 mille de long, m'a dit ma mère, avec de l'eau trempe, m'a dit mon grand-père. Et ils ont vidé le lac parce qu'en dessous, ils ont trouvé de l'amiante, puis ils ont pompé le lac pour l'envoyer dans la rivière Bécancour.
13: Mais pourquoi le lac Noir? Sais-tu?
11: Oui, parce que c'était plein d'arbres autour qui faisaient de l'ombrage.
13: Voilà, le soir, le lac avait l'air
11: noir. Exactement. Puis aussi, savais-tu qu'il y avait un monstre marin dans le lac Noir?
13: Bien, il doit l'avoir trouvé s'il l'a séché.
11: Bien non, c'est ça qui arrive, ils ne l'ont pas trouvé.
13: OK.
11: Ça reste un mystère.
13: Non, je ne savais pas ça. Bien sûr, j'ai fait quelques petites recherches sur Black Lake, mais ça, c'était mentionné nulle part dans les commissions de toponymie. La mine.
11: Oui.
13: Sais-tu en quelle année elle a ouvert? Ce qui coïncide avec la fondation du village, tout près du lac, là, qui a bougé après.
11: Ouais. Upper, là.
13: Ouais.
11: Non. Aucune idée.
13: 1882.
11: Ah.
13: Ça, c'est l'historien. Là,
11: merci, merci.
13: Connais-tu la population de Black Lake au dernier recensement? À peu près, là.
11: Ah, c'était 5 000 quand moi, j'étais petite. Ça faisait de nous une ville et non pas un village.
13: C'est ça, hein?
11: Ouais.
13: C'est tombé à 3 200,
11: Kelly. Ah, voilà.
13: Là, j'en ai une. Si tu l'as, là, je vais tomber de ma chaise. Connais-tu la devise de Black Lake? Il y a une devise, tu savais pas ça?
11: Oui, c'est « lance-la ta garnotte », c'est ça?
13: C'est presque ça. « Fortis super omnes », qui veut dire « courageux » ou « tenace en tout ».
11: Ah, wow!
13: Est-ce que ça définit bien les gens de Black Lake?
11: Ben, la persévérance.
13: Et voilà.
11: Voilà.
13: Le gentilé de Black Lake?
11: Ben, Black Lake quoi? Black Lakeoise?
13: Selon la commission de toponymie, c'est Black Lakeien.
11: Ben, Black personne Lake sait ça, Black Lake.
13: Ben, tu sais, c'est ça, des fois, hein? Il y a quelqu'un ici dans le bureau qui ne sait pas comment le monde appelle ça.
11: Ah!
13: Connais-tu le nom de l'équipe de hockey junior 3A? Oh. Là, t'es parti depuis longtemps, là, c'est un peu, peut-être un peu...
11: Ouais, attends, c'était les castors de Black Lake, ça a changé.
13: Ça a rapport à l'histoire de mine.
11: Ah!
13: Les filons.
11: Oh!
13: C'est beau quand même.
11: Oui, c'est beau.
13: Saurais-tu me nommer, vite, avant qu'on passe à la musique... un film qui a été tourné à Black Lake.
11: Mon oncle Antoine a été tourné à Black Lake.
13: Ainsi que le magnifique Il pleuvait des oiseaux en 2019.
11: Oui, c'est vrai.
13: On s'arrête l'instant d'une chanson. Tu nous as choisi une chanson de Jean Leloup, Balade à Toronto, et on revient pour un conte de Dominique Deslongchamps.

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0: remercie Jean Leloup. Et on passe tout de suite à Dominique Deslongchamps, à qui je cède le micro pour un conte, une histoire.
1: Ben, en fait, je me suis dit, pourquoi pas une petite menterie. Voilà. Ben, quand j'étais petite, je restais à Black Lake.
0: Voyons donc.
1: Mm-hmm. Sur la rue Sainte-Agathe, c'est vraiment une toute petite rue. Il y avait 4 maisons à peu près, dont un bloc rouge en bardeaux de cèdre, 2 étages. En haut, il y avait ma mère, ma sœur puis moi. Puis en bas, il y avait Madame Dallaire. Madame Dallaire, là, c'est la propriétaire, mais elle était vieille. Vieille, vieille, les doigts croches, le dos croche. Puis elle passait sa journée assise dans sa chaise berceuse à regarder par la fenêtre les enfants qui jouaient dans la cour. Ça, les enfants qui jouaient dans la cour, c'était nous autres. Elle nous faisait peur, Madame Dallaire. Elle avait un genre de petit sourire de travers. Elle nous regardait, mais en même temps, elle regardait à travers nous autres. De temps en temps, elle se levait de sa chaise, puis elle allait dans sa cuisine. Puis de temps en temps, elle cuisinait des galettes à mélasse. On le savait, là, ça sentait bon dans toute la rue Sainte-Agathe. Mais on n'avait jamais osé demander des galettes parce qu'on avait trop peur. Puis un jour, mon amie, puis ma voisine, Catherine, puis moi, on a décidé d'y aller. On a pris notre courage avec notre... omnis fortis, là, qu'on s'est dit. Puis on est allé cogner à la porte chez Madame Dallaire. On peut-tu avoir une galette? Elle nous a dit oui. Elle nous en a donné chacun une. On l'a mangée sur son petit perron. Hey, c'était bon, là. Les meilleures galettes à mélasse que j'ai mangées de ma vie, là, moelleux. Puis après ça, Catherine puis moi, on est allé jouer chez elle dans sa balançoire. Elle avait une grosse balançoire en triangle en métal. Il y avait 2 balançoires, 1 glissade. Puis nous, on se balançait du plus haut puis du plus fort qu'on pouvait. Puis à un moment donné, en se balançant, on a remarqué que l'herbe en dessous de nous autres était plus verte. Était rendu bleu, puis c'était plus du gazon, c'était rendu l'océan avec des vagues, puis on a vu que la balançoire était devenue un bateau. Hey, Catherine puis moi, on est montés à la vigie, puis on a regardé à tribord, rien, à bâbord, il y avait des pirates, 3 pirates qui arrivaient. On est descendu dans nos hamacs catapultes, puis on s'est brassé là-dedans. Les pirates, c'était bizarre, ils avaient toute la même face que les petits voisins, la casse en face de chez nous. Puis quand ils sont arrivés pas loin, on a crié à l'abordage, on a sauté en hurlant comme des démons. Les pirates se sont sauvés. Victoire des filles, qu'on s'est dit. Là, on était couchés sur le dos, dans l'eau, on s'est laissé flotter parce qu'on était tellement fatigués. Puis l'eau a arrêté de faire des vagues et est redevenue du gazon. La balançoire est réapparue, il n'y avait plus de bateau. Catherine puis moi, on s'est regardés. On s'est dit, hein, les galettes à Madame Dallaire sont magiques. Fait qu'on l'a dit à tout le monde sur la rue, tous les enfants. Puis la fois d'après, quand elle a cuisiné ses galettes, on était toutes là, là. On devait être au moins 10 sur le perron. On peut-tu avoir une galette? Elle nous a dit oui. Elle nous en a donné chacun une. On l'a pas mangée sur son perron. On est parti un peu plus loin, juste à la limite du terrain, entre chez nous et chez Catherine. On s'est mis comme un petit caucus de football. Là. Puis chacun a notre galette dans la main. On s'est dit, à l'aventure. Puis là, on l'a mangée. Ça n'a pas été long que l'aventure est arrivée. Des gros nuages noirs qui sont arrivés au-dessus de la cour chez Catherine. Chez nous, il faisait beau, mais chez Catherine, il pleuvait à Sion, là. Puis nous, on allait de chez nous, il fait beau, à chez eux, il pleut, à chez nous, il fait beau, à chez eux, il pleut. Puis là, Catherine, elle m'a tiré, elle dit « Attention! » Puis juste à ce moment-là, il y a un gros arc-en-ciel qui est tombé juste à l'endroit où est-ce qu'il y avait la jonction des 2 températures. Puis, on a regardé en haut sur l'arc-en-ciel, il y avait cric, crac et croc des Rice Krispies qui arrivaient. Ils arrivaient avec plein d'instruments de musique, un gros chaudron rempli de marshmallows fondus. On a joué avec eux autres, mais joué de la musique, là. On jouait super bien. On a fait toutes les tunes d'Elvis, toutes les tunes de Joe Dassin. Puis après ça, on était tellement fatigués. On s'est couché sur l'asphalte. On les a regardés partir. Ils remontaient avec l'arc-en-ciel. Hey, nous autres, là, sur la rue Sainte-Agathe à Black Lake, les enfants, on a vécu vraiment beaucoup d'aventures que d'autres enfants vivaient pas. Puis quand j'y repense aujourd'hui, à Madame Dallaire, à ses galettes, puis à elle, à sa fenêtre, avec son petit sourire en coin puis son petit regard dans le vide, je me demande, Francis, c'était quoi de ses aventures à elle, Madame Dallaire? C'est tout.
0: Merci. À savoir si elle mangeait ses galettes.
1: Ah, oh, c'est sûr, avec l'arthrite qu'elle faisait.
0: Beau voisinage à Black Lake. Bravo, oui. J'adore ça. Et t'as dit un mot que j'adore, l'asphalte. J'adore ça. C'est pas l'asphalte, c'est l'asphalte.
1: Mm-hmm. Ouais, on avait de l'asphalte.
0: Quelques activités, quelques actualités qui s'en viennent pour toi. Une qui est très imminente, on va dire ça.
1: Imminente.
0: C'est le concours de menterie au Dimanche du Conte ce soir où tu défends ton titre. Il y aura plusieurs autres personnes, quatre autres participantes et participants. Éric Michaud à l'animation, Mireya, notre électron libre, qui va être là. Mm-hmm. Mais tu défends ton titre.
1: Oui, et j'ai bien hâte.
0: J'ai bien hâte d'entendre ça aussi. C'est toujours un magnifique rendez-vous. La semaine prochaine, les 15 et 16 janvier, on te retrouve dans la région du Richelieu pour l'événement Lance et Compte. Compte, comme dans le titre de cette émission. Ça va être à Carignan le 15 et la finale le 16 à Saint-Charles sur le Richelieu. C'est organisé par la Grande Trappe.
1: Oui, je sais pas pourquoi je me suis lancée dans cette aventure-là. C'est extraordinaire.
0: Parce qu'il y a de l'improvisation, là.
1: Ah, on invente nos histoires à mesure que ça défile.
0: C'est une référence, bien sûr, au hockey à lancer compte, mais donc il y a une finale et tout ça.
1: Exactement.
0: Il faut sortir de sa zone de confort.
1: Oui, oui.
0: En février, tu es à Inverness pour les contes en extérieur, sculpture sur neige à Saint-Jean-Port-Joli et à la fête hivernale les 20, 21 et 22 février.
1: Oui.
0: En mars, on va te retrouver en formation sur la menterie à la grange du presbytère de Stoneham, donc ce dont on parlait tout à l'heure.
1: Exactement.
0: La pieuvre qui se déploie en mars les 28 et 29. Les 12 mars et 9 avril, tu seras au veillé comté de Bellechasse. Ça, c'est au Café Perpétuel
1: à Saint-Damien.
0: Alors, je le disais ce soir, on va se retrouver au Dimanche du Conte. Mon émission est savamment placée justement pour qu'on s'y déplace tout de suite après. On a amplement le temps d'y arriver. Et à chaque semaine, je donne un mot, une suite de mots, une expression pour que les gens aient un billet gratuit à l'entrée.
1: Oh.
0: Une fois de temps en temps, les gens nous écoutent. Là, arrive au Dimanche du Conte, ils ont écouté l'émission, donne un mot et la gratuité arrive. Et je te laisse deviner le mot que j'ai choisi aujourd'hui.
1: Oh my God, pas Black Lake.
0: Black Lake.
1: Wow!
0: C'est le mot de gratuité, c'est Black Lake.
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0: Merci beaucoup, Dominique, pour cette émission. Je remercie Christian Morin à la mise en onde. Restez en place, c'est l'émission Excusez-la avec Marc Bolduc qui suit à l'instant. On se retrouve la semaine prochaine.
1: Merci, Francis.
0: Merci.
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1: Bonjour et bienvenue à L'Effet durable, l'émission de la Maison du développement durable sur les ondes de CIBL 105. Maude Desbois, votre animatrice, comme à tous les mardis midi. Et oui, on s'en va vers la fin tranquillement, on s'en va vers l'été. Et justement, pour lancer cette portion estivale, on s'en va tranquillement vers le Maïté. Maïté Bellemire, journaliste, chroniqueuse et recherchiste, est là avec nous.
2: Oui, bonjour Maude, bonjour tout le monde. Effectivement, c'est la saison estivale, Beau, on est contente, tout le monde a une robe autour du studio, oui, sauf moi.
1: Ben non, moi je suis en pantalon.
2: C'est pas grave. Et donc j'avais envie de vous parler un peu jardinage, comment dire, aménagement de balcon. Toi, Maud, ça se passe comment chez vous? T'as une cour, tu jardines?
1: Oui, je jardine beaucoup. J'ai installé des bacs en fait parce que moi c'est un fond de gravel dans ma cour, comme beaucoup de cours de Montréal. Fait que j'ai dû accoucher, accoucher le jardin, ajouter une couche de terre. Mais j'ai fait aussi des bacs. Oui, c'est ça, mère au front à fond. Mais j'ai fait des grands bacs là, avec mes enfants pendant la pandémie. C'était merveilleux.
2: Ah, OK. Donc là, chaque année...
1: Chaque année,
2: là,
1: on renfloue.
2: Là, t'en es où? C'est déjà commencé? C'est bien... C'est terminé? C'était?
1: Oui, c'est bien, bien entamé. Là, okay. Puis les derniers semis sont sortis et plantés.
2: Ah, OK, parfait. Bon, ben, là, cela est arrivé. Hein. Moi, je me suis venue à vélo. J'ai compté les arbres, les lilas, tellement il y en a. C'est comme ma saison tellement préférée, mais je dis ça à chaque fleur. Chaque arbre qui fleurit. Donc, je suis pas très fidèle, mais avec la frénésie du retour des températures élevées, des couleurs partout qui nous font du bien, on a une seule envie, c'est d'aménager nos extérieurs parce qu'on a besoin d'être dehors, et que ce soit une cour ou un balcon, y a quand même plein de choses qui se passent. Mais je me suis dit, tiens, c'est quoi les bonnes pratiques? Est-ce qu'on peut parce que c'est sûr, quand on achète une plante, là on se dit, ouais, c'est la nature, c'est cool.
1: C'est ça.
2: Non, en fait, il y a quand même des bonnes pratiques derrière.
1: Oui.
2: C'est comme les légumes, c'est sûr que s'ils sont importés en avion, c'est moins bien que s'ils sont achetés localement. Donc, je vous ai proposé une petite liste de réflexes, peut-être, de choses à penser quand vous vous apprêtez à aménager votre extérieur.
1: Bon plan.
2: Quel qu'il soit. D'abord, les plantes indigènes. Alors, on est tenté de céder au choix des plantes qui sont exposées dans les jardineries ou même au dépanneur parfois, parce que c'est facile, c'est au coin de la rue, c'est à ce moment-là qu'elles nous guiche. C'est bien aussi de savoir c'est quoi en fait les plantes indigènes. Ce qui est des plantes indigènes, c'est des plantes qui poussent naturellement dans la région dans laquelle on est. En fait, donc elles font partie de l'écosystème local, puis elles évoluent en général depuis des siècles, voire des millénaires ici. Donc c'est toujours préférable à une plante qu'on appelle exotique. Donc ça, une plante exotique, c'est pas qu'elle vient d'une région exotique, mais qu'elle a été introduite en fait. Donc, il y a quand même, je vais vous donner quelques noms. Donc on a l'immortelle, la verveine, la monarde, achillée, asclépiade, c'est des exemples de plantes indigènes, donc qui viennent d'ici et qui sont meilleures pour l'écosystème, si on peut le dire. Dans la même lignée, on a les vivaces. Les vivaces, c'est quoi? C'est des plantes qui reviennent chaque année. Donc, elles survivent à notre hiver.
1: Oui. Est-ce possible? Mais oui. Il y en a plein.
2: Elles reviennent. Et heureusement qu'elles existent. Moi, j'ai un parterre devant chez nous qui devient une jungle. Puis, chaque fois, je suis tellement extasiée par cette beauté naturelle. Ça permet quoi? Ça permet d'éviter de racheter des plantes et des fleurs chaque année. Donc ça nous permet de faire des économies, mais ça économise aussi tous les impacts du cycle de vie de la culture, de la production, de la commercialisation de nouvelles plantes.
1: Oui.
2: Donc ça, c'est quand même pas négligeable. Puis des vivaces, ça grossit, vu que ça revient chaque année, ça peut aussi être divisé quand ça devient trop gros. Donc voilà, il y a plein d'astuces. Des exemples, en fait, il y a des vivaces qui sont indigènes. Pas de surprise. Donc on a les quatre temps, violette, hélénie, héliopsis, asclépiade que je venais de citer juste avant. Pour vous donner quelques noms, c'est pas très radiophonique parce que je peux pas vous les montrer.
1: Non, mais c'est pas grave.
2: Je vous invite à aller explorer, à faire vos recherches. Le pot, le contenant. Alors, c'est vrai que ça vient souvent dans des petits pots en plastique. Je sais pas si on appelle ça des pots ou des. Bon, peu importe. Moi, j'en ai une collection parce qu'évidemment, je ne les jette pas. J'en ai pas beaucoup. J'en achète pas. J'évite d'acheter acheter. C'est... Mais ça arrive quand même, quand on m'offre une bouture, qu'elle arrive déjà dans un pot. Ça se conserve, ça se réutilise. Il y a même des gens qui parfois en ont besoin. Donc ça, moi, je vois sur Marketplace des gens qui font des demandes ou qui donnent des lots de, pour les gens qui ont besoin de faire des semis. Plutôt que d'aller en acheter, ben, y a quelqu'un qui a, comme moi, gardé tous ces pots. Puis hop, on peut en avoir.
3: On envoie souvent des petites piles devant les portes, prêtes à donner.
2: Voilà, pensez à ça. Il y a des jardineries qui les reprennent. Posez la question à la jardinerie, à votre jardinerie. Puis même si elle ne le reprend pas, à force d'avoir des consommateurs et consommatrices qui posent la question, ils vont peut-être finir par se renseigner puis proposer la reprise et la réutilisation. Donc, je vous incite à le faire. Il y a aussi les pots compostables, biodégradables. Ça, c'est, je vous envoie surtout sur les fines herbes. Moi, par exemple, j'achète mes fines herbes à Loufa parce que les fines herbes pure horticulture qui ont des serres à Saint-Rémy arrivent dans une espèce de pot fabriqué en fibres végétales. Et donc on peut soit, ils disent de le planter directement, donc juste de couper le fond, puis de le planter directement, puis ça va comme s'intégrer à la terre.
3: Façon, ouais.
2: Donc c'est pas de pot en fait, ça nous fait un déchet en moins, et ça on aime. Donc voilà, et donc comme je disais, j'achète ces fines herbes à à ces serres-là, ce qui m'amène au point suivant, qui sont les végétaux cultivés au Québec.
3: Oui.
2: Ça, c'est l'autre partie.
3: Ah oui, parce que c'est pas parce qu'on le voit au dépanneur du coin que ça vient d'ici.
2: Mais non, c'est ça. Mais en fait, c'est ça qui est difficile, c'est qu'on est tellement dans... c'est un moment là qu'on attend tellement que quand ça se passe, on craque. Puis craquer sur une plante là, c'est correct. on va pas se flageller, mais c'est sûr qu'il y a quand même des impacts parce qu'on importe des fleurs. Donc pourquoi on n'importerait pas d'autres potagers, plantes tomates ou peu importe. Et comme beaucoup de produits de grande consommation, c'est pas toujours évident de connaître l'origine, la traçabilité des produits. Moi, je sais que je m'obstine à savoir d'où viennent tous les légumes et fruits que j'achète. Puis je peux vous dire que ça demande beaucoup d'efforts parfois. On peut se procurer des plantes et des fleurs qui ont été cultivées au Québec ou éventuellement au Canada si on veut être plus... se donner plus de choix et donc pas des plantes importées. Bon, c'est sûr que c'est moins évident à connaître, mais c'est facile de poser la question. Moi, ça m'est arrivé il y a pas longtemps, c'était pour des tulipes. Et puis là, c'était pas indiqué, et puis j'ai dit, elles viennent d'où ? Attendez, je vais me renseigner, nanana. Bon, elles venaient des Pays-Bas, ce qui est logique pour beaucoup de tulipes. Ouais. J'ai dit, mais moi, je vais pas acheter des tulipes qui sont venues en avion, en fait. Je veux juste pas ça, donc je les ai pas achetées. Puis là, j'ai fini par en acheter de chez Vanco qui sont faits à l'île du Prince-Édouard. Donc voilà, mais c'était pas indiqué sur le paquet. J'ai demandé à la personne sur le plancher qui a demandé, c'est moi la madame là qui pose ces questions-là, qui a demandé au responsable et qui m'a dit, bah voilà, elles viennent d'Europe. Donc c'est possible de trouver l'information. Et il y a aussi des pépinières qui cultivent des plantes qui existent d'ici en fait et qui sont reconnues pour ça. Donc c'est intéressant de faire c'est un peu ses devoirs en amont. Et parce qu'une plante qui est née ici puis qui a déjà grandi ici, quel que soit son stade, on peut imaginer qu'elle sera mieux préparée à continuer sa croissance ou sa vie dans notre climat.
3: Absolument.
2: Ça, c'est non négligeable. Même chose pour les semences, les petites graines, on peut dire ça à la radio. Si vous préférez acheter des graines pour faire pousser vous-même, faire vos semis ou autre, c'est pareil, il y a un peu de tout, ça prend un peu de recherche. Donc moi, je parlais de mon expérience, c'est un peu ça qui m'a donné l'idée de la chronique. J'ai récemment cédé sur un coup de tête, j'ai acheté des semences, des graines que Burpee. Voilà, sur un coup de tête, je les ai vues, j'étais comme, ah, des fleurs sauvages, ça va être trop beau, ça fait des années que j'en veux, bref. Et en fait, je me suis rendu compte que j'avais aucune idée de c'était quoi cette compagnie qui vend ces graines, donc j'ai fait mes recherches après coup. Bon, ils sont garantis sans OGM, donc non génétiquement modifiés. Ouf, waouh, trop gentil. C'est quand même, on est rendu là. Ouais. C'est pas biologique. Ça, c'est des graines qui sont produites aux États-Unis et donc importées au Canada. Ça aurait pu être pire, mais ça aurait pu être mieux dans mon choix. Mais c'est sûr que c'est un mini emballage. Il y a zéro info là-dessus.
3: Et on
2: ne pense
3: pas nécessairement. Et on dirait
2: jamais.
3: Que automatiquement, on pense que ça vient d'ici parce que ça pousse ici.
2: Exact. Puis on se dit juste que c'est des végétaux, c'est de la nature. Donc c'est, mais non, en fait. Il y a quand même derrière des industries, il y en a qui qui ont des plus ou moins bonnes pratiques. Je veux dire, quand on pense à une échelle industrielle, ça concerne moins les particuliers, mais Monsanto, c'est quand même... C'est 90% de leurs graines qui sont génétiquement modifiées. Bon, ça, c'est vendu à des producteurs, c'est pas vendu aux particuliers, mais ça a quand même des conséquences. Donc, c'est quand même des questions à se poser. Puis, je te dis, au niveau de l'emballage, tu trouves pas d'infos. Donc, c'est vraiment avant que tu fais tes recherches. Donc là, j'ai trouvé, identifié la Mackenzie Seeds, par exemple, qui est disponible au Home Depot sur leur site internet. C'est une entreprise basée au Manitoba, garantie biologique, 100% sans insecticides, herbicides, fongicides, d'après ce qu'ils disent sur leur site internet. Donc tu te dis, oh, bah, c'est quand même une bonne alternative. Oui. Une autre que j'avais trouvée, Mr. Fothergill Seeds, voilà, c'est à peu près comme ça que je le prononce. là, on ne sait pas trop où ça vient. Ça ressemble plus à une entreprise internationale. Il n'y a pas vraiment de détails, évidemment. C'est présenté comme une entreprise responsable, écologique, tout ça, mais il n'y a aucune explication de comment. C'est écologique, mais comment t'es écologique. Donc, voilà.
3: Il manque peut-être d'informations.
2: Exactement. Puis, il y a des producteurs locaux, en fait. J'ai découvert la Société des plantes, qui offre des semences diversifiées qui sont produites localement, en tout cas le plus localement possible, et qui travaillent avec un réseau de producteurs de semences. Ils sont basés dans le Bas-Saint-Laurent. Ils ont un site marchand où vous pouvez faire livrer vos petites semences qui sont made in Québec en bon français, et qui soutiennent en plus une entreprise d'ici. Donc en fait, il y a des alternatives.
3: Oh, oui, il y en a. Puis il y a des alternatives. Il y en a même de commandes en ligne, là, la ferme Tournesol, le jardin des Écoumènes.
2: Voilà.
3: Il y en a plusieurs quand même.
2: C'est vrai que moi, ce que j'ai vraiment, tu sais, on est vraiment pris dans l'impulsion de allez, je me fais plaisir, je me paye cette plante. C'est comme, ou allez, aujourd'hui, on a décidé qu'on allait s'équiper et aménager, faire la journée jardinage. Mais la partie préparation en amont, c'est-à-dire qu'on va se dire, OK, on va faire ça ce samedi-là, on va avoir tous nos outils, il fait beau, nanana. Mais c'est quoi qu'on achète, c'est quoi qu'on met en terre, c'est quoi notre démarche, parce que ça, c'est pas des informations qu'on trouvera facilement en magasin au moment de l'achat. Donc bon, les autres bons gestes évidents pour terminer, l'arrosage, on invite à Montréal, c'est interdit d'arroser, enfin en pleine journée, il faut le faire le matin ou le soir. Les engrais, tout ce qui est engrais chimiques ou de synthèse qui appauvrissent les sols si vous êtes en sol, qui peuvent nuire aux nappes phréatiques, etc. etc. Et puis, bien lire les étiquettes, c'est c'est pas parce que c'est écrit vert ou écolo, c'est comme un bon vin où c'est écrit vin de prestige, on sait qu'il va être dégueu. Donc non, mais c'est vrai, c'est genre c'est pas...

0: identification de ce qui c'est ça, cultivé ici ou non, etc., ouais. etc.
1: Voilà.
0: Merci, Maïté Bellemire.
1: Avec plaisir.
0: Donc, on se retrouve pour la dernière émission, ouais, le 16 juin.
1: C'est ça, le mois prochain.
0: Merveilleux. Alors, je te souhaite une excellente journée
1: merci.
0: Et bon jardinage.
1: Oui, merci.
0: Et maintenant, on est avec Isabelle Lessard, qui est fondatrice du projet Popcorn, une entreprise qui offre de l'accompagnement, des formations en changement de comportement et en mobilisation, en plus d'offrir des outils de vulgarisation scientifique pour dépasser la résistance au changement. Donc, depuis janvier, vous avez pu l'entendre ici à l'émission parce qu'elle nous offre des chroniques Popcorn qui partagent des astuces pour mieux engager, mobiliser et transformer notre société. Et aujourd'hui, Isabelle, tu viens nous parler de la complexité derrière le fait de changer nos mauvaises habitudes pour la planète. Bonjour Isabelle.
2: Bonjour Maude.
0: Merci de vouloir aborder ce sujet-là. Donc, pourquoi c'est tellement difficile de changer nos habitudes?
2: Oui, bon, donc, pour commencer la chronique, je me disais, c'est quoi une habitude? Là, juste repartir de la petite définition simple de ce que c'est qu'une habitude. En fait, c'est assez simple, là, je pense que c'est assez évident aussi, mais c'est quelque chose qu'on va répéter souvent. Donc, il y a une notion de répétition dans un contexte précis aussi. Il faut comprendre qu'il y a comme une association qu'on va faire entre le contexte puis le geste répétitif.
0: Okay.
2: Donc, par exemple, ça pourrait être de faire la même routine le matin ou de prendre le même moyen de transport le matin pour se rendre au travail. Okay? Donc, c'est quelque chose d'automatique. Et s'il y a quelque chose de difficile en changement de comportement, c'est de changer les habitudes. Okay? Parce que c'est comme...
0: C'est bien ancré, d'habitude.
2: C'est très, très bien ancré. Et donc, ce qu'il faut comprendre pour pouvoir plonger là-dedans, c'est que dans le fond, notre système, il y a deux vitesses de décision de la pensée. Okay? Le premier système, ça va être une vitesse rapide, en fait automatique, qui est souvent subconsciente, inconsciente, mais ça a l'avantage d'économiser notre jus de cerveau. Donc, quelque part, économiser notre énergie mentale. Mm-hmm. Okay? Donc, par exemple, c'est le fait de dire 1 plus 1, ça va être égal à 2. Tu sais, ça se fait automatique. Et donc, la plupart de nos décisions du quotidien sont en fait le résultat de cette vitesse rapide-là. La deuxième vitesse, c'est donc la vitesse lente. C'est une vitesse de pensée décisionnelle qui va être plus consciente, mais qui va être aussi plus énergivore, mais qui va être requise pour des décisions plus complexes. Mm-hmm. Fait que, par exemple, si je continue dans mes exemples mathématiques, ça serait plus de la multiplication. Mettons, ouais. 13 fois 16, ça égale combien? Mais là, il faut que tu prennes ton petit bout de papier ou tu peux le faire mentalement, mais tu vas avoir besoin de plus de jus de cerveau.
0: Oui.
2: Donc, vous aurez compris que les habitudes, c'est davantage gouverné par le système décisionnel rapide, OK? Et donc, tout ça, c'est ça qui est en fait le hic. Le fait que ça soit rapide, c'est ce qui se passe à l'intérieur de notre cerveau. Il y a un stimulus, puis notre cerveau, à force de répétition, va développer, dans le fond, un circuit neuronal très, très fort. Okay. C'est comme une espèce d'autoroute. Mm-hmm. Puis, ça va être difficile de, tu sais, dans notre GPS intérieur, pour faire des mauvaises métaphores, mais de sortir de l'autoroute pour prendre le petit chemin de campagne. Okay? Ouais. Fait que c'est ça qui est difficile. C'est vraiment que c'est un chemin qui est déjà tracé dans notre cerveau. Mm. Et ce qui est important aussi de comprendre, c'est qu'une habitude, ce n'est pas une question d'intention, de motivation. C'est, comme je le disais, vraiment une question d'économie d'énergie. Donc, souvent, on le sait qu'on a une mauvaise habitude, qu'on veut la changer. Ce n'est pas une question de ne pas la changer. Le frein, c'est vraiment juste que c'est le circuit neuronal, c'est l'autoroute qui va se mettre en marche.
0: Mais c'est intéressant que tu abordes le fait que ce n'est pas une question de volonté. Déjà, je n'aime pas beaucoup ce mot-là, là, cette façon de parler, mais plutôt une question de ménager notre énergie. On est en mode économie d'énergie, finalement.
2: Exactement. C'est vraiment ça. Il faut le voir comme ça. Et oui.
0: Donc, il faut faire quoi d'abord pour maximiser nos chances là, de changer une habitude?
2: Oui. Donc, la première chose à faire, et là, vous allez me reconnaître dans ma rhétorique fatigante de fille qui ramène toujours les mêmes sujets, mais c'est de comprendre le sens, c'est-à-dire les besoins qu'on cherche à répondre derrière l'habitude. Ouais. OK? Fait que de façon générale, le sens général des habitudes, c'est, je le disais, économiser de l'énergie. On veut gagner en rapidité, en efficacité. On veut que ça soit simple. OK? Mm-hmm. Mais au-delà de ça, après ça, chaque geste va avoir son besoin ou ses besoins psychologiques derrière. Je vais vous donner deux exemples. Premier exemple, le fait de prendre un bain au lieu d'une douche. On sait que c'est mieux de prendre une douche, mais qu'est-ce qui fait que malgré tout, on a peut-être envie de prendre un bain? Ça, c'est moi, là, c'est ici. dans le fond, peut-être qu'on tient notre appartement un peu froid et qu'on a besoin tout d'un coup de chaleur, surtout l'hiver, là, t'sais, l'hiver, printemps, automne. C'est probablement aussi un besoin de détente, un besoin de régulariser son système nerveux. Mm-hmm. Je dis régulariser, mais c'était régulé, excusez-moi. Et ou peut-être même un moment solo, là. C'est une façon de s'isoler

0: Ça, oui, c'est comme un, oui. De se reposer, là, on s'entend.
1: C'est quand même l'image bien-être, c'est de prendre un bain
0: exactement,
1: tranquille.
0: Exactement. Donc, ça pourrait être évidemment plein d'autres choses selon qui on est. Mm-hmm. Je donne un deuxième exemple, les achats en ligne. Donc, le fait d'acheter en ligne, c'est pas, en fait, ça répond à de nombreux besoins. Et c'est pour ça qu'on est tenté à faire ça. Ça permet d'avoir un temps d'analyse des options. Donc, quelque part, de respecter son rythme, de pas se sentir bousculé par un vendeur, une vendeuse qui vient nous voir, de pas avoir à faire plusieurs boutiques, comme toutes les boutiques en une sur Internet. Puis c'est même parfois une façon de couper le trop plein d'émotions, le fait d'acheter. OK? Ouais. Donc, c'est d'ailleurs le cas, de façon plus générale pour tout ce qui est consumérisme effréné. Là. C'est comme couper les émotions, puis on y reviendra plus tard.
2: Ouais.
0: Alors, si je récapitule et je me répète encore, il faut voir l'habitude comme une stratégie. Quand je parle de stratégie, c'est le moyen pour répondre à des besoins qui sont soit physiques ou psychologiques. Et donc, le fait de se questionner sur qu'est-ce que c'est, en fait, qu'on essaie de remplir comme fonction, comme besoin, c'est aussi une bonne habitude à prendre, okay, pour faire des mauvais jeux de mots, mais c'est que, dans le fond, ça nous permet d'activer la vitesse de pensée 2, celui qui est plus lent, plus analytique. C'est ça qui va permettre de créer des circuits neuronaux différents aussi.
2: Donc, si on résume, il faut d'abord comprendre le sens de l'habitude pour ensuite planifier un changement. Donc, une fois qu'on a fait ça, ça serait quoi les astuces à implanter pour les transformer, ces habitudes, justement?
0: Oui, c'est ça, parce que c'est évidemment pas suffisant de savoir pourquoi on a l'habitude. Après ça, il y a quand même des choses à mettre en place. La première chose qu'on va vouloir faire, c'est vouloir enlever ou altérer le stimulus ou le signal qui nous amène à faire le geste par habitude.
2: Okay.
0: Fait que si je donne l'exemple de prendre un bain, bien, pour moi, c'est souvent ce qui est mon déclencheur, là, mon stimulus, c'est que j'ai froid chez moi. Fait que là, c'est comme, j'ai froid aux os, je vais aller prendre un bain, OK? Mais dans le fond, geste simple, c'est bien, habille-toi plus, puis mets des pantoufles, OK? Fait que ça, c'est enlever ou altérer le stimulus. Oui. Une deuxième chose, ça pourrait être de rendre l'habitude plus difficile à faire, puis en même temps, de favoriser le système de récompense pour le nouveau geste, la nouvelle habitude qu'on veut créer.
2: OK?
0: Je donne un exemple encore, toujours avec les bains. On pourrait se dire, bien, la prochaine fois que je vais changer mon réservoir d'eau chaude, là, si par exemple je suis propriétaire, je vais en prendre un plus petit. Comme ça, il va avoir moins d'eau dedans, puis je vais être moins portée à gaspiller parce que maintenant je vais me laver à l'eau froide. Oui. Fait que ça me tente pas. Donc ça pourrait être un premier moyen. Un deuxième moyen, c'est de mettre un compteur d'eau. Puis là, je vais activer mon système de récompense parce que je vais me mettre au défi, si on est ce type de personne-là, de dire, OK, là, je suis à 3,5, je vais essayer de descendre à 3,2 cette semaine. T'sais, fait que ça peut activer une autre affaire. Fait que ça, c'est des architectures de choix, qu'on appelle des nudges, là, mais on va mettre en place dans notre système
2: des éléments
0: qui vont favoriser le geste, la nouvelle habitude qu'on essaie de faire. Ensuite de ça, il y a le fait de répéter le nouveau geste. Et là, bon, évidemment, il faut de la répétition, mais je voulais juste revenir sur une croyance qu'il faut 21 fois pour changer une habitude. On l'entend souvent, mais en fait, elle n'est pas fondée scientifiquement. Fait que quand j'ai fait ma revue de littérature pour voir qu'est-ce que la science dit autour de ça, ça varie entre, il faut que tu répètes 5 à 500 fois.
2: Il y en a qui parlent en termes de semaines, genre 8 semaines pour implanter une nouvelle habitude.
0: C'est ça. C'est comme des flous un peu dans la littérature, OK? Et donc, c'est peut-être pas une question...
2: C'est peut-être pas prouvé, puis c'est pas tout le monde qui répond à ça.
0: Excellent. Retenons l'histoire de la répétition, puis de la persévérance et de la patience. Le quatrième élément, c'est de profiter des transitions, des moments de changement de vie pour en fait, essayer d'implanter la nouvelle habitude. Par exemple, un déménagement, l'arrivée d'un nouveau membre de la famille, d'un enfant, changement de chum blonde, un changement d'emploi. C'est là que, dans le fond, on perd nos repères et nos routines, puis que c'est le moment d'essayer d'établir des nouvelles routines, des nouvelles habitudes.
2: Oui. Et là, plus tôt, tu as mentionné que certaines habitudes, comme le consumérisme effréné, sont là pour couper le trop-plein d'émotions. Puis ça a vraiment piqué ma curiosité. J'aimerais ça que tu nous en parles plus.
0: Alors, oui, ça, c'est un monde fascinant que je suis en train de découvrir. C'est de voir que certaines de nos habitudes compulsives, donc on va parler plus des dépendances, OK, les choses qu'on fait à répétition, mais tu sais, souvent qu'on regrette après coup, mais qu'on a vraiment besoin de faire. En fait, c'est des stratégies, c'est des parts de nous, des stratégies maladroites qui essaient de réguler notre système nerveux qui capote, individuellement et collectivement.
2: Ouais. Okay?
0: Donc, on peut penser à tout ce qui est, évidemment, alcool, drogue, mais tu sais, le petit goût de la petite dans le sucré là, qui arrive, ou manger des chips. Moi, ça, c'est mon... c'est ma stratégie maladroite. Là, c'est ma dépendance à moi. Là, quand ça va pas bien, j'ai le goût de manger des chips. Mais tu sais, il y en a plein d'autres. Jouer à des jeux vidéo, le sexe, le sport, le travail, écouter des séries en rafale, etc.
1: Tout ça, c'est
0: des
1: formes... Tout ça peut engourdir, là,
0: ça
1: finalement.
0: Engourdit, c'est ça. Effectivement, engourdissement, numbing, qu'on appelle en anglais aussi. Là. Mais dans le fond, notre cerveau, il a compris que de faire ces activités-là, ça nous sort momentanément de notre déprime, de notre engourdissement. En fait, ça nous engourdit pour nous sortir de notre déprime, et ça va nous permettre aussi de sécréter, sécréter un paquet d'hormones du bonheur comme la sérotonine, les endorphines, la dopamine. C'est ça qui nous rend ultimement accro à ces gestes-là, à ces mauvaises habitudes-là. Mais le hic, c'est qu'il faut qu'on comprenne que nos habitudes compulsives, malgré le fait que socialement, elles sont non désirables, parce que souvent, on les juge. La société les juge, nous-mêmes, on les juge, on a honte de ces comportements-là. C'est, comme je le disais, des protecteurs maladroits qui veulent notre bien, en fait. Et donc, quand on arrive à avoir un rapport différent avec sa dépendance, puis à apprendre le rôle protecteur qu'elle a essayé de faire dans notre système, ça nous permet d'avoir plus de compassion par rapport à ce qui se passe. Puis le fait de la regarder avec plus d'empathie, de compassion, ça permet de la mettre de côté et de la transformer parce qu'elle devient moins envahissante, parce que c'est comme si c'était une part de nous qui se dit « Enfin, tu vois le rôle que je fais pour toi. » Et c'est ça qui permet la véritable transformation. Donc, pour conclure, dans le fond, ce que je voulais amener, c'est que tout ce qui est changement de comportement, science comportementale, c'est vraiment important pour mobiliser plus efficacement, surtout dans le domaine environnemental, climatique, etc. Mais c'est pas suffisant. Et il va falloir comme regarder des approches alternatives, comme ce que je disais, portées par des gens qui sont compétents dans ces approches-là, là, mais pour vraiment nous transformer plus durablement, puis transformer nos valeurs et quelque part libérer aussi nos blessures profondes. Fait que ça, c'est comme un angle mort que moi, j'essaye d'amener dans mon accompagnement avec Projet Popcorn.
1: Oui, et qui est tellement, tellement pertinent. Là. Ça, c'est mon genre de sujet aussi à approfondir. Je suis comme, oui, mais il y a plus!
0: Oui, tout à fait, exactement.
1: Et c'est vrai qu'il y a toujours plus. Merci beaucoup, Isabelle Assard, pour cette super chronique. On a hâte de te retrouver prochainement.
0: Oui, il n'y a pas de date future, non, mais on va s'en reparler.
1: On s'en reparlera parce que c'est toujours fort pertinent et intéressant. Donc, je le rappelle, tu es experte en changement de comportement et en mobilisation, fondatrice du Projet Popcorn. Donc, allez voir ça. Suivez-la sur les médias sociaux, sur LinkedIn, allez voir le site. Un grand merci, Isabelle, pour ta présence pendant toutes ces semaines à l'émission.
0: Merci pour ces opportunités-là.
1: Passe un bel été.
0: Merci.
1: Donc, on s'en va vers une courte pause et tout de suite après, on se retrouve avec Christelle Marilène Papineau, qui est directrice de Rose sur Vert Communication, pour parler de l'art comme levier de mobilisation et d'engagement. À tout de suite.
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2: Nous sommes de retour à l'effet durable sur les ondes de CIBL 101.5 et maintenant, je suis très heureuse d'accueillir Christelle Marilyn Papineau, directrice de Rose sur Vert Communication. Bonjour Christelle.
3: Bonjour Maude, ça va bien?
2: Ben oui, ça va très bien. Et toi, en cette belle journée?
3: Oui, très bien, en cette journée ensoleillée. Pour dire, ça fait 15 ans que j'ai accouché mon garçon aujourd'hui.
2: 15 ans?
3: Bonne fête, Éloi.
2: Oh, bonne fête, Éloi.
3: Voilà, c'est dit.
2: C'est dit. J'espère qu'il n'y aura pas trop honte.
3: Non, à 15 ans, c'est difficile de ne pas lui faire honte.
2: Je comprends.
3: Mais bien heureuse d'être à ton micro aujourd'hui, Maude. Merci pour l'opportunité. Puis, il y a plein de sujets que j'avais envie de parler aujourd'hui.
2: Oui.
3: Donc, Mark Carney, entre autres, tout ce qui se passe au niveau des pipelines.
2: Comment ne pas en parler?
3: Du projet Marin Vest et autres. Mais bon, aujourd'hui, j'ai décidé de m'accrocher un peu plus au beau, au doux en cette journée ensoleillée, mettre un peu de poésie dans ce micro, ma foi. Et je suis venue te parler d'art aujourd'hui, d'art engagé, un sujet qui me tient bien à cœur en tant que communicatrice. Donc,
2: oui.
3: J'ai pas besoin, bien sûr, de t'expliquer ce qu'est l'art engagé, puisque tu es une fantastique grande artiste multidisciplinaire, Maude.
2: Arrête.
3: Mais pour le bénéfice de nos auditeurs,
2: oui, s'il te plaît.
3: Je vais le faire aujourd'hui.
2: Si tu peux nous expliquer qu'est-ce qu'on entend par art engagé.
3: Oui, totalement. Donc, en tant que communicatrice, tu sais, là, quelquefois à ton micro, je suis venue en parler, je me creuse toujours la tête à savoir comment c'est possible en communication d'aller chercher notre monde autre que par de la communication plus traditionnelle, donc soit de donner de l'information sur des problématiques, par exemple. On sait que ça s'essouffle, tout ça, particulièrement sur les changements climatiques. Il y a beaucoup de fatigue climatique, de la surinformation, de désinformation. Bref, on veut vraiment réfléchir à la communication autrement. Du moins, moi, c'est ça ma mission que je me suis donnée avec Rose sur Vert. Tu le sais, toi-même, artiste, l'art est déjà très présente dans notre société. Peut-être pas suffisamment, bien sûr, comme on
2: peut-être
3: sait.
2: Peut-être pas suffisamment valorisé.
3: Oui, valorisé et financé, disons-le. S'il devenait un levier encore plus important pour engager et mobiliser les gens autour de cette société plus juste et égalitaire qu'on espère. Et même, on pourrait dire mobiliser autour de cette transition socio-écologique. Donc, qu'on vise également, on entend de plus en plus parler de ce levier de l'art pour réaliser la transition socio-écologique. Puis, j'en parlais un petit peu plus tard dans ma chronique. Cet art-là nous permet de pouvoir à la fois rêver d'un monde meilleur, c'est ça qui est merveilleux, et de se l'imaginer, mais aussi de mettre en perspective certaines problématiques, en relief sur lesquelles on peut essayer d'engager les gens à agir sur certaines problématiques. Donc, ça devient un levier assez exceptionnel pour moi au niveau de la communication et qui est sous-utilisé actuellement.
2: Oui, effectivement. Donc, il y a des œuvres d'art engagées, par exemple, qui ont été créées par des organisations et qui sont quand même marquantes là, dans les dernières années. On parle de quoi?
3: Bien, on parle de quoi? Avant, tu sais, j'aimerais ça juste placer, c'est quoi l'art engagé? Des fois, tu sais, est-ce que c'est de l'art? C'est quoi de l'art engagé? C'est quoi la différence? Donc, c'est vraiment, pour moi, une forme de création qui prend position sur des enjeux sociaux, politiques ou environnementaux. Ça se contente pas d'être esthétique, ça cherche vraiment, c'est fait dans un but de dénoncer, de questionner, de faire réagir. Puis, il faut le dire, puis j'en parlais un petit peu plus tard, l'art engagé peut être autant porté par des citoyens que par des artistes qui en vivent, par exemple, de cet art.
2: Absolument.
3: Et lorsqu'on parle d'artistes connus, je pourrais en nommer plein. Sûrement, tu en as des artistes que tu adores qui font de l'art engagé. Je ne sais pas si tu vas en nommer un ou deux.
2: Caroline Letourneau, que j'aime bien parce que c'est de l'art écoféministe. Fait qu'elle, ça va être une que je vais aimer beaucoup. Si on parle de plus à l'international, les Pussy Riot, c'est sûr que ça fait partie de mes gros...
3: L'art expo, j'ai adoré musée d'art contemporain.
2: Voilà.
3: En effet, des bons choix. Puis, le premier qui vient aussi, c'est le graffiteur Banksy. D'ailleurs, son prénom vient d'être révélé après 8 ans de recherche.
2: J'ai pas vu ça passer, mon
3: Dieu.
2: Oui,
3: parce qu'il est, en fait, il faut le dire, lui, il fait ça anonymement.
2: Oui.
3: Donc, mais je vais pas le dire au micro. Je garde encore l'espoir qu'on sache pas c'est qui. Et si même au Québec, il y a l'artiste d'origine congolaise, Kando, que j'adore. On pourrait donner les Cowboys fringants aussi comme exemple de culture populaire,
2: si on est dans la musique,
3: d'art engagé.
2: Dans la poésie, il y en a plein aussi. Dans l'écriture,
3: il y en a de multiples. Qu'est-ce qui arrive avec l'art engagé? Ça part par quelque chose de central pour moi, avec lequel j'adore travailler en communication, qui est celui de l'émotion, en fait. Et on le sait qu'on manque actuellement de ce côté plus émotionnel, si on peut dire. On pourrait même rattacher ça à la fibre humaine que nous sommes. Et aussi à cette idée de réflexion également. Donc, c'est deux composantes, l'émotion et la réflexion, qui fait partie de l'engagé, qui est vraiment intéressant quand on veut faire de la communication engagée, justement.
2: Oui, effectivement. Et là, dans le fond...
3: Il y a plusieurs chercheurs. Là, on parle de plus en plus de transition, de décroissance. Mm-hmm. Donc, on est beaucoup dans des arguments rationnels, mais de plus en plus, on amène cet élément-là de l'art engagé. Tu sais, je trouve ça intéressant, je peux le nommer déjà, mais donc, il y a là, tu vois, j'ai sauté ma page.
2: Reviens à ta page. Prends
3: mais,
2: ton temps.
3: Tu sais, je suis tombée sur le plan régional de transition socio-écologique de Laval 2025-2027. Je trouve ça super intéressant qu'un de leurs jalons principaux, sinon leur premier, est d'utiliser l'art, en fait, pour réaliser la transition socio-écologique. Mm-hmm. Donc, créer plus de lieux de rencontre, d'exploration, de créer de nouvelles idées également. Oui. Donc, de plus en plus, on le voit intégré dans des plans stratégiques, municipaux, de groupes, etc. Donc, outre cette intention de pouvoir provoquer des émotions, que ce soit la peur, la tristesse, etc., qui peut amener à l'engagement. C'était vraiment un moyen puissant de créer du dialogue, de la réflexion aussi. Tu as reçu Maxime Barry ici, qui est venu présenter la fraise des nouveaux récits. Pour moi, c'est un très bel exemple de comment l'art engagé peut amener des changements sociaux. Donc, c'est une des façons aussi de faire. Ça crée aussi des effets positifs sur le bien-être collectif. Il y a vraiment une super étude qui vient de sortir, étude d'impact social d'œuvres interactives permanentes dans l'espace public de Addendum et Lakota Group, qui démontre à quel point l'art est rassembleuse et peut provoquer justement ces sentiments de bien-être collectif. Et sinon, de dire que, qu'est-ce que je trouve extraordinaire comme communicatrice, on est toujours en train de se casser la tête à dire « OK, quel public cible je veux aller chercher? D'où il vient? C'est quoi sa démographie, l'âge et tout ça? » Et l'art est vraiment accessible à tous.
2: Oui,
3: à un moment donné, s'il y a un élément qui nous rassemble, c'est bien l'art, en fait. Donc, on oublie à ce moment-là d'où tu viens, ton niveau d'études, de ton revenu. Tout ça prend le bord, en fait. On est vraiment connecté à la fibre humaine que nous sommes. Et on peut aller vraiment chercher l'émotion, justement, qui peut amener possiblement à l'engagement, parce qu'on sait que cette émotion-là est un levier parmi d'autres pour amener l'engagement puis la mobilisation des citoyens autour de causes qui nous importent, en fait, pour arriver à des changements sociaux, environnementaux et autres.
2: Oui, fait que c'est comme des véhicules communs, là, tu sais, qu'on est tous devant un spectacle de musique, devant une œuvre d'art, devant quelque chose qui se fait dans l'espace public au niveau artistique, puis c'est là qu'on se rencontre, finalement.
3: Oui, tellement, on en a besoin de cette rencontre-là actuellement. Moi, c'est pour ça que je mets ça beaucoup de l'avant, l'importance d'arriver à ces espaces artistiques-là, d'en mettre davantage dans nos vies. Puis tu parlais tantôt d'organisations qui le font bien. Puis moi, c'est un peu ça l'appel de dire, rentrons ça davantage dans nos stratégies de communication pour aller chercher notre monde puis les engager. Sortons du rationnel, sortons de l'information, mais on veut ressentir des choses. Mère au front le fait magnifiquement bien. Donc, toi qui travailles chez Mère au front.
2: Oh, communication, ça tombe-tu bien?
3: Je donne souvent Mère au front quand je donne des ateliers sur l'art engagé. Je trouve que vous faites ça d'une façon vraiment exemplaire. Vous avez, entre autres, le dernier, vous avez fait votre événement sur les mères, donc la fête des mères, mais sinon, les chaises aussi, donc la chaise de génération. Donc, je ne sais pas si tu peux dire une phrase, c'est quoi?
2: Oui, rapidement. Bien, la chaise des générations, il y en a peut-être qui en ont vu passer. C'est, dans le fond, des chaises qui sont créées généralement par des groupes d'enfants dans des écoles ou dans une communauté, tout simplement, et qui vont être ensuite adoptés par la mairie, par l'hôtel de ville, par les élus sur place. Et cette chaise-là va trouver sa place vraiment dans les espaces de décision. Donc, c'est pas juste une chaise qu'on laisse dans l'entrée traîner. On la met vraiment autour de la table en rappel des décisions qui sont prises maintenant pour l'avenir des 7 prochaines générations. C'est vraiment à titre de rappel symbolique. Donc, les enfants, ils mettent beaucoup de cœur. Il y a tout un outil d'apprentissage autour de ça aussi, un carnet d'accompagnement pour les professeurs et adultes qui accompagnent le processus. Et c'est souvent des moments très émotifs pour les enfants et très... ils ressortent avec beaucoup de fierté de ce processus-là, d'avoir une forme d'implication dans l'espace démocratique par l'art.
3: Totalement. Fait que c'est des beaux exemples, en fait, de comment les organisations peuvent intégrer davantage l'art dans leur stratégie, comme Mère au front. Moi, je donne souvent l'exemple qui est un petit peu plus peut-être spectaculaire, celui de Greenpeace aux Philippines. J'adore cet exemple où est-ce qu'il y avait fait le dead whale, donc une espèce de baleine échouée sur les plages, les plages philippines.
2: Ah oui, il y a des beaux exemples dans le militantisme comme ça, l'artivisme.
3: Oui, c'est ça, parce qu'il y avait bourré la baleine. En fait, c'était une œuvre d'art de déchets de plastique, puis ça a beaucoup attiré l'attention, en fait, des gens sur la plage, mais sinon, ça l'a fait le tour du monde. On a longtemps pensé que c'était une vraie baleine, mais finalement, c'était une œuvre d'art. donc, il y a ces éléments-là qui sont intéressants, comment les organisations peuvent prendre ces œuvres d'art-là pour engager. Je te dirais que peut-être actuellement, il y a cette difficulté de faire le pont entre l'art et aussi l'engagement. Donc, tu sais, après, une fois que tu as communiqué, une fois que tu as reçu, pardon, cette œuvre, par exemple, tu pourrais être émotionnellement déclenché de toutes sortes de formes, qu'est-ce qu'on fait avec cette personne-là? Qu'est-ce qu'on veut? On veut-tu l'amener à continuer sa réflexion si ça l'a cité de la réflexion? Est-ce qu'on veut l'amener davantage à s'engager, à poser des gestes? Donc, des fois, l'art est un beau, bel élément, un beau levier, mais peut-être que la difficulté, c'est parfois d'amener la personne un petit peu plus loin pour continuer son implication puis son engagement social ou son changement de comportement, comme parlait Isabelle tantôt. Donc, c'est peut-être là aussi qu'il y aurait un travail à faire de jumeler davantage les organisations aux artistes, parce que pour moi, il y a vraiment un beau bassin de création à ce niveau-là.
2: Assurément. Et rapidement, pour terminer, tu crées toi-même maintenant des ateliers d'art engagé avec Rose sur Vert. Tu as déjà, d'ailleurs, offert certains de ces ateliers-là récemment.
3: Oui, j'ai vraiment trippé. J'ai fait au Forum citoyen de l'agglomération de Longueuil, entre autres. Puis, donc, j'ai lancé les participants sur, donc, de choisir des enjeux sociaux, environnementaux qui les préoccupaient. C'est drôle parce que l'autisme est devenu un enjeu en soi qui a été représenté à travers donc la création de projets artistiques. Donc les participants étaient amenés à créer des projets artistiques que j'ai mis des bouts de ficelle, j'ai mis plein de trucs récupérés et tout ça. Puis c'était vraiment de beau de voir cette création là. Donc les gens se sont unis pour mettre de l'avant une problématique mais à travers l'art et ça a suscité énormément de discussions, beaucoup d'émotions. J'ai eu des participants qui ont pleuré. On souhaite pas que le monde pleure.
2: Non, mais c'est des fois ça peut être de bonheur. Oui. Juste une émotion positive aussi.
3: Il y a des choses qui ont monté. Puis bref, on s'est tous applaudis à la fin, heureux d'avoir réalisé cet atelier ensemble. Mais tout ça pour dire que, tu sais, même dans mon expérience comme formatrice, utiliser cette forme de communication qui est l'art, pour moi, c'est vraiment quelque chose que j'ai vraiment envie de poursuivre avec Rose sur Vert. Fait qu'on dirait que j'avais envie de mettre ça aujourd'hui sur la table pour dire, bon, mais écoutez, allons davantage vers cette voie-là. Je pense qu'on a grandement besoin de beau et de... Voilà, et de
2: totalement.
3: Grand ces temps-ci. Voilà.
2: Merci, Christelle. Ça fait Marilène Tapineau. Et donc, appelez-la, engagez-la pour donner des ateliers.
3: Vous voulez des ateliers?
2: Rose sur Vert Communication.
3: Je suis là. En plus, j'aime ça, faire ça.
2: Merci beaucoup. Passez une excellente journée, Christelle.
3: Merci.
2: Et maintenant, pour terminer cette émission, je suis en entrevue avec Julien Comte et Julien Doplet, qui sont deux marathoniens qui n'ont pas froid aux yeux, on va dire ça comme ça. Donc, ils viennent de vivre une épopée dans le désert. Et vous n'êtes pas que marathonien. Tonien, là, je me tourne vers vous, puis là, je vais tâcher d'être assidu dans mon identification de quel Julien et quel Julien. Vous êtes des ingénieurs de formation et de profession, donc Julien Comte dans l'aéronautique et Julien Doplet, ingénieur civil. Courir, là, on pourrait se dire c'est une simple passion, mais pas vraiment, parce que là, vous revenez du désert du Sahara, littéralement. D'où vous vient cet engouement pour la course à pied, tout d'abord?
0: Bonjour, Maud. Merci de nous recevoir, déjà. Donc, moi, ça va être Julien Comte.
2: Julien Comte, oui. Merci, Julien Comte.
0: Non, c'est la passion, je pense qu'elle vient plutôt de mon père, qui a une formation de rugbyman, mais qui courait souvent. Il y avait une course en France, puisque je suis français d'origine. Et il y avait une course dans ma ville qu'on faisait chaque année, qui était comme un petit peu notre rituel.
2: Oui.
0: Et moi, par le passé, j'ai fait beaucoup de basket, mais il y avait toujours cette course à pied qui était présente. Et à partir d'un moment, j'ai dû choisir entre le basket et la course à pied. La course à pied, c'était plus facile avec la famille, les enfants. Donc voilà. Et puis après ça a été un plaisir de c'est toujours un plaisir de courir, de sortir, de mettre ses baskets et d'aller dehors et de parcourir la ville, les parcs, voilà.
2: Et dans ton cas, Julien Doplet, ça vient d'où?
4: Moi pour ma part, j'ai joué longtemps au foot, après je me suis mis au triathlon pendant 10 ans. Donc j'étais dans les longues distances, Ironman, j'en ai fait ici au Canada et puis en France. Et puis en même temps, de par le foot que j'ai fait pendant plusieurs années, j'avais comme une bonne course à pied. Et pendant que je faisais mes triathlons, je me positionnais assez bien sur des courses de 50-60 km trail. Et puis à un moment donné, au bout de 10 ans, en fait le triathlon c'est quand même beaucoup de temps, c'est très chronophage quand on part sur les longues distances. Et donc j'avais envie de faire un switch et de faire un focus plus sur un sport. Et donc pour moi, naturellement, c'était la course à pied. Ce que j'aime beaucoup avec la course à pied, c'est que c'est très accessible n'importe où. Il y a une possibilité d'aller explorer des paysages très facilement. Donc voilà, c'est moi, naturellement, je me suis tourné vers ça. Et puis progressivement, de plus en plus vers les longues distances.
2: Et là, est-ce que vous vous êtes rencontrés à travers la course? D'où vous vous connaissez?
4: Ouais, alors en fait, on est à Montréal là, tout de suite. Donc Montréal, il y a une très très belle communauté de course à pied. Il y a énormément de groupes de courses. On les voit un peu partout. Je pense que pour pas les voir, il faudrait le faire exprès là.
2: Il y a beaucoup de coureurs.
4: Il y a beaucoup de coureurs, il y a beaucoup de groupes, et on s'est rencontrés comme ça via cette communauté de course à pied.
0: Plus précisément, j'ai fait la Diagonale des Fous, qui est une course de 170 km à l'île de la Réunion.
2: 170 km?
0: Oui, à peu près, varie de chaque année, parce qu'il change de circuit.
2: D'accord.
0: Et c'est à peu près 10 000 mètres de dénivelé positif aussi. Donc je l'ai faite en 2021. Et Julien a entendu parler, lui il voulait la faire, c'était son rêve. Et il a entendu que je l'avais faite. Donc on s'est rencontrés comme ça. Ça a de suite matché. Et on a commencé à s'entraîner ensemble, à faire des courses ensemble, des week-ends ensemble. Voilà.
4: Exactement. Ouais, la Diagonale des Fous, c'est une très très belle course. C'est c'est une des courses les plus connues quand on parle d'ultra trail. Une des plus difficiles.
2: J'imagine, juste avec ce que tu viens de dire au niveau du dénivelé positif et de la, ne serait-ce que le nombre de kilomètres à parcourir, c'est sur combien de jours, combien...
4: Et la technicité des sentiers aussi. Alors au Québec, on est bien pour ça. Quand nous on s'entraîne beaucoup, notamment on va faire souvent des courses en Gaspésie. Il y a des terrains assez techniques, et la Diagonale des Fous, c'est ça aussi, c'est des terrains très techniques. Donc pour répondre à ta question, c'est 66 heures le cut-off pour la Diagonale des Fous. Donc voilà, les premiers mettent 23h15 en général, et les derniers 66 heures après ça coupe le temps. Donc voilà, donc quand on dit ça, ça veut dire quoi? Ça veut dire que le départ souvent c'est le soir. On court à travers la nuit, on voit le lever du soleil, on arrive pour les premiers avant la deuxième nuit ou au début de la deuxième nuit. Et puis pour notre niveau, on est plutôt sur du 40 heures à peu près. Et donc ça veut dire que on va passer deux nuits. Donc on va passer une première nuit, on va voir le lever du soleil, on va courir toute la journée, on va voir le coucher de soleil, on va repasser une nuit, on va revoir le lever du soleil, et pendant tout ce temps-là, on court.
2: Pendant tout ce temps-là, là, je suis comme sans mots, là, on dirait que je ne sais pas quoi répondre à ça. C'est tellement... C'est énorme, c'est pas pour rien que ça s'appelle la Diagonale des Fous, j'imagine. Et là, pour revenir à la plus récente course que vous avez faite, vous vous êtes rendu dans le désert du Sahara, au Maroc, pour participer au Marathon des Sables. En quoi consiste cette course, et qu'est-ce qui la différencie, par exemple, d'un marathon traditionnel?
0: Alors effectivement, quand on dit marathon des sables, souvent les personnes nous disent « Oh, tu vas faire un marathon de 42 km dans le désert, ok ouais. ?» Mais en fait, c'est multiplié par 7 à peu près. Donc c'est un 270 km. La particularité aussi, c'est qu'elle est en étapes. Donc il y a 6 étapes. Et l'autre particularité aussi, c'est qu'elle est en autonomie alimentaire. Donc il faut être capable de tenir pendant 7 jours, parce qu'au milieu, on a un jour de repos, juste sur une longue étape. Donc il faut être capable de tenir pendant 7 jours dans le désert en autonomie alimentaire et aussi vestimentaire. Les seuls accessoires matériels qu'ils nous donnent, c'est l'eau et la tente.
2: Voilà. Et donc, quand vous dites autonomie alimentaire, c'est que vous devez trouver vos aliments sur place, ou vous les traînez avec vous en petits sachets, comme les astronautes?
0: Exactement. En fait, on a un backpack, un sac à dos. En moyenne, il est entre, sans l'eau, il est entre 6,5 et 12 kilos, mm-hmm. dépendamment des personnes, dépendamment de ce qu'elles veulent avoir comme confort aussi.
2: Oui.
0: Et voilà, mais en moyenne, c'est, pour nous, c'est, ça a été un sac avec l'eau de à peu près 9 kilos, un peu moins. Mm-hmm. Donc ça, oui, on doit en plus l'avoir avec nous sur chaque étape. C'est-à-dire okay. qu'on ne doit rien laisser dans les tentes.
2: Oui, voilà. Ok.
4: Ouais, le but, c'est vraiment l'autonomie. Donc, mm-hmm. En fait, on est 1500 à prendre le départ. Il y avait 68 nationalités. Donc, il y a un côté partage qui est très, très fort. Mm-hmm. Pour revenir sur ta question de, par rapport à un marathon classique, mm-hmm. un marathon classique, c'est tu pars pour 42 km, essayer de faire ça le plus rapidement possible. Mm-hmm. Tu termines ta course et puis la course est terminée. Mm-hmm. Là, effectivement, c'était 270 km, donc mm-hmm. sur 6 étapes. La décomposition, c'était 35 km, 40 km, 29 km, 100 km la longue, parce que c'était les 40 ans. Donc, normalement, la plus longue, c'était 80. C'était année pour les 40 ans, c'était 100.
2: Allons-y plus.
4: Voilà. qu'il faut terminer en moins de 40 heures. Okay. Ensuite, 42 km, mm-hmm. 23. Et le cumul de toutes ces distances, donc 270. Donc la grosse différence, c'est que le soir, après la course, quand on a fini notre course de la journée, mm-hmm. et on a du temps de repos sur le bivouac. Okay. Et du coup, on peut partager avec les autres personnes qui viennent mm-hmm. faire la course. Donc c'est un moment qui est très, très fort. Mm-hmm. On est quand même coupé du monde aussi. Ça, c'est un autre point. Mm-hmm. On est sans réseau ou presque. Vraiment, ce que moi j'ai beaucoup aimé dans ce type d'événement, c'est qu'on va vraiment se confronter à nous-mêmes. Et là, tous les mmh. visages y tombent. Tout à l'heure, on parlait un peu de statut social, mmh. etc., dans l'art, tout ça. On est tous sur un pied d'égalité, sur la ligne de départ. Mmh. Et ça, c'est quelque chose qui est très, très beau. Et que j'aime beaucoup aussi dans ces sports d'endurance. Mmh. Parce qu'il n'y a pas de salaire, il n'y a pas de statut social. Ça ne relève pas de ça. Non. Ça relève de toi, de toi-même. Et le fait, en plus, effectivement, qu'on soit en autonomie, il y a un gros côté organisation qui est très important. Mmh. Parce que, effectivement, on est entre 6,5 et. En fait, il y a un contrôle technique le premier jour. Donc, on doit être entre 6,5 et 15 kilos avec le sac, eau comprise. Et donc, en fait, après, l'idée, c'est que plus tu vas être léger, plus potentiellement tu vas pouvoir être performant.
2: Oui.
4: Donc il faut être très stratégique dans qu'est-ce qu'on prend, qu'est-ce qu'on prend pas. Mm-hmm. Et donc tout ça fait que ça rend l'aventure très intéressante, mm-hmm. en plus de la beauté des paysages qui est le désert du Sahara. J'imagine. Et qui font qu'on a des couchers de soleil, mm-hmm. et des paysages incroyables.
2: Oui, ben Christelle a une question là. Maurice, ouais. Allume son micro. Vas-y.
3: C'est très technique. Je me demandais comment on courait dans le désert avec des souliers, avec
2: oui,
3: des.
2: Oui.
3: Mais après une minute, c'est peut-être. Ouais,
2: non, mais en fait, ça va m'amener peut-être aux défis que vous avez rencontrés dans l'entraînement, dans la préparation, mais la récupération aussi après. Là, il nous reste à peu près 6-7 minutes. On a du temps quand même pour.
0: Oui, ben la préparation, effectivement, on a la. Elle est très différente, forcément. Mm-hmm. Par rapport à tous les autres, si je puis dire, parce qu'on on s'est entraîné tout l'hiver. Mm. On n'a pas le choix ici au Québec.
2: Ouais.
0: Donc tout l'hiver à moins 30, dans la neige, dans le froid, le vent. Les journées sont plus courtes aussi. Mm-hmm. Donc faut être capable de... Il faut avoir la motivation de s'entraîner que même après 4 heures quand il fait nuit.
2: Oui.
0: même quand il fait moins 30. C'est ce qu'on a fait versus la course où on était dans le désert, au chaud, mm-hmm. avec des plus 36, 38 et dans le sable. Donc ça a été un défi pour nous, clairement, l'hiver.
2: Ben oui.
0: Même si on a trouvé un point positif, c'était la neige qui ressemble quand même, qui est assez proche du sable.
2: Oui, c'est ça que j'allais dire en termes de texture pour exactement. Courir, de niveau d'endurance que ça demande.
0: En termes d'appui pour les jambes, ça a été parfait pour nous.
2: Okay.
0: Les jambes se sont vraiment bien adaptées après quand on est passé sur le sable. Mais voilà, ça a été principalement l'hiver et on s'est entraîné avec un sac à dos aussi entre 9 et 12 kilos, pratiquement à 95% de notre entraînement. Donc pour ma part, ça a été l'hiver, le froid, la motivation d'aller, parce qu'il faut être capable d'aller courir. Pas que quand on est motivé, il faut être capable d'aller courir quand on n'est pas, on est fatigué, quand on n'est pas bien, la nuit, le matin, faut aller courir tout le temps. Donc, parce que dans des longues distances comme cette course-là, tu vas passer par toutes les étapes émotionnelles.
2: Ah, j'imagine.
0: On en parlait aussi tout à l'heure. Il n'y a pas que les pleurs de tristesse, il y a aussi les pleurs de joie, mais aussi de fatigue.
2: Oui.
0: On a on a eu sur ce MDS, comme c'était la 40e édition, on a eu des petits cadeaux. Mm-hmm. Souvent, j'en parle parce que les gens en rigolent, mais sur l'étape de 100, la plus longue, on a eu droit à un citron, enfin une tranche de citron.
3: Une tranche de citron.
4: Ça fait plaisir.
0: Et là tous nos amis rigolent.
2: Non,
0: ils disent, et quand ils nous voient, on a les yeux grands ouverts, mais en fait, c'est pour nous, c'est en fait, on n'a pas besoin de grand-chose sur ces mm-hmm. courses-là, et rien que ça, ça nous a tous là. Quand on s'est retrouvés après la course, oh, le citron, la tranche de citron, c'était. Donc voilà, c'est tout ça.
2: Ouais. Ouais, le bonheur est relatif.
4: C'est faux parce que plus on est dans l'inconfort, mm-hmm. plus les petites choses vont mm-hmm. nous apporter, vont nous procurer oui. beaucoup de bonheur.
2: Assurément.
0: Et c'est ce qu'on cherche. On cherche cet inconfort.
4: Mm-hmm. Juste pour répondre encore à ta question, faut pas croire que c'est du sable de dune tout le temps. Mm-hmm. Il y a des endroits où c'est quand même assez tapé.
2: Ah,
4: donc
2: oui, okay.
4: On n'est pas que dans des dunes pendant 270 km, sinon ce serait long.
2: Je m'imaginais jouer au volleyball ou courir sur une plage, comme c'est ardu, c'est difficile.
0: Mais il y a des courses qui sont dans le sable, qui font partie du MDS, qui sont dans le sable à 100%.
2: Okay.
4: En Namibie, par exemple. Okay. Ouais, il y en a une autre en Namibie, un demi, c'est plus dans le sable. Ouais.
2: Okay. Et là, avant de passer à ma dernière question qui concerne davantage les bouleversements climatiques qu'on peut rencontrer, qu'est-ce qui amène des gens à vouloir aller jusque-là dans les activités sportives, dans un tel niveau d'intensité, là, je ne peux pas m'empêcher de penser à Isabelle avec ce qu'elle disait tout à l'heure au niveau de la dépendance, à la dopamine, à tout ce que ça peut nous amener de faire un sport extrême, de longue durée comme ça. Qu'est-ce que vous, ça vous apporte?
4: Pour moi, ça apporte, en fait, déjà, c'est un moment qu'on s'accorde à soi, où on a le temps d'introspecter, en fait. On a beaucoup d'introspection dans ces moments-là. C'est aussi, moi je considère que c'est des courses où on grandit, parce que on sort de plus en plus de notre zone de confort, et du coup on est obligé de pousser de plus en plus mentalement, et de fait qu'on pousse mentalement, on grandit physiquement, on grandit mentalement, quoi. Et donc moi c'est ça que j'aime beaucoup. Et puis c'est vrai qu'il y a la dopamine, il y a l'endorphine, etc. Mais c'est des moments qui sont très qui apportent beaucoup et qui font grandir mentalement, moi je dirais.
2: Et pour toi, Julien Comte?
0: Oui, non, c'est pareil. Et puis on se rend compte quand on va sur ces courses-là, quand on discute avec toutes les autres coureurs et coureuses, on est tous des vies différentes, des statuts différents, encore une fois. Mais là-bas, on se retrouve tous avec la même passion.
2: Ouais.
0: On se comprend tous. On sait tous qu'on vient tous chercher la même chose, même si on a des histoires différentes. Il y en a qui sortait d'un cancer. Il y a une famille qui sont venus. Ils sont venus avec le papa, la maman et puis les trois enfants.
2: Ah oui.
0: Ils ont couru ensemble. Donc chacun a son histoire, mais on est tous là, comme le disait Julien, pour se dépasser, pour se découvrir aussi. Mmh. Et avec ces moments-là de longue distance, on est plus vulnérable aussi. Mmh. Et en fait, on se découvre, on apprend sur soi. Et en fait, on se rend compte aussi qu'on est capable de pousser plus loin, et que le corps il est vraiment impressionnant. Puis moi j'ai commencé avec des 15 km au début je m'attendais pas à courir ce genre de distance, et en fait c'est oui, il y a un côté dopant, ça. Une fois qu'on a fait 15, est-ce que je suis capable d'aller faire un semi une fois et ainsi de suite, et moi c'est ça que j'aime, c'est voir où mon corps est capable d'aller, où est-ce qu'il va me dire stop. Donc on est toujours en recherche, et le bivouac pour moi c'est ce genre de course là. J'aime particulièrement ça parce qu'on est libre, on a son sac à dos, et on part, et on s'arrête le soir, on mange, on dort, on discute, et puis on repart, et en fait ça c'est vraiment incroyable.
2: Il nous reste très très peu de temps, j'avais quand même envie de vous demander une réponse rapide, bien que difficile. C'est quoi votre perception sur l'impact environnemental de pratiques comme celle-là et de grands voyages sur des longues distances pour des événements sportifs?
4: Alors, moi, je dirais qu'effectivement, on veut sortir un peu de notre quotidien quand on veut faire ce genre de course, d'aventure. Et forcément, ça impose de se déplacer. Et donc, quand on part sur le Maroc, on vient de Montréal, il y a très de fortes chances qu'on passe par l'avion. Et donc, effectivement, ça a un impact sur l'environnement, c'est sûr. Maintenant, toutes ces grosses courses, elles mettent de plus en plus l'emphase sur faire attention, justement, sur tout ce côté environnemental. Il y avait beaucoup... Marathon des Sables, c'est organisé par une entreprise française. Et donc, il y avait beaucoup de Français qui venaient. Et donc, il y a les bateaux qui sont mis en place. Il y a limité au maximum le nombre de places par l'avion. Donc, tout ça... les événements le prennent en compte. Mais après, effectivement, ça impose de se déplacer. Et ça, forcément, pour l'environnement, ça c'est limite.
2: Il y a quand même des réflexions à avoir autour de ça. Je dois malheureusement vous interrompre. On est déjà à la fin de l'émission. Merci beaucoup à tous les deux, Julien Comte, Julien Dauplet, d'être venus parler de ce super marathon et de votre expérience surtout. C'est ce qu'on aime entendre.
0: Merci beaucoup.
4: Merci beaucoup.
2: Merci à tous les deux et passez une excellente journée.
0: Merci.
2: Et pour nous, eh bien, c'est déjà la fin. On se retrouve la semaine prochaine pour une autre émission de l'Effet durable. Merci à toute l'équipe de CIBL et de la Maison du développement durable de rendre cette émission possible et de la rendre si belle aussi, et à tous nos intervenants du jour et intervenantes, un grand merci et une excellente journée à vous sur nos ondes.
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0: Bonsoir et bienvenue à cette dernière émission de Plaisir Gourmand. Ouais! On attend Sophie Ginoux, c'est Gilles Damonet au micro, et Sophie Ginoux qui arrive, qui court vers le studio pour... heureusement qu'il y a une équipe autour de toi, hein, Sophie.
1: Elle est là.
0: Pour cette dernière donc émission de Plaisir Gourmand où on a rassemblé le co-animateur, l'animatrice qui va s'installer dans quelques secondes, qui va reprendre son souffle. Ah oui, Montréal, c'est compliqué, hein, stationner, ouais. Voilà. Et puis toute l'équipe de chroniqueurs qui sont là tout au long de l'année et qui sont là avec nous ce soir, Sophie.
2: Oui, absolument.
0: Est-ce que tu veux ta feuille de route pour savoir ce qu'on fait là? Elle est
2: oui,
0: juste ici.
2: Grossièrement, mais je pense que tu pourrais commencer justement.
0: Mais absolument.
2: Puisque
0: tu veux...
2: c'est la dernière de la 14e saison de Plaisir oui. Gourmand. Savoir, on est beaucoup en studio aujourd'hui et on veut savoir qui est avec nous.
0: Alors je vais faire un grand tour de table, puisqu'aujourd'hui nous avons effectivement à peu près pas tout, malheureusement pas tous les collaborateurs habituels, mais quand même presque tous et toutes. Je vais commencer tiens là-bas au fond, parce que c'est celle qui va nous proposer un petit apéro.
1: Ah bah oui, mais
0: Fanny,
1: tantôt, je vous propose ça. Mais oui, comment ça va?
0: Ça va bien, merci.
1: Mais oui.
0: Ça fait longtemps qu'on s'est pas vu en plus, alors c'est un plaisir de se revoir.
1: Oui.
0: À côté de toi, Romain.
3: Bonsoir Gilda, bonsoir Sophie.
0: Romain Gruson de l'ITHQ, avec nous encore quelques découvertes,
3: oui.
0: J'imagine.
3: Oui, bien sûr.
2: Puis on embrasse évidemment Marie-Claude,
0: oui.
2: Qui malheureusement ne peut pas être des nôtres à l'émission, ainsi que Tom, qui est quelque part en Louisiane.
0: Tom, il se promène. Voilà. Alors, on ne va pas le plaindre, il a bien raison, je pense qu'il est en route vers la Nouvelle-Orléans.
2: C'est ça, exactement.
0: Oui. Ouais. Voilà.
2: Et on a aussi des collaborateurs spéciaux avec nous.
0: Mais bien sûr, je te laisse les présenter. Maintenant, t'as repris ton souffle.
2: Oui, presque, en l'occurrence. Donc, d'un même souffle,
0: oui.
2: Je présente, évidemment, du magazine Caribou, Véronique Leduc et Geneviève Vézina, mon plaisir.
1: Allô.
2: Merci à toutes les deux d'être des nôtres ce soir.
0: Deux Caribou pour le prix d'un.
2: Absolument. Et puis, elles ont, en alternance, ouais. Été là tout au long de la saison. J'espère que ça leur a plu, leur expérience.
4: On a adoré.
2: Vraiment. Vous avez aimé
4: oui,
2: ça?
4: Vraiment.
2: Bon, alors, on pourra peut-être...
0: Vous allez revenir?
2: Préestimer
1: que... Oui, si on était invité, on va revenir.
2: Oui. Elles vont rempiler. Génial, on aime ça. On va pouvoir boire d'ailleurs à ça dans quelques instants. Et également, on a eh bien, l'un des côtés d'Ornée dans le jus,
5: Ouais, t'en as un pour le prix de deux.
2: Oui, c'est ça, c'est merveilleux quand même. Hein.
5: Ah ouais, incroyable.
2: Donc, merci Aymeric aussi, j'imagine que tu rempliras également, hein.
5: Ah bah moi tu sais, faut pas laisser la porte ouverte hein, parce que je rentre.
1: Mais même avec ou sans lumière,
5: je rentre.
0: Il y a à boire, il y a à manger, il est là.
2: Yes. Ah, j'ai oublié de saluer Antoine qui malheureusement
1: oui.
2: est coincé
1: oui.
2: du dos, il doit nous écouter en ce moment même.
4: Bonjour
2: le pauvre.
4: Antoine.
2: Donc voilà, on t'embrasse et puis on se reprendra lors de la 15e saison. Et on a aussi nos collaborateurs dont on ne parle pas souvent,
0: c'est hein, vrai,
2: aussi bien en fin d'émission, mais ils sont là parmi nous. Puis c'est le fun quand même, je pense, de saluer. D'ailleurs, ils vont prendre un peu la parole tout à l'heure. Hein. J'ai poussé pour la chose.
0: Ah, tu penses qu'ils vont tu vas y arriver?
2: Oui, absolument.
0: Il y en a un qui n'arrête pas de prendre des photos. Là, je ne sais pas ce qu'il fait. Là. Mathieu Lizotte qui est avec nous ce
2: oui.
0: soir.
2: Yeah,
0: merci d'être
5: Mathieu.
0: Là.
1: Yeah.
2: Bonjour. Maëva Kanje. Et en arrière,
0: moi, celui qui se cache là-bas, mais qui vient
2: l'irremplaçable
0: toujours.
2: Sébastien Leblanc, qui sera parmi nous aussi. J'espère qu'il va pouvoir dire un petit mot tout à l'heure.
0: Super.
2: Voilà. On le voit juste sourire pour l'instant, ouais. Mais c'est suffisant.
0: Il pourra sûrement nous dire ce qu'il a préféré goûter, déguster pendant la saison.
2: Ah oui, c'est vrai.
0: Hein, celui qui quand même pendant les pauses vient aller un peu piquer des petites affaires dans les assiettes.
2: Mais il a raison. Il faut qu'il teste. Hein.
0: Mais bien
2: donc
0: sûr.
2: Voilà. Alors, qu'est-ce qu'on boit maintenant? Eh bien, j'ai apporté deux bouteilles aujourd'hui, mais je vais laisser à Romain le soin de les présenter.
3: C'est nature, ça. Bah, écoute, comme tu mettais un peu de temps à venir, on a ouvert le
2: vin. Oui, vous avez bien fait.
3: que tu nous as lancé avant
5: ça,
3: de stationner.
5: On s'est dit, ça va la faire venir.
3: Alors, tu nous amènes un très très bon vin qui nous vient d'Alsace. Vous savez qu'il y a 8 régions en France qui font des créments. Ça, c'est un crément d'Alsace. C'est fait par la maison, le domaine Mann, M-A-2-N, Ayoman. Et c'est fait en. Et c'est fait en brute nature, c'est-à-dire qu'on n'a pas rajouté. On n'a pas rajouté de sucre à la mise en bouteille, enfin à la mise en bouteille, au dégorgement, pardon. Et c'est un vin qui est biologique. Alors, souvent, l'Alsace a la réputation de faire des vins de volume un peu lourdeau, qui font un
2: pas
3: peu
2: que,
3: mal.
2: Pas que, pas que.
3: Oui, pas que, tu as bien raison. Ici, on a dans ce qui se fait le mieux, c'est agréable, c'est vif. Par la canicule d'aujourd'hui, là, je pense que c'était vraiment un très bon
0: La canicule toute
2: alors,
0: relative.
2: Alors, cheers à tous, hein,
1: pour santé, cheers.
2: Voilà.
5: À une très belle saison.
1: À la belle 14e saison que nous avons eue.
3: À la santé de nos auditeurs.
2: Et à la 15e à venir, il va falloir que vous soyez.
0: Et là, c'est un peu cette typicité.
4: 15 ans, quand même.
2: Quand même, hein.
1: Ouais.
2: Voilà. Mais c'est pas encore tout à fait. Le 1er septembre, ça fera 15 ans exactement.
1: Oh, on peut le célébrer. 15e saison.
0: Alors, on va le célébrer en septembre aussi.
2: Voilà. Et puis, on a un petit rosé, Rufino. Tu sais, après, je trouve que c'est bien pour l'été.
3: On a
2: ça.
3: Un beau prosecco pour suivre de la maison Rufino, qui est connue aussi pour ses Chianti Classico.
2: Exactement.
0: Grande maison, très grande, je veux dire au volume aussi.
2: Au volume, oui, ça c'est clair. Mais moi, je trouve l'été, là, je me vois en terrasse ou des choses comme ça, j'aime bien ça.
3: Alors écoute, j'ai eu une seconde pour regarder sur Internet. Et ce petit crément, c'est quand même un grand crément. Mm-hmm. Je me disais aussi que la finale était incroyablement longue. Je check sur Internet, il est quand même $45.
2: Oui, ben j'ai quand
3: c'est
2: même...
3: C'est le vignoble des Trois Terres, on est dans ce qui a vraiment de mieux.
2: Bah,
3: je l'ai dit parce
2: qu'un...
3: que je mets toujours les vins en valeur, mais en goûtant, oh my god, c'est super.
2: Je voulais vous apporter quand même quelque chose de bien. Hein. C'est
0: merci.
2: La dernière
0: merci
2: de la saison.
3: Merci
2: quand
3: Sophie.
2: Même, hein. Donc voilà. Et il n'y a pas que moi qui apporte des choses. Là, on a une table remplie comme d'habitude quand Fanny est là dans le studio. Aujourd'hui, tu nous prépares quoi, Cocotte?
1: Ah bah pour le coup. Comme on est une famille nombreuse, je me suis dit, si je commence à faire du shake, shake, shake avec le sourire, j'en ai fait passer l'émission
2: oui,
1: une heure et demie
2: près,
1: à faire que ça, hein, je vais tenir la buvette. Que je sache, on n'est pas devenu la guinguette, buvette, c'est belle. Donc aujourd'hui, je vais vous préparer quelque chose que j'espère vous allez pouvoir refaire à la maison.
0: J'aime bien, moi,
1: c'est
0: la guinguette à Fanny.
1: Sangria, parce que la semaine dernière, Sophie, tu m'as avoué que tu adorais la sangria. Bon, elle adore le chocolat, elle adore plein de choses, mais la sangria, entre autres. Et donc, est-ce que je la propose tout de suite ou j'attends un petit peu qu'on déguste tranquillement ou
2: Vas-y.
1: Ok, donc une belle sangria qui va être hyper rafraîchissante pour cet été. Donc, dans ma sangria.
3: Sangria blanche.
1: Sangria blanche, parce que Sophie m'a dit qu'elle aimait la sangria
2: j'aime
1: blanche.
2: J'aime beaucoup la sangria blanche.
1: C'est vrai, c'est ce que tu m'as dit mardi dernier.
2: Oui, oui.
1: Ah ouais, je ne mens pas.
3: Mais dans sangria, il y a le sang qui devrait être un peu rouge.
2: C'est oui, mais j'aime bien les versions en blanc.
0: C'est comme la pizza blanche.
1: Si on
0: parle du
1: vrai principe de la sangria, on aurait une macération.
3: D'accord.
1: Déjà, veux pas, avec des fruits et le vin, on aurait déjà eu cet échange qui aurait été fait. Là, au Québec, on peut pas faire, à la maison, si vous pouvez, mais dans les bars, on peut pas faire de macération en avance au niveau de la sangria.
3: Je comprends.
1: Ou vous pouvez le faire, mais dans ces cas-là, si c'est pas tout vendu le soir, bah vous jetez. Autant faire 5 minutes, j'ai envie de vous dire, on va gagner un petit peu au niveau du cost. Donc là, quelque chose de très frais et avec des beaux produits que je trouvais intéressant de travailler aujourd'hui avec vous. Fait que là, j'ai mis dans mon beau pichet. Parce qu'on a dit que c'était une sangria, un beau pichet avec des feuilles de menthe, parce que vous savez que moi, elle est
2: je m'attendais presque au seau, mais non, c'est un pichet. Hein.
1: Un beau pichet, non, un beau pichet quand même. Et tu disais, love les petits pitchers, quand même, pitcher of sangria. Non, non, mais attends, la casse à Dallas, j'ai envie de vous dire. Fait que là, j'ai fait un sirop maison, bien sûr. Un super petit sirop tout vert, comme ça, qui va donner. Sophie, elle me regarde.
2: Il est à quoi ton sirop vert?
1: Eh ben, mon sirop vert est à base de concombre. Alors, j'adore travailler le concombre dans les cocktails, surtout l'été, parce qu'on s'entend que ça n'a pas de goût, le concombre, c'est pour ça qu'on s'en colle sur la tête. Hein. Mais par contre, c'est très rafraîchissant.
2: Oui.
1: Donc,
3: ah, c'est pour
1: l'été,
3: ça qu'on se le met sur la tête.
1: Mais voilà, ouais, mais ça fait des beaux
2: masques. Le vert, en l'occurrence, tu l'as eu comment?
1: Avec la peau.
2: Ah, d'accord.
1: Ah, bah si. Puis avec une journée, il fait 30 degrés pour une fois, ça y est, on n'a pas de soleil.
5: C'est vert, mais,
1: fait, coup,
5: c'est, vert, mais c'est une couleur incroyable. C'est
1: ouais,
5: vert fluo.
4: C'est vert crème de menthe.
0: T'as pas triché, là. C'est vraiment du vert naturel.
1: C'est du vert naturel. Mais oui,
2: ben,
1: bien sûr. Fait que là, j'y vais avec du jus de cidre. Mais goûtez-le, hein, c'est super bon. Je vous invite à y aller, faites-vous du plaisir. Hop là.
2: On va faire.
1: Jus de citron. Parce que, quand même, il faut quand même que je balance. J'en ai mis un petit peu moins. C'est parce que dedans, on va venir mettre du limoncello.
2: Oui.
0: Ça va être léger.
1: Et un limoncello. Oh, quel petit bruit. Honnêtement, c'est un limoncello québécois qui vient de la distillerie Arsenal. Donc, autant mettre en avant également des beaux produits de chez nous.
2: Distillerie Arsenal, c'est Québec.
1: À Québec, oui, exactement.
0: Avec les fameux citrons du Québec.
1: Oui,
2: bien sûr.
1: Bien sûr.
4: Mais souvent, ils utilisent quand même des citrons,
3: du Québec.
4: Qui auraient été, comment dire, qui n'auraient pas été de première catégorie. Là.
3: Ah, c'est pas mal.
4: Souvent, il y a du surcyclage.
1: Oui, exact. Oh, comme un peu fait Loop, la distillerie Loop avec leur gin qui font. Et en fait, ils vont chercher les fruits pas beaux pour faire des gins aromatisés. Fait que là, j'y vais avec du vin blanc. Il en reste un petit peu. Alors là, au niveau de la prononciation, alors moi, j'ai fait espagnol.
0: Hein. Oula.
1: T'as fait allemand ou t'as fait espagnol? Vas-y.
2: Oui, il peut faire les deux.
3: Alors, on a un excellent Grüner Veltliner.
2: Grüner Veltliner.
0: Autrichien.
3: Bio de Niederösterreich, de Basse-Autriche.
1: Exact. Mais alors.
0: Ils sont bien ces trucs-là, ces petits vins-là.
1: Ce vin blanc-là, honnêtement, il a tellement une belle fraîcheur que vous allez voir qu'avec. Bon, de toute façon, regarde. Hop,
0: on a fait une chronique romain sur ce vin-là. Il y en a de plus en plus.
3: On a fait plusieurs chroniques sur les Grüner, mais pas sur celui-ci.
0: Ok. Mais sur les Grüner en général, oui.
3: Sur le Grüner, on en a vu passer plusieurs.
0: Oui, il y en a pas mal maintenant.
3: Il y en a même au Québec.
1: Les vins autrichiens, on le vend en coupe, j'ai envie de te dire, depuis ces trois dernières années. Oui. Il y a des salons à Montréal qui sont exactement là-dessus. Fait que là, on y va avec ça.
3: Domaine Joy Hill au Québec fait du Grüner Veltliner.
1: Du coup, je ne sais plus. Qu'est-ce que j'ai mis?
2: J'ai mis
1: quelques tranches de citron. Vous me perturbez avec parler tout ça, comme ça. Ah, là, là.
0: Ah, mais à la radio, c'est un peu le problème, c'est qu'on parle.
1: Hein. Ben, ouais. ça ne peut plus durer. Plus petite, la chaise est trop petite.
0: Bon, montez le micro.
2: Elle dit ça, mais elle revient chaque année depuis 13 ans.
0: Là. Oui.
5: Dans le doute, remets du limoncello. On
1: n'a jamais assez de limoncello. Donc là, je vais y remettre des fruits de saison, bien sûr, des fraises. Merci, Romain. Des fraises et des framboises. Hop, comme ça. Et puis, je vais venir rajouter quelques petites tranches, comme ça, de concombre.
3: Pour l'instant, c'est santé.
1: Ah ben, des légumes par jour, c'est ce qu'on n'arrête pas de nous demander.
0: À part le limoncello, ouais.
1: Et là, on va venir mettre des beaux glaçons. Hop. Comme ceci.
2: C'est vrai que c'est beau à voir, hein,
0: très
2: par
0: beau.
2: Exemple,
0: hein, c'est estival, hein, c'est rafraîchissant.
1: Et là, on va
0: c'est...
1: venir mettre du jus de canneberge blanc.
2: D'accord.
1: Ah. Alors, je remplis mon pitcher parce qu'après, on va venir toper, bien sûr, avec nos bulles de fita. Est-ce que tout le monde a basculé son verre d'apéro ou...
2: Presque, là, mais on apprécie un peu quand même.
5: On bascule.
3: On va basculer la tête en arrière.
1: Et hop là. Non, mais honnêtement, vous pouvez. Alors, moi, j'ai.

0: Mais
1: oui, mais c'est un beau chaos. Ça fait 13 ans que tu supportes mon chaos.
2: Donc tout va bien.
1: J'ai comme envie de te dire, t'es habitué. Fait que là, donc, je suis venue verser dans mon verre à vin. On va venir mettre. Alors, j'ai. À la mandoline, attention aux doigts, j'ai fait donc mes petites tranches comme ça de concombre. Je suis venue faire également des lamelles de concombre pour faire un beau petit ruban. On vient slapper une belle tête de menthe et on va venir. Donc, je suis venue toper avec les petites bulles de Fita Azul.
3: Tu frappes la menthe pour sortir des
1: saveurs. Exactement, oui, c'est la menthe.
4: Mais c'est très joli.
1: Les saveurs.
4: Alors, d'abord, c'est joli.
0: C'est bon.
4: Parce que c'est, j'aime bien le
1: décor. Parce qu'en fait, c'est une cobaye. Parce que tu vois, les autres, il n'y a personne qui m'a refilé son verre.
4: Pour moi, c'est la première sangria verte que je vois, parce qu'on pourrait la nommer comme ça.
1: Ouais.
4: Alors, elle a l'air super santé pour une sangria, c'est cool.
3: C'est écologique.
0: Elle a l'air.
3: Sangria écologique.
0: Elle a l'air. Et puis, au niveau, c'est très frais, très rafraîchissant. Parfait pour la journée d'aujourd'hui, dirais-je.
4: Tu vois, pour le gars de dehors aussi qui passe devant le studio.
0: À la bonne vôtre.
4: Carrément.
0: Donc voilà.
4: Torse nu.
3: De plus en plus nu.
4: Voilà.
0: Bon, alors je vais faire un entre-deux puisque les filles sont debout alors qu'elles devraient être au micro pour que je leur laisse la parole.
1: Bah oui, mais c'est l'heure du service. Je tiens à gagner.
0: Donc c'est ça. Pendant que vous parlez, on va vous faire passer vos verres. Vous en faites pas. Regardez.
5: C'était trop rapide ça.
0: Non, mais vous avez droit à des fraises. Moi, j'ai même pas eu droit à des fraises.
1: C'est le début du pichet, Sophie. C'est le début de l'émission. On n'est pas arrivé à 19h30.
0: Donc, alors, j'ai dit que. Donc, on continue cette émission, ou plutôt on la commence, après
4: l'apéro. Est-ce qu'on peut avoir un peu de contenu, s'il vous plaît?
0: Oui, c'est ça, avec nos collaborateurs spéciaux. Alors, vous avez entendu à l'instant qu'ils sont absolument dithyrambiques. Quelle émission incroyable, tout ça. Oui, vous l'avez pensé, en tout cas.
1: Oui, clairement.
6: Quelle animatrice et co-animateur fantastique.
5: Oui, c'est mais ça. C'est vrai. Exactement. Pour vrai. Je viens de le mettre sur les réseaux sociaux. Vous êtes des vrais pros. Pour vrai, à chaque fois que je viens, je vous trouve excellent, impressionnant, en contrôle, improvisateur, incroyable.
1: On filera les 500 balles tout
5: de suite. Non, mais c'est vrai.
0: Les chevilles qui gonflent.
5: C'est vrai, je prends la perche. Je prends la perche comme lance.
4: Parce que tu les mérites, on les mérite. Voilà.
0: Bon, parfait. Mais vous aussi, vous avez été super cette année.
4: Absolument.
0: Aussi bien vous deux au niveau de Caribou, Kemric et Pascal qu'on salue. Donc au niveau d'On est dans le jus, sincèrement, ça a été tout un apport à l'émission de vous avoir avec nous. Merci. C'est important de le dire. Merci d'être là. D'avoir intégré notre belle famille gourmande. Et je vous ai préparé des petites questions.
4: Surprise.
0: Voilà. Non, pas si surprise que cela quand même. Vous avez eu quand même 3-4 heures pour vous préparer. quel a été. Donc je vais peut-être donner la parole aux femmes si tu me le permets.
6: Oui, comme ça me
0: quelle a été votre intervention préférée, mesdames, au cours de cette saison 2025-2026?
5: Pas que nous on a fait, évidemment, que les autres. Que nous on a fait?
0: Oui.
5: Ah, ben là, je n'étais pas préparée à ça. Je m'en allais lancer des fleurs à quelqu'un d'autre.
0: Tu peux lancer, mais on reviendra sur toi après.
5: Non, mais moi, j'ai appris beaucoup à la dernière fois que je suis venue, au début du mois, je pense, par rapport au saké. C'était vraiment intéressant. C'était Benoît Champagne qui est venu parler de saké. C'était fascinant. Je pense qu'on était tous autour de la table fascinés. Mais là, il faut que je dise quelle était ma chronique préférée.
4: Je fais une parenthèse parce que c'est chouette une chronique sur les sakés aussi.
5: Oui, vraiment.
4: Temps. Alors voilà, le message est passé.
5: C'est qu'il y a tellement de choses, c'est quelque chose qu'on ne connaît pas du tout. On n'est pas capable de faire la nuance. Notre goût n'est pas développé par rapport à ça. Donc, c'était très intéressant.
1: Ils démocratisent tellement bien ça.
5: Ouais.
1: Et c'est captivant quand tu l'entends parler.
0: Effectivement. Et moi, je me souviens que le petit rose aux joues que tu avais quand tu as présenté la chronique sur le jardinage.
1: Ah oui!
5: Oui, puis Geneviève était moi, j'étais comme un peu nerveuse dans la journée quand j'ai su qu'il y avait ces grenelinettes
0: exactement.
5: Qui sortaient un livre. Et puis moi, j'avais prévu faire une chronique sur le jardinage. Puis il y avait vraiment.
0: Mais je trouvais que ça allait bien,
5: ouais,
0: ensemble.
5: Finalement, oui, finalement. Mais bon, oui, j'étais un peu
0: tellement
5: nerveuse.
0: Tellement sympathique.
5: Ouais. Puis sinon, j'ai parlé de agrotourisme. C'est sûr que moi, j'écris beaucoup en tourisme aussi encore, même si je fais Caribou. Donc, pour moi, c'est un mix que j'adore.
0: D'ailleurs,
5: j'adore
0: quand même
5: partager.
0: Que le dernier cahier plaisir du devoir était carrément, on va dire, sponsorisé à ton nom,
5: Véronique / Caribou. C'était un très beau cahier. Donc voilà, Geneviève, est-ce que t'as...
7: Ben moi, ce que j'ai goût de dire sur les chroniques, c'est que ça nous a comme

0: à se creuser les méninges, parce que on s'entend que des chroniques, on pourrait faire des chroniques sur n'importe quoi, il y a un million de sujets, mais là, de choisir le bon, celui avec lequel aussi, nous, on allait apprendre quelque chose. Moi, en fait, j'ai fait une chronique sur le sucre à la crème. Mm-hmm. En fait, qu'on a appris que c'était un, en fait, des seuls desserts qui étaient vraiment 100% québécois. C'était un texte d'Alexis Bouliane qui avait fait pour le site de Caribou. Puis, ben moi, je pense que c'est un... Des fois, on lit pas tous les textes de Caribou. Mm-hmm. Et j'avais trouvé ça fascinant. Fait que j'étais venue un peu expliquer cette histoire-là. Puis il y avait Mathieu Cloutier qui était là, qui avait amené aussi du sucre à la crème. Et c'est sûr qu'on a parlé aussi du sucre à la crème de Sarangelle. Mais de savoir un peu l'histoire du sucre à la crème, moi-même, ça m'avait fascinée. Puis je pense que ça a intéressé les gens parce que c'est comme un dessert qui fait partie de notre culture culinaire, mais dont on connaît pas vraiment l'histoire. Puis c'est un chercheur, en fait.
1: Est-ce que c'est vraiment un dessert ou plutôt une mignardise, un bonbon?
0: Ouais, ça, c'est sûr qu'est-ce que c'est... On est pas dans la pâtisserie, oui, nécessairement. Puis c'est un peu une erreur qui est à la base de... Une erreur de pâtisserie qui est un peu à la base du sucre à la crème. Mais
1: pas beaucoup
0: c'est une
1: bonne question. Chose, oui,
2: comme moi, j'allais dire, combien d'erreurs on fait ce que, des choses délicieuses en cuisine?
0: Oui, non, c'est ça. Donc ça m'a aussi prouvé que j'avais encore plein de choses à apprendre sur l'histoire culinaire de nos aliments du Québec. Puis c'est ça m'a forcé à me plonger
1: ici.
0: Là-dedans. Non, c'est ça, c'est vraiment fascinant.
1: Mm-hmm. Et de ton côté, Émeric, alors, on a tous suivi la bouche ouverte, hein, tes textes pensés, sentis au fil de l'année. S'il y en avait un.
3: Déjà, ce que je veux dire, c'est, je suis un peu d'accord avec Geneviève, c'est très intéressant de se faire donner cet exercice de réfléchir sur un sujet, parce que ça permet de poser ses pensées, de les organiser et puis d'argumenter, de réfléchir. Et j'ai trouvé l'exercice très intéressant. Donc merci beaucoup Sophie de m'avoir proposé ça. S'il y en avait un, bah écoute, j'ai bien aimé celui que j'ai fait à Noël là, ça m'a, où je parlais des différentes façons qu'avaient les cuisiniers, les travailleurs, travailleuses de la restauration d'aborder Noël. J'ai aimé celui-là.
1: C'était émouvant, effectivement. Et puis on s'est retrouvés, pour ceux qui ont travaillé dans ce domaine-là. Ouais, c'est vrai qu'on en a passé des Noëls et des jours de l'an comme ça. Là.
3: Ouais, bah, donc, c'est sûr, c'est un moment marquant. C'est un moment marquant, difficile aussi, parce que tu travailles pour mettre en valeur la soirée des autres. Et puis c'est un moment où tu es censé être en famille et tu es loin de ta famille. Donc ça m'a... J'ai bien aimé l'écrire et j'ai bien aimé le lire.
1: Alors, on continue maintenant, tous les trois, votre

0: Vas-y.
1: Alors, vas-y.
2: Alors, c'était... C'est un moment où j'étais pas là.
1: Donc tu étais ailleurs.
2: Le cocktail à la poutine. Là, j'étais choqué et je te jure, ça fait quoi 6 mois, j'arrête pas d'y repenser.
3: T'aurais dû dire, tu sais quoi, la prochaine fois, je vais t'en faire un.
1: Et il était vraiment bon.
2: Mais oui, mais c'est ça qui c'est ça qui est fou.
4: C'était quoi?
2: Mais un cocktail à la poutine.
1: Je lui ai demandé de faire un cocktail.
5: Bah, nous raconter alors.
1: Oui,
5: je pensais qu'elle prendrait. Pour écoutent et qui n'ont pas eu l'occasion d'entendre.
1: Je pensais qu'elle prendrait juste des épices, mais non, elle a fait vraiment.
3: Non, j'ai mis de la sauce poutine à l'intérieur. Non, mais. Faut pas me chercher.
2: La tête des filles.
3: En fait, j'ai refait une visite comme un bloody, mais à la poutine, donc avec de la vodka Cherry River qui était à l'érable. J'ai mis de la sauce poutine, vraiment gravy. J'ai mis des petits fromages crunch sur le dessus. Ah ouais, non, mais
4: est-ce que c'est bon, vraiment?
1: Oui, Sophie, c'était ouais, bon, sincèrement. J'ai regardé ça, je suis comme vraiment. Puis je l'ai goûté, c'était bon. Hein,
3: Non, ah, pour vrai, c'est vraiment comme un 16 heures revisité, mais oui.
4: Bon, c'est aussi fonctionne. Mon moment gourmand alors.
2: Je
4: t'ai pas.
2: Je te jure, ça m'obsède. Non,
3: c'est
2: ça m'obsède.
3: C'est très intriguant. Et vrai, je te jure, un jour t'en fais un.
1: Donc, vous les filles.
4: Bon, je sais pas si j'ai le droit d'en dire deux, là, mais.
1: Mais t'as le droit.
4: Parce que j'en avais un, puis là, après, je me suis envenue dans le quartier chinois et ça m'a rappelé que cet automne, j'ai eu la chance de faire un tour gourmand avec Tour de la Table dans le quartier chinois. Si vous avez jamais fait ça, je le recommande à tous parce que, bon, moi, j'habite Montréal depuis 20 ans. Puis peut-être vous êtes pas comme moi, mais moi je suis comme un peu des fois intimidée par le quartier chinois. Je ne sais pas nécessairement où aller, si j'ai vraiment ma place. Donc j'ai pris ce tour gourmand là avec Mélissa et c'était tellement intéressant de connaître encore là l'histoire du quartier chinois. Et on a fait plein d'adresses. Puis elle a connaît les gens. Fait que tu sais on avait comme des petits des petits extras. On est allé dans des places où il y a pas tout le monde qui peut aller. Fait que ça c'est
1: Est-ce
4: un
1: que,
4: de mes.
1: Qu'est-ce que t'as mangé du mieux?
4: Ah, là, je me souviens pas du nom parce que je viens d'avoir cette idée-là en marchant parce que je me suis trompée de métro. J'étais rendue à la Place d'Armes. J'ai remonté. Mais peut-être que ça va dire quelque chose aux gens. Tu sais, c'est la pâtisserie, là, qu'on.
1: Que avec des filles,
4: oui, qui font ça.
5: Ah, ouais. C'est beau, puis ça boit.
4: C'est beau, voilà. Comment ça s'appelle?
2: Longzhan.
4: Bon, merci beaucoup. Merci. Ça, j'ai vraiment, vraiment trouvé ça bon. Puis il y a une pâtisserie aussi où il y a toutes sortes de pâtisseries
1: chinoises. Vous l'avez compris, elle a la dent sucrée.
4: Le pire, même pas tant que ça, mais j'ai été surprise aussi, de la diversité, en fait, de toutes ces pâtisseries-là. Tu sais, tu avais ton petit plateau, là, puis là, tu avais le goût de tout essayer. Donc, si vous êtes comme moi et vous êtes un peu intimidé par le quartier chinois, vous savez pas par où commencer pour le découvrir, Tour de la Table. Sinon, je reviens d'une semaine à Paris où j'avais envie juste d'aller bambocher, manger, me promener au musée. Et je crois que j'ai mangé un de mes meilleurs plats à vie, qui était au Servant, qui est dans le 11e arrondissement, qui est deux sœurs, en fait, d'origine philippine, Katia et Tatiana Leva, qui ont ce petit resto-là dans le 11e. Et j'ai mangé mes meilleurs riz de veau à vie. Je suis une grande fan de riz de veau. Je ne suis pas française, mais ma mère les cuisinait quand j'étais petite, donc j'ai comme une affection. Mais là, c'était un autre niveau, au niveau de la tendreté. C'était servi avec des courgettes farcies aux langoustines et une sauce armoricaine, donc fond de crustacés, cognac, vin, beurre. Il y avait comme une croûte au citron. Et j'étais seule et j'ai remarqué que quand tu es au restaurant seule et que t'es tellement concentré sur ce que tu manges, t'es en communion avec ton plat. Donc, j'ai communié avec mon riz de veau il y a deux semaines. Alors là, c'est très frais encore dans ma mémoire. Mais, cela dit, j'ai bien mangé à Paris, mais manger à Paris, ça m'a aussi prouvé comment on a des bons restos à Montréal. C'est on n'a rien à envier aux restaurants parisiens, mais ce plat-là, il va rester dans ma mémoire.
1: Allez, un petit dernier. J'ai même pas le temps de poser la dernière question, mais on va quand même le faire. Je vais faire un petit signe.
4: En parlant de bons restos, j'y vais moins qu'avant. Maintenant, j'ai une petite cocotte là, de 4 ans, bientôt 5.
1: Ben, aller au resto, aussi.
4: Ben, on y va, mais je veux dire, tu sais, je vais pas dans des moins grands restos, disons, c'est ça. Bon. Mais on est allé cette année, mon coup de cœur de resto, je dirais un petit peu plus haut de gamme, c'est le Molène à Montréal. On est allé là pour la fête à mon beau-frère. Et puis, j'avais pas d'attente, en fait, je savais pas trop. Le décor.

0: est magnifique, on mange des fruits de mer incroyables. Et justement, on était là avec notre cocotte, qui est quand même habituée d'aller au resto, mais c'était quand même long. T'sais, on a mangé longtemps, c'était pour une fête et tout ça. On a goûté des vins, on a pris des cocktails. Puis j'ai trouvé ça tellement mignon parce que non seulement c'était extraordinairement bon pour la fan de fruits de mer et de poissons en moi, c'était le paradis. Mais en plus, un moment donné, ils ont trouvé ça long. Donc, ils ont apporté des coquillages avec des crayons qu'elle pouvait colorier. Oh, tu sais, c'était okay. très attentionné. Donc, puis c'est drôle parce que tantôt, je suis allée voir leur site web puis c'est écrit « Grande tablée pour toutes les occasions ». Puis je trouvais que c'était vrai. Tu sais, c'était très adapté à tous. Donc, je le conseille vivement.
1: Parfait.
2: Chouette.
1: Alors, on va peut-être le faire après. J'avais prévu de le faire avant. On va peut-être le faire après la pub, tout simplement parce qu'on a. J'ai quand même une dernière question pour vous. Réfléchissez-y. À tout de suite, messieurs dames.
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1: De retour à l'émission Plaisir Gourmand sur les ondes de CIBL.
2: Pour cette dernière émission de la saison, Sophie.
1: Oui, dernière émission de la saison.
2: On va s'ennuyer de nous.
1: On va s'ennuyer de nous, exactement. Mais on sera quand même content aussi de prendre une petite pause.
2: Ça fait quand même du bien
1: de temps en temps. Mais promis, on va goûter plein de choses en pensant à vous et on sera ravis de vous retrouver le 1er septembre. Je pense que ça tombe un mardi, justement. Donc voilà. Alors, j'ai dit que avant qu'on se quitte, il y a une dernière question.
2: La question qui tue, comme diraient les autres à la TV.
1: Alors vas-y.
2: Tu veux, je vais y aller si tu veux. C'est pour nos collaborateurs et collaboratrices exceptionnelles de cette émission. Quelle réflexion, invitation, critique souhaiteriez-vous partager à nos auditeurs, auditrices?
0: Moi, c'est facile là, quand même. Là. J'invite, en plus, vous allez aimer faire ça, là. J'invite chaudement les gens à se promener au Québec cet été. Moi, ça me... Bon, c'est vraiment un avis personnel, mais évitons si possible d'aller au sud en ce moment.
2: Tu veux dire au sud de...
0: Ah, au sud! On va rester flou, mais ça m'horripile un peu en ce moment. Tu sais, comme il y a tellement de belles choses au Québec, puis je pense qu'il y a beaucoup de gens aussi qui prennent cette décision-là, là, mais le mois dernier, j'étais à la Bourse des médias. Toutes les régions sont là, se rassemblent pour présenter aux journalistes toutes les nouveautés. Il y a tellement de trucs gourmands, des nouveaux circuits. Tellement. Le 6 juin, c'est la journée des distilleries du Québec. Porte ouverte partout, dégustation. Il y a des circuits partout. On peut visiter des fromageries. Il y a des parties dans les fromageries. Il y a des artisans partout. Donc, je pense que c'est infini. Je suis journaliste en tourisme puis en bouffe depuis plusieurs années et j'ai absolument pas fait même pas un petit tour complet. Donc, il y en a à découvrir à l'infini pour cet été.
1: À chaque fois qu'on revient, à chaque fois, il y a quelque chose de nouveau.
0: C'est incroyable. Puis moi, ça me rend fière. Puis je pense que ça pourrait rendre fière aussi les gens de creuser là-dedans puis de découvrir le Québec gourmand. C'est vraiment infini, là, tu sais.
1: Est-ce que ta voisine...
0: Oui, j'ai une invitation aussi, une réflexion sur le prix des aliments, qui aujourd'hui est très... c'est dans l'actualité, on est tous touchés par le prix des aliments. Ouais. Mais j'ai le goût de dire, si vous avez les moyens... choisissez les aliments d'ici et surtout choisissez les petites épiceries de quartier. Ils en arrachent présentement. Plusieurs trouvent ça très difficile. Les produits locaux ont vraiment un peu chuté dans l'intérêt des gens de payer le prix. Le juste prix, souvent, c'est sûr que là, je parle pas là, des grandes chaînes là, qui font des profits gargantuesques sur notre dos, mais je parle des petits producteurs, des petits épiciers, des petits bouchers. Si vous pouvez vous le permettre, allez les visiter. Ils ont besoin de nous. Puis, tu sais, c'est dans l'adversité qu'on doit s'entraider. On l'a su pendant la maudite pandémie. Mais je pense que si vous pouvez vous faire un petit effort d'aller vraiment choisir vos établissements de quartiers locaux, ben faites-le.
1: Voilà, la différence de prix n'est pas si énorme que cela, contrairement
0: à ce
1: que les gens pensent aussi.
0: Effectivement. Hein. Donc, c'était mon invitation.
1: Bon, Aymeric.
11: Moi, je me pose une question. Moi, je me pose une question depuis la semaine dernière. On est allés souper tous les deux, Sophie, au restaurant Lumi, le restaurant de l'hôtel Sonolux dans le Vieux-Montréal, dont tu avais reçu, Xavier la semaine dernière. On est allés souper là-bas. C'est très bon.
1: Ouais.
11: La nourriture était très surprenante, très originelle, très travaillée, très bonne. Le service... Ils avaient une approche très particulière et je suis encore en train de me demander si j'ai aimé ça ou si j'ai pas aimé ça.
1: Moi, j'ai aimé ça.
11: Toi, t'as aimé ça.
1: Alors on vous explique quand même.
2: Oui, on a envie de savoir.
11: Ils t'apportent au début, quand tu commandes, ils vont t'apporter des petites cartes avec chaque plat. Donc, t'as commandé 6 plats, ils t'apportent les 6 cartes avec le descriptif des plats. Ils t'en parlent au début et après, c'est fini, ils t'en parlent plus. Et donc, quand il t'apporte le plat, il ne te dit rien, il change la carte. Et en fait, le but, c'est de te laisser continuer ta conversation avec tes convives.
1: Et on a été surpris de continuer notre conversation et que les plats sont arrivés sans qu'on s'en rende compte.
0: Alors, mais vous pouvez consulter, c'est écrit.
1: Oui, tout à fait. Oui, okay. Au contraire, même si je trouve ça beaucoup plus mieux que d'aller... fouiller dans le menu. Qu'est-ce qu'on a déjà là?
12: Non, du coup, ils te disent juste au début, puis après, tu sais plus. Ils te font une interro à la fin, tu sais.
0: C'est un test.
11: Non, mais pas du tout. C'est bien organisé, coup, là, c'est bien fait, c'est bien pensé. Mais effectivement, c'est très déstabilisant. Et moi, je suis encore en train de me demander si c'est pas trop original pour moi.
2: Mais quel est l'objectif par rapport à un service habituel, enfin normal?
11: C'est-à-dire que
2: qu'est-ce qu'il voulait?
11: T'es en train de parler.
2: Ouais.
11: Il va juste te déposer les plats.
2: Ouais.
11: Tu vois? Et puis il va te mettre la carte avec le plat qui est dessus. Il va te la mettre par-dessus les autres. Et il va te laisser continuer à
1: en
11: parler.
1: En fait, tu parles, mais tu t'en rends même pas compte en fait.
13: Parce qu'il y a des clients qui se plaignent que dans un restaurant gastronomique, quand il y a 10 services, t'es interrompu 10 fois. Mais moi, je trouve que c'est un peu jeter le bébé et l'eau du bain. On aime ça, le côté spectaculaire quand même du service. Oui. Peut-être que 10 présentations complètes avec tous les ingrédients et le poivre et le sel, ça fait beaucoup, mais au moins présenter deux ou trois éléments du plat assez rapidement, juste pour qu'on donne une petite attention quand même au plat, parce qu'on est aussi là pour ça dans un restaurant gastronomique.
11: Ah, effectivement, moi c'est quelque chose que je recherche, tu vois, l'échange avec le serveur qui va te dire ça, tu vois, et qui va attendre ton retour, qui va t'en donner un peu plus si t'en demandes un peu plus. Tu dis mais ça vient, il vient d'où le canard? Ah, il vient de la ferme à côté, machin,
13: parce qu'il y a des restaurants au Japon où ils n'aiment pas du tout l'interaction humaine et donc il y a un petit train qui arrive et qui t'amène ta bouffe, comme ça c'est réglé, puis tu fais tout sur un écran. Mais est-ce qu'on veut ça?
11: Mais là, c'est ça que je demande. Là, c'est du gastro. C'est du gastro. Très travaillé, très originaux. Et tu vois, c'est. Mais par contre,
1: j'ai bien aimé le fait qu'on ne soit pas du tout interrompu.
2: Exactement. Ce qui est intéressant dans votre réflexion, je vous écoute tous les deux. On recevait il n'y a pas longtemps donc Marie-Josée Baudouin qui a reçu le prix du meilleur service au Gala des Lauriers de la Gastronomie. On a eu cette conversation ici en studio sur c'est quoi un bon service. Et elle nous expliquait que la base du service, c'est l'empathie, c'est de savoir que le client. ou les clients que tu as sont en conversation, donc tu ne les déranges pas, ou sont ouverts à l'écoute et tu vas pouvoir les exact. Interrompre et leur parler. Donc c'est aussi ça l'art du service,
13: s'adapter.
2: C'est de s'adapter à la, au client. Je trouve ça intéressant aussi,
13: c'est pas du prêt à porter.
2: C'est...
1: Non, c'est voilà, alors justement, on les entend, ce sont nos chroniqueurs réguliers. Bon, il y en a 2 sur 4, hein, c'est pas si mal quand même là aujourd'hui. Fanny, oui. Romain, vous allez aussi y passer.
11: Donc... rigole pas trop, Mathieu. Ça va t'arriver.
12: T'es prochain. Trois verres. Bonne gorgée.
11: Il fait le malin.
1: Quel a été vous deux, parce que vous en faites quand même régulièrement, hein, une fois ou deux semaines en moyenne, votre chronique ou votre intervention préférée de l'année à tous les deux?
12: J'adore quand t'es galant dans ce colo. Ce colo, c'est une belle
13: pareille.
12: Ben moi, je les aime toutes. Écoute, sinon, ça fait pas 13 ans que je viendrai à chaque deux semaines.
13: J'ai la même réponse que toi.
12: Mais tu sais, c'est parce qu'en fait, ce que j'aime, c'est qu'à chaque deux semaines, quand je viens, c'est toujours comme... autre chose, parce que soit tu m'imposes un truc bizarre, oui, c'est genre la poutine, qu'est-ce que tu m'as encore demandé d'autre, enfin, je ne sais, oh, mais c'est tout le temps. Enfin, pas la semaine dernière où tu m'as dit vas-y fais-toi plaisir, gâte-toi ce soir, parce que j'avais besoin de la sangria. Mais en fait, c'est ça, et c'est
1: j'ai
12: le fait d'être challengé.
1: Hein,
12: non, mais le cocktail calé avec le pour le nouvel an, le en nouvel an, non, le faux que j'ai fait, le cocktail à base de feu. Oui. Que j'avais, alors que le monsieur était à côté, puis il me regarde avec des grands yeux.
1: Genre, mais qu'est-ce qu'elle. Feu ou faux?
12: Faux. Mais le
13: entre
12: faux.
13: Les deux.
2: C'est le vietnamien.
12: Oui, en vietnamien, tu dis faux.
14: Ah, d'accord. Ah, oui, waouh.
12: P-H-O, mais tu le dis faux.
13: Pot-au-feu.
12: C'est ça, mais en fait c'était ça l'origine du pot-au-feu.
13: Peut-être.
12: Ceci nous l'a expliqué. Et en fait c'est ça, c'est de me challenger à chaque fois, parce que je pourrais partir sur un truc hyper basique, oui, un nouveau produit au Québec, parce qu'on Dieu sait qu'on en a des beaux produits chez nous, ou une nouvelle saveur, une nouvelle tendance, ou un truc.
1: Ou mais... Margarita, parce qu'elle adore ça.
12: Oui aussi, parce que j'étais Margarita Sainz dans une autre vie. Mais voilà, mais en fait c'est ça, et c'est ça que j'aime challenger. Puis moi, voir vos réactions directes, ça me fait triper, parce que c'est comme quand on est derrière un bar, la personne est donne confiance, et puis ah ouais, sort le shaker, shake shake shake avec le sourire, bim bam boum, et puis de vous voir, parce que tout le monde, tu sais, moi quand je fais un cocktail, j'essaie qu'il soit équilibré pour tout le monde, mais chacun de vous a son propre palais, a sa fait. Propre, qu'est-ce que vous préférez, cocktail plus sucré, fruité, acidulé, et c'est ça que j'aime me challenger à chaque deux semaines quand je viens ici en fait.
1: Oui, et elle est capable de tout, messieurs, dames, je peux vous le dire.
12: Même à cocktail à la poutine.
1: Ou à moutarde, on a
12: à
1: déjà eu.
12: À la moutarde, voilà.
15: J'en ai eu ça. Est-ce qu'à la prochaine saison, on pourra nous aussi donner des défis?
12: Ah ouais? Ah non, mais je suis full game.
1: Elle est capable.
12: Je suis full c'est game.
2: Que en fait, non, sérieux. Elle a toujours relevé ses défis.
1: Tout le temps. Ouais. Tout le temps, et quelquefois, c'était pas facile. Hein. je dois vous l'avouer. Je lui rends pas facile, mais c'est parce que je sais que tu es capable, ma chérie.
12: J'aime ça, mais non, mais j'aime ça, challenger, puis c'est cool, parce que du coup ça me fait sortir de ma zone de confort, et puis en plus de faire découvrir et des beaux produits d'ici ou d'ailleurs, mais également ben voilà, puis le côté accessibilité à la maison pour que monsieur et madame tout le monde refasse le cocktail, c'est ça qui est le fun.
1: En parlant d'accessibilité, Romain également oui. nous apprend beaucoup de choses quand ben il
13: alors
1: vient
13: c'est ça.
1: À son
13: moi
1: micro.
13: J'aime beaucoup parler des produits du Québec, parce que pendant plusieurs années je faisais la promotion des produits locaux, mais c'était pas toujours aussi
1: senti.
13: Il n'y avait pas forcément ce goût de reviens-y dans les meilleurs produits. Et plusieurs fois, on souffrait un peu quand même de beaucoup d'acidité. Ou un peu d'un manque, on se cherchait. Hein. J'ai connu les débuts. Ça a commencé les années 80. Je suis arrivé dans les années 90. C'était quand même beaucoup sur l'acidité, il faut le dire, surtout les rouges. Mais aujourd'hui, on est arrivé dans une nouvelle maturité, une nouvelle compréhension du terroir. On n'essaie pas d'imiter d'autres vins. Et donc, à chaque fois que j'ai pu en présenter, que ce soit le travail de Louis Thomas au Domaine du Fleuve à Varennes, qui est fantastique, mon ami Zach, qu'on a vu il y a très peu de temps, de l'Espiègle. J'étais chez Justine il y a peu de temps à la maison agricole Joy Hill, qui fait aussi des produits très et pas du tout la même approche. Donc ça qui est intéressant, c'est que chaque producteur va amener son expertise, ses connaissances, va essayer des choses que peut-être quelqu'un qui est un peu plus cartésien et scientifique ne va pas essayer, et ça fait des choses très différentes. Alors chez un producteur, peut-être qu'on va, on va aimer beaucoup une cuvée, puis on va être un peu, on va se poser des questions sur d'autres, mais au moins il y a un produit qu'on va se dire waouh, c'est celui-là que je veux absolument. Sur un autre, on va se dire, ça c'est des produits de garde, je veux les mettre dans ma cave, etc., etc. Et donc ça, au Québec, bon, il y a beaucoup de producteurs maintenant, et on a beaucoup de choix, mais dans les meilleurs, donc ceux qui ont qui ont maîtrisé le plus leur art. On parle de Mathieu Beauchemin, par exemple, au domaine du Nival. On parle de Bergeville pour les bulles. On parle de Saint-Pétroni sur l'île d'Orléans. Tous ces producteurs-là, aujourd'hui, ils ont une qualité internationale. On n'a pas à rougir, on n'a pas à essayer de se comparer. On a une qualité qui est parmi les grands vins de la planète. Donc aujourd'hui, on apparaît.
1: Les grands vins de la planète, carrément.
13: Les grands vins de la planète. Okay. Mais oui, mais ça veut dire quoi, un grand vin, un petit vin? Après, c'est l'offre et la demande, mm-hmm. c'est tout un ensemble de choses. On parle de quelque chose de subjectif aussi. Mais mm-hmm. aujourd'hui, on exprime ce qu'on fait le mieux au Québec. Et on a un très beau terroir aussi. Donc ça, je suis toujours très fier de proposer des produits du Québec. Puis je regardais aussi parmi les chroniques que j'ai proposé. Donc moi, c'est souvent des chroniques produits. J'avais un produit français, celui que j'avais bien aimé, parce qu'il faut aussi en placer un petit peu de temps en temps. Oui. et c'est ça le côté amusant de mon travail, c'est que je connais très bien le producteur qui s'appelle Christophe Pacalet. C'est le neveu de Marcel Lapierre, un grand pionnier des vins nature, etc., du Beaujolais. Alors, ceux qui m'écoutent, qui me connaissent, ils vont rigoler, parce que comme je suis professeur à l'ITHQ, je représente peut-être un peu le classicisme, on présente des produits. Ouais. Bon, j'aime bien les vins de nature aussi, quand ils sont bien faits.
1: Polo,
2: comme celui
1: là,
2: ce soir d'ailleurs.
13: Mais souvent, on va m'étiqueter le gars qui aime bien les vins avec du soufre, alors que c'est n'importe quoi. Mais c'est ça. On est un petit peu dans une société qui divise en deux. Alors c'est le bien et le mal. Il y a du soufre ou il y a pas de soufre. Évidemment, la réalité, elle est plus complexe que ça.
1: Bien plus, oui.
13: Mais donc tout ça pour dire que ici, Christophe Pacalet, j'ai proposé un de ses produits. L'agence d'importation et de représentation qui s'appelle Raisin m'avait proposé d'en parler. Et je l'avais présenté, je dis mais c'est super bon, enfin c'est souvent des bons produits que je présente, mais celui-ci était exceptionnellement à mon goût, et c'était la cuvée des Marcelins qui est disponible encore à la SAC, à 21,35$, vous vous en rappelez encore, il y a quelques semaines, et j'en achète maintenant, donc je me suis servi moi-même de recommandations, j'étais mon propre, j'étais mon propre influenceur, voilà, ce jour-là.
1: C'est bon, parfait, et on ne vous donnera pas, réécouter l'émission, parce que nous aussi, on va en acheter.
2: Mais j'aime bien le concept d'auto-influence.
1: Oui, ça, c'est important.
2: C'est pas mal.
1: Alors, deuxième question. Quelle a été votre plus belle surprise gourmande de l'année à tous les deux, ou votre moment épicurien?
13: Je vais commencer parce que moi, j'ai travaillé, j'ai fait mon travail à la maison. Sophie a demandé. Moi, j'aime bien les trucs un peu vieillis. Alors, ma femme est jeune, mais j'aime bien les trucs vieillis quand même. J'aurais pas dû dire ça, je retire.
1: Rewind, d'accord.
13: Rewind. Alors, on a goûté à l'émission plusieurs trucs, notamment du gâteau aux fruits, tu sais? Le gâteau aux fruits à Noël. On a eu une émission de Noël
1: c'était
13: de fou.
1: C'était incroyable.
13: Et on a goûté des. Alors, parce que bon, évidemment, moi je suis sommelier, donc j'adore les vins vieillis. Et il y a toute une. Pour moi, je trouve que le sommelier cuisine ses vins, pas seulement par la température, mais aussi par la maturation des produits en cave. Et ça, c'est un art qui se perd un peu parce qu'on prend des vins qui se boivent jeunes, tout de suite. On a des caves de plus en plus petites parce qu'on a des problèmes de cash flow, etc. Mais il y a tout un art comme ça à faire vieillir les vins. Et donc, quand on applique ça à d'autres produits, donc là, on parlait de gâteau de fruits. Je trouvais ça super intéressant.
1: Oh, c'est incroyable.
13: Et, puis, je me demande si c'était pas déjà l'année dernière, mais on avait reçu le chef de Palomar. Mm-hmm. Je suis passé devant, qui malheureusement a fermé le marché Jean Talon. Mm-hmm. Mais on a goûté du poisson vieilli. Ça aussi, c'était étonnant. Et ça, je vous dis merci à tous les deux de me permettre de vivre des découvertes comme ça, parce que c'est sûr qu'ailleurs, on ne rencontre pas ça, ou on se rend pas compte que ça existe. Et donc, je suis content que, un, que je sois invité à l'émission, et que, deux, on puisse faire bénéficier de ces informations.
1: C'est vrai qu'on fait souvent quand même des découvertes. Hein, quand
2: on n'a fait que ça, mais c'est une émission de découvertes.
12: Puis pas uniquement culinairement parlant, ou cocktail, ou vin, ou peu importe, mais humainement parlant.
1: Ouais.
13: Oui,
12: parce qu'en fait, c'est ça, les échanges avec des petits producteurs, avec des gens qui viennent quand même. Ils ont fait peut-être une heure de route pour venir, rester 15 minutes. Faut pas. Non, mais pour vrai.
1: Mais il y en a qui font 2h30, 3h. Là,
12: c'est ça. Après, ils restent avec nous toute l'émission. Puis c'est génial parce que du coup, après, t'échanges des cartes de visite, etc. Mais en fait, c'est ça le fond de l'émission. C'est oui, c'est un plaisir qui est partagé. Mais humainement parlant, c'est tellement enrichissant. Bah, avec vous, les filles, j'ai découvert plein de trucs. Et en fait, c'est ça la magie de cette émission. C'est que moi, ça fait 14 ans. ça change tout le temps. C'est jamais barbant, c'est toujours divertissant, c'est toujours enrichissant. Et c'est vrai, il a raison, Romain, bravo à vous deux, parce que vous avez toujours cette facilité d'aller chercher des gens, puis alors, des gens qu'on n'avait même pas pensé, je ne savais même pas qu'ils existaient.
1: Non, c'est pas toujours si facile, mais on est très curieux.
2: Ça travaille fort, Sophie, je peux vous le dire.
12: Mais effectivement, de nous faire partager, qu'on ait cette chance-là, de ces rencontres, parce que j'ai vu des... C'est marrant, parce que il y a quelques années en arrière, à l'époque où l'émission était le matin.
1: On a eu une émission le matin.
2: C'est vrai.
1: Et on buvait le matin.
12: On buvait le matin à 9h. Les gens qui attendaient leur bus, c'était mort de rire. J'étais mon shaker, ils étaient crampés. Bonjour, bonne journée. Et un jour, il y a une personne qui est venue et il proposait, je ne sais pas si tu te souviens, un système de boîte avec des ingrédients pour que les un peu... C'était les précurseurs, genre de good food, de trucs comme ça. Là. Et en fait, on s'est échangé nos cartes d'affaires et j'ai fait ces cartes cocktails qu'il expédiait chez les gens dépendamment de la destination parce que c'était un voyage, une destination, l'Asie.
2: Je m'en souviens, c'était très précurseur
1: pour l'époque.
2: C'était le premier.
12: Et j'ai travaillé à Atelier Saveur, je vendais ces boîtes, etc. Puis je me faisais les cocktails calés avec les destinations gourmandes qu'il envoyait. Et puis il y a peut-être 6-8 mois. À l'automne dernier, j'étais avec Pierre Birlichi, que nous connaissons bien, et on s'en va dans un restaurant. Et là, j'arrive en premier avec mon mari. Et là, on s'assoit, donc on prend un verre. Et là, je vois un monsieur qui passe. Et alors, moi, il faut savoir, je suis pourrite à retrouver les noms, les gens.
1: Je suis pareil.
12: Je suis une catastrophe. Souvent, je vais chez quelqu'un, puis je dis, mais je te présente. J'attends que la personne se présente avec le mien.
1: C'est un bon truc, ça.
2: T'es pas la seule.
13: On est tous pareils, t'en fais pas.
12: Tu sais, des fois, dans des salons, t'envoies tellement des gens qu'à un moment donné, ça l'échappe. Bref, j'ai déjà de la chance de me souvenir présent de mes 3 enfants, des fois, je les mets. Et donc, là, je vais dans ce restaurant-là. Et là, je regarde, je suis avec mon mari, je dis, putain, ce mec-là, je le connais, mais je le connais d'où? Et en fait, il passe devant moi, puis il repasse, puis il s'arrête devant moi, il dit, on se connaît, je dis oui. Alors il y a mon mari qui est comme,
13: okay. C'est ton ex.
12: Et ni lui ni moi, on sait d'où est-ce qu'on se connaît, et donc on commence à parler. Alors je pars à Atelier Saveur, et là ça clique, il me dit, plaisir gourmand. Et là je suis comme, ok. Et en fait, c'était ce gars-là, c'est le propriétaire du restaurant chez Mamie.
1: Ok, c'est chez Mamie.
12: Et donc voilà, et en fait, tu vois, donc c'est ça la magie. Et parce que les gens ne nous voient pas, parce qu'on a du plaisir, c'est vrai qu'un jour soit filmé tout le temps pour qu'on voit comment on tripe.
2: Mais les rencontres humaines sont géniales.
1: On nous voit maintenant. On est en mesure de nous voir. Je ne sais pas, par exemple, il faudrait que Sébastien nous le dise. Pas aujourd'hui.
2: À partir de la saison prochaine.
1: À partir de la saison prochaine, parce qu'on a des caméras qui ont été installées en studio.
11: Faut me prévenir là.
1: Il était à sa chaise, ça y est. Je vais venir
11: en slip comme le gars dehors.
12: Claquette, sequette, saignette maintenant. Tu peux plus faire ça, Émeric.
1: La plus belle surprise gourmande pour vous deux, c'est bon. Allez, en terminant, petite réflexion, invitation ou critique que vous souhaiteriez partager avec nos auditeurs.
2: Étrice.
12: C'est marrant, je vais rebondir sur ce que j'ai dit à Gilda il y a une heure. Je suis tannée d'aller dans les restaurants ou dans les bars quand on nous apporte notre facture et qu'on me met automatiquement
2: 18%.
12: Mon 22, puis qu'il est calculé sur le montant de la facture après taxe. Je suis dans la restauration, j'ai des ateliers saveurs, j'ai un restaurant-bar à Bromont. S'il vous plaît, amis de la restauration, restaurateurs, tenanciers de bar, s'il vous plaît, pouvons-nous faire l'effort, si on veut continuer à voir que les gens et nos clients s'en viennent chez nous et continuent de nous faire vivre, s'il vous plaît, pouvons-nous appliquer cette loi, parce que c'est une loi, de mettre, quand on met sur le TPV, le montant, ça doit être calculé avant taxe et pas après taxe, et c'est plus 18, 20, 22, faites-moi une case, 15, 18, 22, puis une autre case, autre, pour que la personne, si elle est vraiment contente de son service, elle a envie d'en mettre un 22, un 30, je m'en fiche du montant qu'elle va mettre, mais s'il vous plaît, pouvons-nous rendre ce qui doit être fait au niveau des clients.
1: Oui. Oui. Donc,
12: je l'ai vu.
11: Oui. Pareil,
1: non, mais c'est exceptionnel. Il y a des réflexions hein, ce soir, hein, quand même. Hein.
11: T'achètes un croissant, on te demande de laisser un pourboire.
12: Mais ouais, non, à un moment donné, on peut-tu revenir à la base c'est quoi du service? Parce que, tabarnouche, on est dans l'hospitalité en tant que restaurateur. Puis, moi, derrière le bar, ou mes équipes, on sait c'est quoi. D'avoir le sourire, l'accueil, d'être proche du client, de faire du service, c'est ça, l'hospitalité. C'est là, fait partie de l'ADN de notre service. Mais effectivement, moi, tu mets une pizza dans une boîte ou tu mets un croissant dans un sac. À ce titre, j'ai commencé à travailler à 14 ans dans la boulangerie de ma sœur. Personne ne me laissait de tips à Saint-Brieuc, un croissant en verre. Mais voilà, on peut-tu revenir à la base même de ce qu'est le service, s'il vous plaît?
1: Alors, justement, en termes de service, Romain s'y connaît pas mal.
13: Bah, oui, mais moi, j'aimerais surtout.
1: Il l'enseigne d'ailleurs.
13: Je l'enseigne et j'aimerais. Je ne sais pas s'il y a beaucoup de restaurateurs qui écoutent notre émission. Mais pour ceux qui fréquentent les restaurants, j'aimerais qu'on considère tous ceux qui travaillent en restauration comme des professionnels, hein, des gens qui ont un vrai métier. Quelqu'un qui est pompier, il a un uniforme, et c'est un pompier, un policier, un juge, un avocat, un médecin. Mais quelqu'un qui fait du service, c'est une jobine. Quelqu'un qui est cuisinier, c'est peut-être un attendant. Et je ne suis pas d'accord parce que ce sont des vrais métiers. Alors oui, à certains niveaux, on peut le faire de façon un petit peu... on peut improviser, on peut s'improviser dans ces métiers. C'est vrai qu'il y a moins de problèmes. Il faut être mal votre burger. Bon, c'est pas grave, personne ne va mourir. Mais il y a des niveaux dans la gastronomie. Et la gastronomie, elle a 8000 ans au minimum. Enfin, et on peut remonter encore beaucoup plus loin. La gastronomie est en lien avec la culture. Et les gens qui choisissent de faire de la restauration ne sont pas toujours des gens qui sont paumés et qui sont là parce qu'ils ne peuvent pas faire autre chose.
1: Bien sûr.
13: Il y a beaucoup de gens qui ont étudié, parfois à l'université, et qui aiment l'hospitalité, qui aiment être en contact du client.
1: Et qui veulent faire une carrière dedans.
13: Oui, mais bien sûr. Voilà. Et qui aiment parler des produits, qui aiment être en contact et qui aiment aussi ce côté un peu grisant hein, d'être un peu poussé, soit en cuisine, soit en salle. Et parce que le temps s'arrête, on sent qu'on est en vie et c'est un magnifique métier. Et une des choses qui rend le métier difficile, que moi je trouvais difficile quand je le faisais presque 7 jours sur 7, c'était le manque de reconnaissance d'une certaine partie de la société. Alors oui, on avait des clients de fou. D'ailleurs, c'est souvent le mardi soir qu'on avait les meilleurs clients parce qu'eux, ils sortaient pour éviter...
12: Les samedis.
2: Les samedis, vendredi, ouais.
13: Voilà, les gens qui viennent d'ailleurs pour profiter de leur soirée, mais qui... Bon, bref. Et donc, ce que je voulais dire, c'est qu'il faut respecter ces métiers-là. Et donc, d'abord, nous, en tant que clients, il y a les types, mais arrêtons les types. Donnons des bons salaires aux gens. Donnons-leur aussi des vacances. Arrêtons de considérer que c'est des jouets, qu'on peut les mettre comme ça, on les faire travailler de 9h à 14h, un trou, puis après, non, il faut arrêter de faire des choses comme ça.
12: La coupure, ça commence à être de plus en
13: plus tendue. La coupure, en France, ça commence à un petit peu à diminuer. Ici, ça existe aussi de moins en moins. Les grands restaurants ici sont ouverts le soir, on ferme plus. On va vers la bonne direction et je voudrais qu'on considère vraiment ça, que c'est un métier. Et que, à la fois en salle et en cuisine, si on veut des grands restaurants qui durent, il faut investir dans les deux facettes.
12: Absolument.
13: Mais même quand on est deux, parce qu'on parlait de Marie-Josée Baudouin, ils sont deux, puis il y en a un cuisine, un en salle.
2: Ils ont même un troisième employé.
13: Oui, ils en ont un de temps en temps, un troisième. Mais les deux sont super importants.
2: Absolument.
13: Et de faire tout, c'est pas possible.
1: Mais je pense qu'on est un petit peu tous d'accord sur cet avis. Émeric, toi qui étais quand même aussi en restauration longtemps, les filles hein, qui allaient quand même régulièrement voir des gens du milieu.
16: Ce qui m'a frappé, c'est quand tu dis la gastronomie, la restauration, ça fait partie de la culture. Pour nous, je pense, c'est au même titre. Que l'art, que la musique, le théâtre, complètement.
13: Sûr,
16: puis la ligne initiale, c'était culture culinaire québécoise. Donc, ça représente un peuple. Je pense qu'il faut être fier, il faut investir, il faut donner les moyens, 100%. Ouais.
13: Et je voudrais dire un élément supplémentaire qui est très important. Toute cette culture culinaire, elle s'apprend aussi à l'école.
12: Ouais.
1: Oui.
13: Et ce n'est pas juste quelque chose qui peut s'apprendre sur le tas. Alors, il y a des gens qui sont des professionnels qui sont très bons en apprenant directement dans leur métier, mais on ne demanderait pas à un chirurgien d'apprendre sur le tas. Hop, je l'ai échappé celui-là.
2: S'il vous plaît.
13: Il y a une école qui s'appelle l'ITHQ, mais il y a l'école des métiers de la restauration aussi.
1: Il y en a
13: aussi.
1: Plein.
13: Il y a l'école de Laval, l'école de Saint-Adèle. On a une école en Montérégie, une en Sherbrooke, plusieurs à Québec. Il y en a même à la Malbaie.
1: Donc, à Joliette.
13: Les restaurateurs,
1: bref, en tout cas.
13: Employés des diplômés. Voilà.
1: Bon, c'est là-dessus qu'on se quitte pour la première heure.
2: On en reparlera après en deuxième demi-heure de tout
1: deuxième
2: ça.
1: Deuxième demi-heure, on a encore d'autres choses parce qu'on va vous faire découvrir des gens qui sont jamais derrière le micro.
2: Oh.
1: À tout de suite.
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0: Gilda.
1: Les mêmes.
2: C'est-à-dire qu'on continue à parler entre invités, collaborateurs, chroniqueurs. On ne n'abîme pas la table, s'il vous plaît, Maëva.
0: Non, non, mais la pauvre là,
2: elle est
3: le micro est bizarre.
0: Donc oui. Voilà. Alors Gilda, écoute, on a une belle famille qui s'agrandit d'année
2: Absolument.
0: En année à Plaisir
2: oui.
0: Gourmand. D'ailleurs, oui. on pourrait saluer tous ceux qui sont passés et qui ne sont pas demeurés, mais qui sont, font toujours quelque part partie de la famille de
2: Mon
0: Plaisir
2: Dieu,
0: Gourmand.
2: On commence par laquelle la lettre A.
0: Il y a beaucoup de monde. Hein,
2: il y a beaucoup de monde en 15 ans.
0: Oui,
2: en
0: ça,
2: presque
0: c'est clair.
2: 15 ans, effectivement.
0: Mais il y en a qui sont régulièrement avec nous en studio, qu'on n'entend pas. Mais on les voit, par exemple, parce que grâce à eux, on nous voit sur les réseaux sociaux.
2: Absolument.
0: On nous entend aussi, parce que sans la personne qui est derrière la console et qui ne veut pas parler finalement, mais on aimerait bien qu'il
4: fasse. Il est parti, hein.
0: Donc c'est ça, Sébastien. Sans Sébastien, il n'y aurait pas d'émission.
5: Exact. Bravo, Seb.
2: Effectivement, mais c'est le.
4: C'est
2: un peu le lot des gens qui travaillent comme ça derrière.
0: Et c'est grâce à lui ouais. que Plaisir Gourmand a continué, je vais le rappeler chaque Vas-y. Année parce que c'est important, pendant oui. la pandémie.
2: Absolument.
0: C'est grâce à lui qu'on a réussi à ouais. diffuser, on a été une des seules émissions de la station.
2: À chaque semaine.
0: Diffusée ouais. chaque semaine, on était chacun chez nous. Là.
2: Ah ouais, ouais. Par la plateforme Zoom ou quelconque.
0: Etc. Lui, il était ici et nous, on était tous chez nous.
2: Plateforme, absolument.
0: Exactement. Donc merci encore. Sébastien, est-ce que tu aimes toujours autant être parmi nous.
6: Absolument, bien sûr.
4: Il n'y a pas de choix de dire ça. Hein.
2: Moi, je vais te le dire, c'est un peu dommage parce qu'il a une belle voix en plus.
0: En plus, oui, absolument.
2: Donc, il pourrait faire un petit peu de radio, il serait pas mal aussi.
0: Oui, certain.
2: Mais et en plus, parce qu'il a souvent des beaux commentaires sur tout ce qu'il peut déguster avec nous.
0: Oui, puis on l'entend, non, juste si vous avez des oreillettes, mais moi, je les entends au fil de l'émission.
6: Une chance que nos auditeurs n'entendent pas
2: ce qu'on voit.
0: Il y a pas mal d'inside, on va dire. Mais justement, qu'est-ce que tu aimes dans Plaisir Gourmand, Sébastien? Ça fait maintenant 5 ans, 6 ans maintenant que tu nous suis.
6: Ah ben, j'aime comment c'est dynamique, j'aime toute la variété d'invités qu'on reçoit, c'est sûr, j'ai découvert énormément de choses, j'aime énormément la collaboration de Romain avec son vin, c'est pas quelque chose que je croise normalement dans ma vie, le vin à part très, très occasionnellement, ça m'a permis d'en découvrir énormément.
0: Et tu es gourmand, hein? Je pense que tu fais bien aussi d'être dans notre équipe, je pense qu'il faut être gourmand,
2: ouais, hein,
0: gourmand sincèrement,
2: curieux,
0: pour être dans l'équipe. Et curieux. Ouais, exactement. Donc, en tout cas, merci Sébastien. Vous voyez, on peut. Il a une voix. Il a une voix. Il n'y a pas seulement un nom qu'on dit.
6: Je ne veux pas décevoir, mais on m'a entendu dans d'autres émissions aussi.
0: Bon, ok. Mais nous, on ne t'entend pas souvent quand même. Faut le dire.
6: Vrai.
0: Alors. Dans l'équipe aussi, nous avons depuis cette année, on a aussi deux
2: oui,
0: responsables des réseaux sociaux.
2: Ça, c'est ton idée, Sophie. Il faut quand même le dire aussi. Merci.
0: Ça, je pense que ça fait du bien
2: de
0: parce qu'on était assez
2: l'émission comme
0: nul,
2: ça.
0: Quand même. Hein.
2: C'est du travail
5: oui,
2: aussi.
5: Non, ça prend du temps. Ça prend du
2: c'est
5: temps.
2: C'est du travail, c'est du temps. Ils vont pouvoir en témoigner,
5: ouais.
2: J'imagine. Et Maëva et Mathieu. Les réseaux sociaux, ça ne se fait pas en un claquement de doigts.
0: Voilà.
2: C'est du travail, c'est de l'entretien.
0: C'est beaucoup de curiosité aussi parce qu'il faut aller fouiller les tendances et machin. Alors, on a deux caractères
2: Vas-y.
0: Différents. Ils sont tous les deux, par exemple, ils ont eu quelque chose en commun. Ils sont extrêmement structurés. Là, comme l'autre. Différemment, d'ailleurs, est-ce que vous pourriez dire Maëva, on commence par les femmes, donc justement, Maëva, qu'est-ce que tu fais dans la vie et justement, qu'est-ce qui t'intéresse dans le fait d'avoir joint les rangs de Plaisir Gourmand?
7: Alors, ce qui m'intéresse avec Plaisir Gourmand, déjà, c'est de manger, découvrir de nouveaux plats, de nouveaux vins. Non, mais aussi, c'est surtout le milieu gastronomique, c'est pouvoir avoir accès à certaines personnalités aussi. Moi, je retiens la rencontre avec David Tissot, quelqu'un qui est très accessible et on se rend pas compte, mais aussi Bocuse d'Or, c'est ça, que la gastronomie c'est un milieu qui cherche toujours à se réinventer. Donc oui, on va rentrer dans on va s'intéresser au milieu gastronomique, mais il faut savoir que le milieu gastronomique ça peut être aussi jumelé avec par exemple en ce moment la Formule 1. Donc on va aussi avoir un petit aperçu de ce qui se passe dans la Formule 1. Ça peut être aussi avec Montréal en Lumière, avec d'autres secteur. Donc c'est ce que j'aime vraiment beaucoup, c'est que il y a toujours ce côté créatif qui est actif. qui est très important pour nous sur les réseaux sociaux aussi hein, pour se démarquer. Donc voilà, c'est ce que Plaisir Gourmand moi me permet de développer et de garder vivant.
0: Génial. Et de ton côté, Mathieu?
3: Ben,
0: dans la vie, tu fais quoi, toi, déjà?
3: Ben, je suis dans les médias, je suis dans les relations publiques. Ça va faire presque, ben, depuis 2012 que je suis dans le milieu. Et une de mes premières chroniques en 2015, aussi gastronomiste, là, je n'ai pas arrêté depuis. Ce que je trouve incroyable dans le milieu de la gastronomie, c'est que l'hospitalité, quand on parle à quelqu'un qui vient de l'hospitalité, de la restauration, même en tourisme, en hôtellerie, on se sent bienvenu, on se sent en accueil, on se sent en famille, en ami. Ce que j'aime le plus du milieu. Donc, c'est ça qui me fait plaisir. Et avec Plaisir Gourmand, pour avoir vu plusieurs invités et même les chroniqueurs ici présents, c'est tous des gens attachants, passionnés, gourmands. Et je pense, même si je suis végétarien, il faut être gourmand, même si tu es végétarien ou vegan. Donc ça, on a eu quand même beaucoup de gens dans ce milieu-là qui sont aussi comme moi, végétarien ou vegan, qui sont gourmands. Puis on est tous unis à une seule chose, c'est de manger. Et de boire, bien sûr.
0: Alors, qu'y a-t-il de plus rassembleur, hein, entre nous, hein? Donc, absolument. Alors, est-ce que vous avez, au fil de la saison, entendu ou assisté à une émission avec une chronique qui vous a particulièrement marqué?
7: Alors moi, je suis très, très au niveau des émotions, sentiments, et j'adore les chroniques d'Emeric parce que lui touche vraiment beaucoup la réalité de la gastronomie. Parce que c'est vrai que là, c'est une émission, c'est pour faire rayonner les bons côtés, les bons aspects, mais il ne faut pas oublier qu'il y a toujours aussi un côté noir qu'on veut cacher, et puis lui, il vient mettre en avant, ben oui, il y a ça quand même. Donc oui, vous faites ça, mais pensez aussi aux personnes qui sont derrière, qui sont invisibles. Donc moi, j'adore les chroniques d'Emeric. On est dans le jus, en tout cas.
3: Merci. Tu as côté, hein. Voilà.
0: Et toi, Matt, est-ce que tu as une bonne surprise, par exemple, au cours de...
3: Il y en a deux, mais celle qui m'a vraiment marqué le plus, c'est celle de Montréal en lumière, qu'on avait reçue Madame la Consul de France avec Sonia.
0: On était 15 en studio, je ne mens pas.
3: Oui, on était... Il y avait énormément
0: de incroyable. J'avais même pas prévu assez de chaises supplémentaires, c'est pour dire.
3: Mais
0: donc c'est fou.
3: C'est fou de voir à tel point que nous sommes quand même reconnus à l'international, pas seulement en France, mais à l'international, en Espagne, en Italie, et que ces chefs-là, qui sont quand même aussi des grands maîtres, qui ont des étoiles Michelin, qui ont le col bleu, blanc, rouge.
0: Je pense qu'on avait 4 étoilés à table.
3: Et ils disent que nos produits au Québec, c'est sûrement les meilleurs au monde. Sur moi, puis ils disent ça avec très, très honnêtement, avec grande franchise, c'est meilleur que leur produit chez eux. Donc pour moi, c'est vraiment, pour moi, c'est une belle révélation.
0: Mm-hmm, effectivement. Ouais.
3: Et le deuxième, c'est Noël. Bien sûr, vous savez, j'aime beaucoup les pâtonnets et tout ça. Pour avoir grandi chez les Italiens, pour moi, c'était vraiment le...
0: Ah, le Noël à l'italienne, ça. C'était... On a eu deux parties, deux semaines consécutives de parties Noël.
8: Avec les alcools de Fanny.
0: Ah ben oui. Ça a été fou. Hein. Il y a eu un Noël à l'italienne et auparavant, il y avait justement l'émission avec les gâteaux aux fruits, etc. C'était fou. Quand on parle de table et pleine, c'était table et pleine.
3: Ça, c'était Plaisir Gourmand fois 1000. Je pensais en avoir vu la table après. On pouvait pas voir la table.
0: C'était fou. C'était fou. Et franchement, oui, on est des bons vivants. Donc, effectivement, la table. Aujourd'hui, on est sage. Hein. Vous avez remarqué la table, il y a juste de l'alcool.
9: Juste à boire. Oui. Moi, je suis venue une fois, puis il n'y avait rien à manger. C'était la première fois.
0: Ah oui, là, c'est grave. Ouais. C'est rare.
9: Alors, c'était rare.
0: Mais d'ailleurs, on a même du pop-corn qui reste.
2: Mais ça nous arrive aussi, parce que les tables ne sont pas toujours pleines. Parce qu'elles sont toujours pleines de cerveaux. Voilà. Elles sont toujours pleines de gens qui ont des choses à dire. Et puis, ce que j'aime aussi, moi aussi, je vais ajouter mon grain de sel, de fleur de sel là-dedans, c'est que. C'est ça, c'est aussi des cerveaux. Donc c'est aussi
0: fleur de sel doux, là.
2: C'est beurre salé. Hein.
0: Ah oui, bretonne, mais bon, tu sais qu'on a de la très bonne fleur de sel ici.
2: Bien entendu. Je ne voulais pas partir là-dessus. Si on parle de... des produits québécois, des îles de Madeleine, si tu veux, qu'on se promène un peu partout.
9: Prends une chronique l'année prochaine là-dessus.
8: Oui, donc pour nos auditeurs, les Bretons, on les appelle les petits beurres salés, donc comme ça, voilà.
2: Voilà. Mais et non, mais donc aussi. Mais
0: il a le t-shirt.
2: Oui, bien sûr, je mets ma marine mère en plus. Bon, je vais y arriver. C'est les cerveaux, je parle de réflexion, je parle de pensée, je parle de philosophie, je parle de. C'est ce que vous faites aussi chez Caribou. C'est de réfléchir à l'alimentation, à notre rapport à l'alimentation. Alors, c'est ça aussi, ça fait partie du mandat de l'émission et qui est extrêmement agréable et plaisant à faire. C'est pour ça que toutes les tables ne sont pas toujours pleines. Mais les émissions sont toujours intéressantes.
0: Ça, c'est vrai. Mais on boit toujours quand même.
2: Ah, par contre, il faut un verre pour commencer l'émission parce que c'est ce qui réunit les invités.
5: Oui. On sauve pas des vies, mais on sauve des apéros quand même, faut pas déconner. Hein,
2: et c'est ce qui fait, comme disait très justement tout à l'heure Fanny, que cette émission, c'est aussi une émission de réseautage et qui est, moi, ce qui me plaît le plus, en fait, pas le plus de l'émission, mais qui me réjouit à chaque fois, c'est de voir à quel point les invités qui se sont réunis, qu'ils ne se connaissaient pas, font connaissance.
0: Oui.
2: S'échangent des informations, des cartes d'affaires.
0: Et commercent ensemble.
2: Et ensuite font des bébés ensemble. C'est merveilleux.
0: Absolument.
9: Vous êtes des entremetteurs.
0: Oui, mais on aime ça.
2: Et on ne charge même pas pour s'en donner.
0: On aime ça, sincèrement, le nombre de personnes qui sont rentrées en communication après émission. C'est peut-être un des buts aussi d'émission. Évidemment, messieurs, dames, on ne vous oublie pas. On veut que vous saliviez à l'intérieur de votre voiture. On veut aussi peut-être vous apprendre quelque chose ou passer des messages.
2: Absolument.
0: Essayer de vous inviter à faire des choses.
2: Et nous faire réfléchir.
0: Exactement. Alors, justement, j'avais deux petites questions qu'on ne pouvait pas poser tantôt, mais là, on va pouvoir le faire.
2: Ah oui.
0: Alors, quel est votre événement gourmand de l'année, de la saison 2025-2026? Quel a été votre événement gourmand préféré? Émeric, je devine.
10: Ou pas.
0: Bah moi, bah, il n'a pas beaucoup dormi, donc c'est Montréal en lumière.
10: Tu sais, Montréal en lumière, c'est dans mon cœur. C'est le festival. Tu sais, il y en a, c'est la musique, il y en a, c'est Taylor Swift, c'est Céline Dion, ou c'est le Canadien en série, c'est de voir tous ces. Ou la Coupe du Monde de foot.
2: Ouais.
10: Moi, c'est Montréal en lumière. Moi, tu sais, David Tissot, quand il vient, c'est une superstar pour moi. C'est le fait de pouvoir discuter avec lui, le fait de pouvoir manger ce qu'il a préparé, c'est des chances extraordinaires. Et puis, je le répète à chaque année, je le crie, je le frappe,
0: Tu le martèles.
10: Je le martèle. Montréal en lumière, on a la chance de voir chaque année débouler à Montréal une cinquantaine, une soixantaine d'artistes du monde entier parmi les plus talentueux, les plus inspirants. Et c'est un festival qui est incroyable. Mm-hmm. Donc oui.
0: Hormis Montréal Lumière, est-ce qu'il y a des événements justement au cours de l'année qui vous ont marqué, des événements gourmands?
9: Mais moi, quand j'ai vu cette question sur l'horaire, j'ai réfléchi.
0: Ben, c'est bien.
9: J'ai pas beaucoup participé à des événements, honte à moi.
0: Mais pourtant, on vous suit hein, sur vos postes et vous êtes quand même présent.
9: On sortait moins qu'avant, je te dirais. Fait que je me suis dit, événement. Tu sais, là, vite, je pense au Cial récemment. Mm-hmm. Événement gourmand, est-ce qu'on peut dire ça?
2: Au Laurier.
9: Oui, mais les Lauriers.

0: on est un peu moins, tu sais, nous, on est plus dans les trucs intemporels. Donc, moi aussi, j'ai envie de vous parler d'un texte que j'ai remis aujourd'hui. Je l'ai mentionné tantôt. En fait, moi, ça me rendait fière, là. Je ne l'ai pas vécu encore, mais le 6 juin, c'est la journée des distilleries du Québec. Puis, en fait, je trouvais ça vraiment, je sais pas, émouvoir, c'est peut-être un grand mot, mais je trouvais ça touchant de penser que là, c'est la première édition de la journée des distilleries du Québec. Il y a une cinquantaine de distilleries qui sont ouvertes. Tu sais, ça veut dire vraiment qu'on est rendu quelque part. Puis j'ai parlé au président de l'association hier, puis tu sais, il dit on est une industrie forte qui dure dans le temps, qui a rien envie à l'international, un peu aussi comme tu disais pour les vins tantôt. Moi, je suis curieuse, je vais essayer d'aller dans une distillerie le 6 juin.
1: Maintenant, on a une journée aussi annuelle de l'érable, hein, ce qui n'est pas avant, c'est passé par l'Assemblée nationale et tout ça. Donc oui, je pense qu'on a quand même on pose nos marques progressivement. Effectivement, est-ce qu'il y a d'autres événements?
2: Ben, moi, je le fais individuellement, les événements. Je fais mon festival du homard, le festival du crabe, le festival de la morue. Mais c'est sûr que Montréal en lumière, hein. c'est du rabat parce qu'on rencontre des gens de Singapour, de l'autre bout du monde. Ouais. Tu m'as fait manger du caribou.
1: C'était du scandinave.
2: Incroyable, quoi, de Rennes. Du boudin de Rennes.
1: Chez H3,
2: de Norvège, c'était incroyable. Et donc, oui, peut-être de Rennes. Et donc ça, c'est sûr que quand on est autour de la table, après ça, quand on va dans les restaurants, c'est des magnifiques expériences. Mais c'est sûr aussi que dans notre restauration, on a aussi un brassage culturel et c'est aussi tout un festival de saveurs. J'étais chez Berthaud le deuxième jour, peut-être après vous, mais c'est aussi très intéressant de voir cette fusion entre culture italienne, un petit peu de classicisme à la française et la signature québécoise. Tout ça dans un restaurant qui est ouvert depuis 2 jours et puis qui offre déjà des plats incroyables.
1: Non, bah, faut dire aussi qu'il a quand même une sacrée feuille de route là.
2: Il a une feuille de route et puis en service.
1: On salue Ricardo si jamais.
2: Au service, on a une grande sommelière aussi qui devrait être ma collègue mais qui a décidé de tout laisser tomber. Ouais. Elle voulait ouvrir au Covid, ça s'est pas bien passé. Ils sont tous les deux devenus profs à ITHQ. C'est quand même très agréable, enfin, c'est très confortable d'être professeur. Et ils ont laissé de côté parce qu'ils n'étaient pas allés au bout de leur rêve de la restauration. Et donc, c'est un rêve de fou. Mais donc, si vous avez l'occasion, allez au Berthaud. C'est sur la rue Villeray.

0: Alors c'est Ricardo, Castelnau. Mais l'autre.
1: Castelnau,
2: à côté de l'église voilà. Sainte-Sophie.
1: Henri Julien.
2: Sur Henri Julien, pardon.
3: Mathieu, oui. Je pense que ça vient de toi aussi, les festivals asiatiques aussi, oui. Qu'on a reçu aussi à l'émission. Toi, tu m'avais mis, en lien aussi avec eux.
4: Ça fusionne.
3: On découvre tellement de choses là.
5: Je pourrais passer une journée complète là-bas. Tu peux tout découvrir d'un pays asiatique en un seul endroit, à Montréal. Que ce soit le Chotem, que ce soit le Yatay, ou que ce soit la semaine du Japon qui vient juste de passer.
3: Oui, il y en a plein, là.
5: Il y en a incroyable. Puis j'ai l'impression qu'à Montréal, peu importe la communauté où tu viens, il y a un festival. Soit les Italiens, les Grecs, les Français.
3: Vrai quand même, les Asiatiques, depuis quelques années, c'est fou,
4: c'est ça, parce que c'est plus nouveau. Non, c'est oui. Qu'on connaissait, ouais. Justement, les communautés portugaises ou italiennes étaient plus présentes. Ben, le leçon. Mais chez les Asiatiques, il y avait peut-être moins de présence.
3: Ben, le Japon a toujours été un peu dynamique, mais c'est vrai quand même, les Coréens, les Vietnamiens...
5: Je pense qu'on est de plus en plus inclusifs, et on est beaucoup plus ouverts. Parce que même les Arabes ou les Caribéens, ils ont leur propre festival maintenant, c'est incroyable. C'est incroyable qu'on a tout ça maintenant à Montréal. Oui. C'est fou.
3: J'espère en tout cas que les filles de Caribou qui n'ont pas pu se déplacer pendant saison vont faire cet été. Là.
1: Oui, ben c'est ça, j'allais dire. Nous, on a le plan quand même d'aller dans un powwow. On a fait une entrevue avec
4: ça, c'est intéressant.
1: Xavier. Ouais.
3: J'en ai fait quelques-uns.
1: Oui, bon, c'est ça pour le balado plus grand que la pense qu'on a aussi avec Caribou. Puis là, on a fait la promesse là, en onde et je la refais là, parce que ça manque à notre culture. Puis c'est une belle façon aussi de découvrir une communauté. Lui, Xavier Watteau, il est de la communauté Abénaki.
4: Qui est un porte-parole maintenant.
1: Oui, oui, c'est ça. Puis comme tout le monde est bienvenu, c'est vraiment une belle façon de découvrir la culture là, largement, mais aussi culinaire. Donc ça, nous, on l'a notre agenda là, fin août, là.
6: Au mois d'août. Mais comme tu disais tantôt aussi, ça peut être un peu intimidant. Mais moi, ça fait quelques fois que je me fais dire non, tout le monde est bienvenu, il n'y a pas de problème, donc on va y aller. Mais tu sais, Sophie, on se promène sans arrêt, on va dans des restos. C'est juste qu'on est un petit peu moins peut-être dans les événements plus temporels. Je m'en vais dans le Bas-Saint-Laurent la semaine prochaine.
3: Mais ce qui est le fun, c'est qu'il y a plein d'événements, mais on peut faire une balade et passer à travers l'événement et repartir un petit peu plus facilement. Les enfants aussi sont les bienvenus dans ce genre d'occasion-là. Ben, donc, c'est ça. Alors, on vous le souhaite. En tout cas, bon power. J'ai déjà fait deux fois celui d'Odanak. Beaucoup
6: c'est
3: plaisir.
6: C'est celui-là, non?
1: Oui,
6: on veut aller à celui-là. Ouais,
7: Sudoka est sympa aussi. Hein.
4: Est-ce que j'ai le droit de parler de mes événements préférés?
3: Bien sûr.
4: En fait, ils ont lieu toute l'année, toute l'année à Montréal et malheureusement juste l'été partout au Québec. Ce sont les marchés publics.
3: Ah bah oui.
4: Mais c'est une évidence. C'est une évidence.
3: Puis on les aime. Hein. Wow. En tout cas. Bon, il y a notre bouteille là.
4: Voilà. C'est une évidence, mais je veux le dire. C'est important parce que les marchés publics, c'est pas facile. Les marchés publics. On connaît certaines difficultés parce que les producteurs connaissent certaines difficultés. C'est de l'investissement à être présent dans des marchés publics entre le 24 juin et puis l'action de grâce et puis de se battre contre toutes sortes d'éléments de difficultés pour être présent. Alors, je trouve que les marchés publics font partie de, vous serez d'accord, des filles de Caribou, de l'identité territoriale au Québec, partout au Québec, et pas juste nos trois grands marchés publics de Montréal qui sont remarquables aussi. Évidemment.
3: Oui, on les salue, ils nous écoutent régulièrement.
4: Oui.
1: C'est bien de dire que ça peut être un événement, parce que oui, ça peut être à acheter nos courses de la semaine, mais ça peut être, l'autre fois, j'étais comme j'ai goût de m'acheter un homard puis des asperges. Ben, c'était mon événement de me rendre, d'aller là-bas, de voir toutes les couleurs. Fait que c'est bien de dire que c'est un événement. Je suis d'accord.
4: De se dire que c'était un événement en soi pour soi, ça nous incite à aller s'y promener. Et quand on se promène en région,
1: d'aller
4: rencontrer les producteurs, de parler, de découvrir, de comprendre leur réalité, leurs difficultés, leurs défis, et évidemment aussi leurs produits.
1: Tous les week-ends, toute la semaine, tout le week-end. Qui ferait ça ici, là, tu sais?
3: Et je vous gage, vous rentrez dans un marché public, en tout cas pour ma part, si je rentre dans un marché public pour aller chercher une affaire, je repars avec 20 affaires. C'est ça mon problème.
5: Je peux prêcher ma paroisse, mais moi je vis juste à côté du marché à Toiteuse. Puis les maraîchers, les commerçants là-bas sont prêts à ouvrir les bras verts, découvrir vos produits. Ça coûte tellement moins cher d'acheter des produits, surtout les fruits et légumes, à l'unité là-bas. T'as pas besoin de 14 concombres, là, désolé, là, mais t'as pas besoin de 14 concombres dans ton paquet. Là. Dans la semaine, tu peux juste avoir acheté un concombre, ça te coûte 1,50$. En plus, t'as un concombre qui vient du Québec, qui n'est même pas 50 km de chez toi. Ça vaut la peine.
3: Il y a peut-être été en plus.
4: Et ça, c'est intéressant parce

0: y nombre avait de personnes une... croissant qui vivent seules ou juste à deux personnes.
1: Exactement.
0: Effectivement.
2: Et non emballées. Pas d'emballage.
0: Et non
2: emballées.
0: C'est pratique quand même de pouvoir aller de façon hebdomadaire aller prendre ses produits frais plutôt que de perdre et de gaspiller des produits achetés à l'épicerie tout vendus en trop gros.
3: Ça serait un nouveau tagline. Aller au marché public, un événement. Je vous donne ma ligne.
4: Tu as des festivals également qui te donnent la chance de pouvoir acheter, de découvrir, je pense, à Martinique Gourmande, où tous les ans, et maintenant, il y a comme un espèce de... Enfin, c'est pas un marché, mais il y a des découvertes d'artisans et de personnes qui sont là, puis qui peuvent vendre. Puis du coup, ben, les gens... découvrent la, tout ce qui est caribéen, puis ben, s'ils n'ont pas la chance d'aller en Martinique, ben, ils peuvent rencontrer les gens. Mm-hmm. C'est sûr, il y a toujours un beau concours de cocktails avec ça, mais Martinique Gourmande, ça fait partie des beaux festivals, je trouve. Après, il y en a plein qui mettent en valeur également le Québec. Si on parle un des événements préférés de Sophie, le pâté croûte.
1: Le pâté croûte.
2: On a aussi les ormerettes.
0: 7 juin. Mais j'étais sûr que tu allais parler du festival préféré de Sophie, qui pour moi, c'est probablement le festival du chocolat.
1: Le chocolat, mais oui.
0: Allez.
1: Il y a un salon du chocolat.
2: Il y a un festival que t'aimes pas.
1: Il y a la semaine du boudin. Excusez-moi.
0: Le boudin au chocolat, c'est vrai.
1: Non, pas seulement du chocolat, mais beaucoup de choses qui me plaisent.
0: C'est vrai que t'es une grande fan du boudin.
4: Non, mais c'est beau également, comme je dis, comme le pâté croûte, c'est de réussir à faire rayonner le Québec à l'extérieur aussi.
5: Les ormerettes là, ça fait 2 années de suite que c'est un champion du monde québécois
1: qui gagne au
2: meilleur.
3: Est-ce que vous pouvez dire aux gens pas français qu'est-ce que c'est?
0: Oui, c'est important.
1: Les
5: ormerettes, c'est un œuf cuit dans la sauce du bourguignon.
6: C'est une sauce vin rouge.
0: Quand il te reste du bourguignon qui n'est pas terminé, tu fais pocher tes œufs dedans.
5: C'est un plat bourguignon vraiment emblématique. Et il y a un concours mondial chaque année avec une participation, avec une qualification en Amérique du Nord. Et ça fait 2 années de suite que c'est un chef québécois qui l'a remporté.
1: Qui remporte le mondial, pas seulement la qualification nord-américaine. Donc, en tout cas,
5: Et cette année, c'est le 7 juin, c'est moi qui anime. Venez nombreux. Oh. C'est gratuit. Vous.
4: C'est où?
5: Reine Elisabeth.
4: Okay.
1: Ah oui, c'est gratuit pour tous.
5: Queenie. Ben pour la compétition, oui. Après, il y a le repas le soir si tu veux manger le gros festin.
6: On mange que des ormerettes.
5: Le festin le soir, il y a plein à faire.
6: C'est un gala.
5: Et c'est dans l'après-midi, checker sur leur site. Ça doit être
3: d'accord. Faut être français pour y aller.
0: Oui, ça prend le passeport.
6: Si vous avez un passeport, c'est bon.
5: Tu dis que tu me connais, ils vont te faire rentrer.
1: D'accord.
0: Je dirais comment ça se passe aux reines Elisabeth. En tout cas,
5: aux Queen Elisabeth.
0: Aux Queen
1: Elisabeth. Notre reine. Exactement. Alors, voilà. Alors, avant d'en terminer, vous savez. Nous faisons tous partie de la famille de Plaisir Gourmand, qui elle-même fait partie de la famille sibélienne de CIBL,
0: important,
1: qui est actuellement en campagne de sociofinancement annuel. Alors, je veux juste vous rappeler, parce que nous, on a 3 lots quand même de Plaisir Gourmand à remporter sur cette page-là, qui est la ruche, sur la ruche, et j'ai l'adresse quelque part.
0: Oui, la ruche Québec.
1: Voilà.
0: .com.
1: Exactement.
0: Merci BL.
1: Voilà. Sinon, vous allez sur le site CIBL, vous allez tomber directement.
0: Merci BL.
1: Là, voilà. Donc, merci à tous. Bon, alors, c'est l'heure des merci à tout le monde. Alors, on va dire tout simplement merci d'abord à Fanny Gauthier.
4: Merci.
1: Romain Gruson. Ceux qui sont pas là, Marie-Claude et Antoine, on vous embrasse également. Oui. Merci à nos collaborateurs spéciaux, Véronique Leduc et Geneviève Vézina, mon plaisir, de Caribou. On les aime. Oui. Également, Emery Comé et Pascal, qu'on salue évidemment, dans le jus. Oui. Et également, Tom, qui est en Louisiane, on te salue au show. Donc c'est ça. Et également, au niveau de notre équipe, Maëva Kanjé, Mathieu Lizotte, Sébastien Leblanc.
0: Bravo.
1: Évidemment, mon complice, Judas Meneux. Voilà.
0: Merci.
7: Et je vais incroyable, Sophie.
1: Mais vous pouvez nous écouter en podcast tout au long de l'été parce que notre version podcastée, on est sur toutes les podcasts, vous allez nous retrouver facilement. Nos réseaux sociaux, Plaisir Gourmand CIBL, et nous, on se retrouve début septembre.
0: Bonne
1: été à tous. Bon appétit.
4: Bonne
0: gourmandise.
8: Bye bye.

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0: Après-midi de 4 à 6, en rappel, les samedis soirs de 9 à 11.
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0: Bonsoir tout le monde et bienvenue à une autre édition d'Excusez-la ce dimanche 24 mai 2026. Marc Bauduc au microphone, accompagné de Quentin Machetelin, à la technique et à la mise en onde de cette émission dédiée à la musique, la chanson, la danse traditionnelle québécoise. Et comme vous avez vu sur les réseaux sociaux, on reçoit Mélisande et compagnie, puisque Alexandre Grosbois-Garin parmi nous aussi, donc pour parler de cet album, on est rendu au 8e. Alors, trompez-vous pas, c'est pas 4 comme certains l'ont dit, c'est 8 sur la même longueur d'onde. On va terminer la longueur d'onde et on est à radio, ça va très bien. Bonsoir, Mélisande.
1: Bonsoir.
0: Bonsoir, Alexandre.
2: Bonsoir.
0: Alors, 8e projet déjà, c'est quand même fou. J'avais pas réalisé que vous aviez commencé en 2008. Mélisande, explique-moi Comment ça avait parti tout ça, parce qu'on est rendu loin.
1: Oui, c'est ça. Dans le fond, on s'est rencontrés en 2007, Alexandre et moi. Et ça, je pense que je l'ai peut-être déjà dit, mais ça fait longtemps. Quand on s'est rencontrés, moi, je faisais des shows dans des bars parce que je revenais de Boston, puis je faisais avec ma guitare, puis j'étais comme auteur, compositrice, interprète qui jouait. Et j'avais dit à Alex, « Ah, mais là, j'ai besoin d'un bassiste, tu sais, c'est parfait, tu joues de la basse, on devrait jouer ensemble. » Puis là, il m'avait dit « Jamais de la vie! » Mais deux semaines plus tard...
0: J'ai changé d'avis.
1: Ben là, deux semaines plus tard,
2: qui changent pas d'idée,
1: mon bassiste à l'époque me chargeait, tu sais, c'était dans le temps où on jouait pour gratis, là, tu sais. Puis ben, on le fait encore, Marc, là, des fois, mais en tout cas, là, lui, il me chargeait un 50$, écoute. Puis là, Alex avait dit « Ah, oh, non, là, ça va faire, c'est moi qui vais jouer avec toi. » Fait que ça a commencé comme ça. Et là, en 2008, j'étais, alors que j'étais enceinte d'Émile, on a fait l'album Mélisande éponyme, dans le fond, album éponyme de 8 chansons originales, et là on a remis celui-là, et samedi matin qu'on a fait en 2012, on les a remis sur Bandcamp dernièrement. Puis ça, bon, c'est ça, le éponyme avait 8 chansons originales en français, non c'est pas vrai, il y en avait 2 je pense en anglais, puis une bilingue. Il y a ma tante Monique Fautu qui chante sur 2 chansons, ça a été arrangé, entre autres, avec Simon Charrier, enregistré chez eux. C'est vraiment le fun. Fait que ça, on a lancé ça. On l'a fait en 2008, mais on l'a comme relancé en 2010 dans le cadre de Vue sur la relève.
2: Puis parce on qu'on est allé a eu après un, ça. Émile entre les deux. On a enregistré l'album avant qu'il naisse, mais on l'a lancé après.
1: C'est ça.
2: Puis on est stratégie allé, marketing pas super efficace.
1: Dans ce temps-là, on est allé... après, ça nous a amené à Mexico dans un festival, en tout cas. Fait que là, ça a comme lancé le projet. Après ça, ben là, quand j'ai commencé à faire une chanson, j'ai fait une chanson de la première chanson, là on a fait 1000

0: Isande et Alexandre de Grosbois-Garant parce qu'on voulait présenter ce projet-là parce que là, on jouait en duo, finalement. On avait trouvé ça plus simple d'être un duo. Alors là, on est allé... on a sorti cet album-là qui avait comme 6 tunes, je me souviens plus. En tout cas, il y a moins de chansons là-dessus. 5 tunes. Puis là, le concept, c'est qu'il y en avait une trad. Fait que là, on a fait ça. Et ensuite de ce projet-là, là, on a dit, ah oui, ce serait le fun de faire le projet trad. Et c'est là qu'en 2014, on a fait, 2 ans plus tard, donc les métamorphoses, métamorphoses et donc les millésimes, les myriades, Flash de mémoire, Rembobine, l'album trad, et maintenant sur la même longueur d'onde.
1: Parce que là, on parle de Mélisande plutôt, et Mélisande électro-trad, le nom qui venait avec le groupe, des fois trad, pas trad, donc... Parce qu'on comprend bien que tu viens pas de l'univers du trad, comparativement à Alex qui, lui, a trempé dedans dès sa jeunesse. Bien, c'est sûr que la rencontre Alex a dû aider, mais je veux dire, comment la connexion s'est faite avec... On va faire un mélange de deux univers, trad,
0: mais j'ai
1: pas trad.
0: Beaucoup... tu sais, dans le temps, dans le fond, quand j'ai rencontré Alex, il était avec Genticorum, et là, je n'avais pas d'enfant, et j'ai donc un peu voulu profiter de la fin de cette jeunesse, là, ma fin de 20 ans. En fait, même, j'étais... Non, mais je pense que j'ai même eu 30 ans dès nos débuts, là. Fait que le début de ma trentaine, finalement, ma jeunesse de trentenaire, et je suis allée... j'ai suivi Genticorum pas mal.
1: Okay.
0: Fait que là, en suivant Genticorum pas mal, bien, c'est sûr que ça m'a mis dans le bain de tous les folk fests, la musique trad, les jams. Alors là, j'ai commencé quand même à triper, puis à trouver ça le fun, puis à vouloir chanter. Je trouvais ça intéressant. En fait, l'idée de derrière le projet de départ, c'était vraiment de chanter des chansons traditionnelles, mais justement de profiter que j'avais pas le background. Donc j'étais comme un peu verte. Dans comment on devrait interpréter du traditionnel.
1: Parce que d'abord, une chanteuse, une
0: interprète. Exact. Fait que, tu sais, je trouvais ça intéressant. Ben, au début, moi, j'étais super complexée de ça. Je me disais, ah, ben non, c'est une béquille, mais en même temps, ça pouvait être intéressant, au contraire, tu sais, de dire, ben, parce qu'on n'est pas, si on fait toute la même chose, de toute façon, ça sera pas le fun. Donc, il y a déjà des gens qui font ce qu'ils chantent, la chanson traditionnelle, comme elle doit être chantée, on va dire entre gros guillemets, là. Mais après ça, tu sais, c'était intéressant d'aller voir qu'est-ce que je pourrais faire. Parce que moi, j'aimais beaucoup interpréter. Puis j'étais dans une phase, bien, j'interprétais pas beaucoup dans ce temps-là. J'interprétais quelques chansons, mais j'interprétais mes chansons. Mais j'étais dans une phase où j'avais fait tous les concours. Tu sais, j'ai fait ma première place des arts. J'essayais de faire, tu sais, petite vallée, tout ça. Et j'étais beaucoup confrontée à, genre, bien là, ta chanson est trop de même. Là, tu changes. Tu sais, un peu, genre, déplacer des virgules là, pour faire plaisir au monde. Puis là, j'étais dans une passe où j'en avais vraiment mon casque.
1: Un petit peu rebelle, quelque part,
0: de
1: par rapport à cette forme-là.
0: Bien, j'étais tannée parce que je voyais que dans les concours, ils voulaient beaucoup aussi modeler les gens. Puis moi, je me suis déjà fait dire, je dirais pas par qui, là, mais je me suis déjà fait dire, ah non, toi, c'est pas intéressant, tu sais déjà qu'est-ce que tu veux. Donc, après tout
1: c'est très
0: ça,
1: fort, ça,
0: oui, c'est genre, mais tout ça où tu t'en vas, c'est pas intéressant pour nous autres. Là,
2: on peut pas te modeler
0: à ce qu'on voudrait que tu sois. Tu sais, c'est... Donc là, j'ai eu une espèce de méga écœurite de ça, en même temps que je suivais Alex et tout, puis que là, on a comme pensé à ça, puis que lui avait ce projet-là déjà de faire des mix, tu sais, électro, trad, tout ça. Puis là, ben là, ça a juste tombé dans une période où j'étais comme game. J'ai dit, ben ouais, tu sais, essayons ça, faisons-le. T'sais.
2: Ben moi, avec Perdu le Nord, on avait fait d'expérimentation, de création dans le rayon, dans le champ de la musique traditionnelle, mais de façon un peu plus large, peut-être que ou un peu une approche un peu plus pop. Qu'est-ce que Genticorum a fait, puis que autant j'ai adoré faire du Genticorum pendant 15 ans, autant j'avais le goût, c'était tout le temps là un peu en background de faire un projet un peu plus comme ce qu'on fait finalement avec Mélisande.
1: Puis là, on arrive toutes ces années-là plus tard, 18 ans plus tard, avec cet album sur la même longueur d'onde, qui est un album différent, bon, premièrement, parce qu'il fonctionne avec des collaborations. Il y a toujours eu des collaborateurs avec le groupe, mais là, on a des artistes invités, si on veut, sur ton album.
0: Il y en avait eu sur les millésimes, il y avait eu David Goudreau avant, là, qu'il soit comme super connu, là. Et il y avait eu Nicolas Boulris, Alexandre Desilets. Mais effectivement, oui, c'est très différent parce que là, on s'est dit, ah, tu sais, une fois que le concept était établi, qu'on faisait ça, c'est comme si on était allé jusqu'au bout. On s'est lâché, là, si on allait jusqu'au bout là-dedans. Parce qu'on se disait, tu sais, des fois, t'as un album où c'est genre moitié-moitié, puis là, on a dit, ah non, tu sais, là, ça va vraiment, genre, c'est ça le concept, ça va être ça comme. Toutes les chansons, ça va être ça. Et la différence aussi avec tous les albums, ben là, c'est que c'est sûr qu'il y a eu l'incursion ben, tu sais, rembobine, qui peut-être, ben là, je pourrais le mentionner en ce moment, la raison pour laquelle le électrotrad est tombé du nom du projet, ouais, parce que là, c'est comme, on se dit, électrotrad, gauze acoustique, là, c'est compliqué. Là. Fait que là, c'était, tu sais, on a voulu simplifier un peu la chose.
1: Puis tu n'as surtout pas marqué électroacoustique parce que ça ne marchait pas.
0: Non, c'est ça. Donc là, le véhicule, c'est vraiment Mélisande, mais comme Alex l'a expliqué d'ailleurs au lancement, il n'y a rien qui a changé dans notre dynamique, dans notre formule de travail et tout, et on est encore.
2: Je fais la même affaire, je suis juste sur les posters, puis puis j'ai jamais été vraiment en avant tant que ça, puis je suis bien dans les.
0: Moi, j'étais bien désespérée parce que je voulais pas qu'il me lâche ses posters, mais là, ça a été un combat que j'ai pas gagné là. Finalement, en tout cas.
2: Aussi, c'est comme si c'est plus facile pour un artiste solo d'avoir différents projets que pour un band où souvent il y a comme une identité sonore qui est plus dure un peu à changer pour un band que pour un artiste solo qui peut faire un album country, un album, tu sais, comme à la limite, les artistes solos, souvent au fil de leur carrière, vont avoir vraiment exploré différents styles de musique ou différents trucs, ce qui est moins évident pour les groupes un peu. Ouais. Fait que
0: C'est de se dire, ben là, on peut retourner à faire du trad acoustique, on peut refaire l'électro-trad, on peut mixer les deux, mm-hmm. on peut aller même, moi j'adore les petites touches jazzy, vocales, tu sais, on sait pas ce que l'avenir nous réserve, hein, fait que c'était d'ouvrir la porte, et donc on a ouvert la porte avec les duos, mais pas que, c'est-à-dire que je parlais tout à l'heure de mon passé d'ACI, comme on dit dans le milieu, et ben là j'ai eu le goût de me remettre à écrire, parce que là plusieurs années plus tard, j'étais sortie de mon écœurite. Avec la pandémie aussi, c'est ça. J'avais eu plus de temps, puis j'avais envie. Puis j'avais envie aussi d'écrire les paroles, d'écrire des mélodies, de chanter à ma manière. Puis je me disais, les groupes trad qui composent des chansons dans le style trad, bien, je disais, ils ont le droit de faire ça. Mais je me disais, pourquoi que moi, j'aurais pas le droit de faire ça dans le style électro-trad? Dans le fond, de garder le style qui était beaucoup
1: campé dans
0: les mélodies.
1: Parce qu'on la sent, cette empreinte personnelle, là, c'est des textes sur lesquels tu as... T'as travaillé, dans le sens qu'une chanson traditionnelle, on la reprend, on l'arrange, on sent l'appartenance dans la
0: c'est façon. C'est ça, ça me tentait de ça, puis de dire, de plus m'exprimer dans des mots peut-être plus contemporains ou des manières de parler, mais de quand même avoir des petits clins d'œil, quand même dans les thématiques à la tradition, comme comment les choses sont amenées ou quelques mots, quelques phrases, quelques trucs comme ça, comme quand on parlait de tisane d'écorce dans Franco d'Amérique, bien, c'est sûr que pour nous, ça a le rapport au trad, là, dans le sens que c'est quelque chose, une tisane ancestrale. dans le sens que pour nous, c'est des thèmes qui nous ramènent au trad un peu, et les mélodies instrumentales trad. Donc, c'était ça aussi qui faisait la signature électro-trad, là, flûte, violon, guimbarde, et etc. Là, fait que on s'est dit, dans le fond, prenons la liberté, parce qu'il n'y a personne qui est vraiment... Pourquoi s'en empêcher, finalement?
1: Tout à fait. Puis, tu as mentionné Franco d'Amérique, je pense que c'est la première qu'on va l'écouter.
0: Ah, bien, super!
1: Raconte ça, puis c'est la première aussi qui est sortie en extrait de la muse... mise en oreille de ton album.
0: La muse-gueule!
1: Oui, c'est ça.
0: Oui, la muse-oreille. Bien, c'est ça, Franco d'Amérique, c'est Alex qui avait parti ça. Il a fait le... C'est une de celles que... C'est la seule que, je pense, tu as composée comme le refrain de cette chanson-là. Et là, il y avait le groove. Lui, il avait fait le refrain. Moi, je trippais. Je trouvais ça le fun. Là, on s'est dit, ça serait le fun. C'est le genre de chanson qui était le fun, justement, de mettre un rap. Puis là, étant donné que le refrain était déjà là, les Franco d'Amérique, là, tu sais, j'essayais de plancher sur qu'est-ce que je peux chanter. Et ce que j'ai adoré avec cet album-là, en fait, c'est que c'est de peu de mots, contrairement au trad. Puis ça, j'aime ça. C'est que j'avais envie de, tu sais, groover, être plus dans la groove vocale que dire beaucoup, beaucoup de mots.
1: Oui.
0: Fait que là, je me suis vraiment amusée à puis, tu sais, à un moment donné, on planche, puis là, on enregistre chez nous. Fait que là, t'enregistres, tu penses à ça, là, tu reviens, là, c'est... Il y a vraiment une belle liberté. Puis à un moment donné, je suis arrivée avec ça, là, je chuchote, je parle, je crie, là, j'étais comme, ouais, là, tu sais, je tripais, là, je trouvais ça le fun, puis là, tu sais, okay. Des fois, t'es là, ouais, c'est trop répétitif. Puis à un moment donné, j'ai vraiment, pour cet album-là, je me suis dit, tu sais quoi, moi, là, si moi, je trouve ça le fun, genre, finalement, je m'en foutais un peu que les autres aiment ça ou pas, là, tu sais, je me disais...
1: Il y a une liberté, là.
0: Ben,
1: c'est de l'assumer,
0: c'est
1: cette liberté.
0: Mais là, je me suis dit, là, gars, je vais me faire plaisir à moi, dans le fond. Moi, si j'aime ça, de redire tel mot, de répéter telle phrase, ou de que la mélodie, elle n'ait pas 12 000 notes différentes, ou que. Tu sais, j'étais allée plus dans groover que genre que ce soit compliqué. Mais moi, je viens du on parlait que je n'ai pas du trad, mais moi, je viens du rock progressif.
1: Ben oui.
0: Ou alors là, que, tu sais, c'est super important que ça soit compliqué, là, souvent. Ouais. Alors, j'avais eu cette espèce de mécanisme-là de faire des trucs compliqués pour faire compliqué, là. Mm-hmm. Fait que c'était comme pour moi de revenir à vraiment juste la base, puis d'envoyer ça des fois à l'ingénieur qui dit « Ah, c'est trippant », puis que moi, j'étais comme, je pensais que c'était peut-être trop plate, là, mm-hmm. puis lui, il était comme « Ah, oh, c'est vraiment cool, ça me fait penser à telle chose ».
1: Puis recruter les gens avec qui on collabore pour une chanson, donc ça s'est opéré comment pour Franco d'Amérique?
0: Bien là, pour Franco d'Amérique, on connaissait, on avait comme rencontré Jacobus vite fait grâce à par Debitem, ce qu'on connaît. Puis on savait qu'il était donc ouvert à faire des collabos. Puis nous, on a trippé sur Radio-Radio vraiment big ben time. Oui. Là, on aimait beaucoup ça. Fait qu'on s'est dit, ah, ça serait vraiment chouette d'avoir cet accent-là. Parce que justement, là, la chanson, finalement, Franco d'Amérique, c'était comme ça allait de soi qu'il fallait que ce soit quelqu'un, pas nécessairement un Québécois.
1: Ouais,
0: là,
1: qui maîtrise le chiac, langues qui sont reliées au français.
0: C'est ça qui peut avoir un accent intéressant puis mettre en lumière qu'on dit que tout le monde dans le monde a un accent, tu sais. Puis c'est vrai parce que quand on parle en anglais dans une espèce d'accent, n'importe qui, c'est que tout le monde, tu sais, les gens me font rire, des fois on leur parle puis c'est comme « Hey, t'as vraiment un accent. » »« Ouais, mais tu sais, toi aussi, là, t'as un accent. » Tu sais, c'est comme... ça me fait rire alors que, tu sais, ouais, toi, tu parles en anglais, puis là, déjà, des fois, les gens se moquent de nous parce que là, « Hey, on a donc bien un accent. Hey, on est quand québécois ou on est francophone. Ou... » C'est comme « Ben oui, mais toi, t'as ton accent
2: souvent
0: aussi. »
2: L'accent international, c'est une invention. Finalement, ouais, personne n'avait cet accent-là avant de normaliser.
0: Mais qui est beau, c'est aussi de, t'sais, d'embrasser tous les accents, de ne pas aussi être gêné de son accent.
1: Ben, je vous propose d'aller l'entendre.
0: Ben oui. Ouais.
1: Donc, on va parler de Franco d'Amérique, collaboration avec Jacobus. Donc, et première pièce de cet album sur la même longueur d'onde.

0: les Franco d'Amérique, donc avec Jacobus, donc ça part bien. C'est vraiment au niveau des ambiances aussi, on voit beaucoup que... Je pense que la liberté dont tu as parlé tantôt, Mélisande, c'est quelque chose qui est bien assumé dès la première pièce, ça donne le ton. Et ça m'amène tout de suite, puisqu'on va amener une deuxième pièce, puis bon, c'est quand même une collaboration intéressante. Là, on parle d'Edith Butler avec Ça date pas d'hier. Edith qui est revenue aussi avec un album l'an dernier, où elle est carrément assumée que, bon, c'est pas une question d'âge de vouloir avoir justement d'être... Et puis comment ça se produit d'attirer quelqu'un qui a une renommée comme ça? On s'entend que dans les collaborateurs, tu as quand même beaucoup de collaborateurs et collaboratrices de renom, mais d'amener Edith Butler, qui a quand même un bagage, qui est une folkloriste à la base, puis qui a fait une carrière, puis qui embarque là-dedans.
1: Mais Edith, elle a tout de suite... La chanson que j'ai envoyée à Edith, au fond, en premier, je crois que c'était « Il n'y a pas grand-chose dans le ciel à soir ». Elle a écouté ça tout de suite, elle a été super dedans. Elle me proposait de ses chansons. T'sais, au début, c'était comme pas clair trop le projet aussi, où est-ce qu'on s'en allait avec tout ça. Puis là, elle voulait que je fasse une de ses vieilles chansons des années 80, parce qu'elle disait, hey, ça, je verrais ça, là, en électro-trad. Puis ça a été explorer, là, merci, en cherchant le mot, envisager. Mais finalement, là, on est allé pour juste, on s'est dit, non, on va y aller avec nos chansons qu'on avait envie de faire, là, nos chansons originales. Puis j'ai proposé la chanson. Puis même avant que je propose la chanson, elle était in à fond, là. Tu sais, était vraiment, ah, j'adore ce que tu fais, t'es super, elle aimait mon énergie, elle trippait, là, vraiment. Puis quand j'ai envoyé la chanson, elle dit, hey, ça tombe-tu bien, je suis dans une passe, justement, un peu de même, là, tu sais. Elle écoutait du country, puis elle trouvait que le petit thème, là, ding, ding, ding, ça fitait au bout, là. Fait qu'elle a vraiment trippé. J'expliquais le concept que, dans le fond, je trouvais ça le fun que ça date pas d'hier, donc... d'avoir vraiment deux générations, tu sais, de personnes, des affaires qui, mettons, quand elle était petite, c'était comme ça, ben mettons, quand moi, j'étais petite, c'était la même chose, ou, tu sais, ça a été un texte hyper difficile à écrire parce que c'était trop facile de l'écrire, parce que j'avais à peu près du matériel pour, comme, 15 versions. J'ai jamais eu autant de... C'est un sujet tellement fécond. J'ai jamais eu autant de
0: difficultés. Comme passé.
1: Exactement! Ouais, c'est ça. J'ai jamais eu de misère de même à couper dans un texte.
0: Ah, pourtant, on l'écoute, la chanson, on a l'impression que ça c'est écrire en 5 minutes.
1: Ah non, mais
0: c'est parce que
1: j'avais tellement... Là c'est rare, je ne vais jamais dire ça, mais j'avais tellement comme de bons flashs, de bonnes idées, mais c'était trop pour une toune. Là, c'était juste trop. Là. Fait que là, il y a vraiment...
2: Comment les organiser
1: comment
2: aussi,
1: les organiser, parce que c'est pas une histoire, là, c'est juste un... Bon, c'est juste un fait, là, tu sais.
0: Des chansons, on appelle ça des chroniques, un peu.
1: Ouais, c'est juste des affaires.
0: Tu sais, comme ça, c'est toujours fait dans la tradition, là, justement, ouais, dire on commente sur un sujet, puis...
1: C'est ça, fait que là, il y avait tellement d'affaires, même des fois, je me dis, ah oui, telle phrase, hey, je l'ai-tu mis dans la chanson? Ah oui, elle est dedans, celle-là, oh, fiouf! Puis là, des fois, je pense à une autre, je me dis, ah non, moi, celle-là a été coupée, c'est dommage.
0: Puis je me demande, parce que la plupart des invités, les collaborateurs invités, est-ce qu'il y en a qui ont essayé de dire, ah, tu peux-tu dire telle chose à la place ou d'influencer ton texte, ou tout le monde a pris ton texte?
1: Oui, c'est arrivé. Dans celle-là, moi, je savais pas qu'Edith écrivait pas du tout, qu'elle était pas du tout dans une passe qu'elle écrivait, puis qu'elle a pas tant écrit non plus. Donc, elle était vraiment pas là-dedans. Puis la chanson, comme j'avais tellement beaucoup d'idées, puis c'était toutes des rimes en haut. Fait qu'on pourrait penser qu'il y en avait pas beaucoup, mais quand tu partais dans les expressions, là, il y en a plein, là, que j'ai pas mises, là, juste en t'en parlant. Là, se faire manger la laine sur le dos, je ne l'ai pas mis. Écoute, je pense que je vais faire un, ça date pas dire,
2: ouais,
1: number two, là,
0: ben
1: un
0: oui,
1: deux,
0: ouais.
1: Version 2. Mais il y a Damien, que lui, on a plus travaillé ensemble, là, vraiment à changer des mots. Là, on se textait, puis là, ouais, telle affaire, tu pourrais peut-être dire telle affaire, ouais, mais non, ça ne marche pas.
0: Ben déjà, il y a que le titre, j'ai dit, mon Dieu, que ça fait ça. Déjà, ça fait Damien Robitaille, l'abri du tempo. Puis là, l'abri tempo, bien sûr. Puis
2: il habite dans notre quartier, fait qu'il promène son chien devant chez nous quasiment tous les jours. Là, fait que c'était facile pour lui de venir de temps en temps.
1: Ouais, travailler ça a texte. Été plus lui. Puis sinon, ça a été la seule. En fait, ça a été vraiment la seule personne. Qui a eu une opinion, mettons, sur certaines de mes phrases
0: à moi.
1: Là. Ça, c'était vraiment le fun.
0: Ça, c'est quand même réconfortant. Ouais. Si les gens la gèrent de même, ça veut dire que ma chanson doit avoir du sens.
1: Mais pour moi, c'est ça que je sais, il ne faut pas trop que je parle, parce que je parle trop.
0: Non, je suis correct.
1: Mais je voulais juste dire que, étant donné que c'était comme un retour à l'écriture, pour moi, c'était super bizarre aussi que ça soit un projet collaboratif à la fois, parce que là, c'était comme s'il fallait que aussi je dévoile ça à du monde avant que ce soit final, puis même avant que la musique soit finale. Fait que des fois, c'est hyper gênant, c'est genre des maquettes super boboches. Puis là, t'es comme, ouais, mais tu sais, ça va sonner mieux que ça, ça va être réarrangé, t'sais, nanana. Mais c'est ça, il a vraiment fallu que je fasse un, comme, tu sais, humilitron, comme on dit, là, genre, bon, ben, c'est ça.
0: Mais se mettre en danger, c'est pas une belle source de création,
1: ouais,
0: ça aussi.
1: Oui, mais c'est ça, mais comme, étant donné que c'était vraiment un retour, j'étais pas comme dans une phase, genre, oui, c'est ça, c'est mon quatrième album d'auteur, compositeur. Tu sais, j'étais pas du tout, là, dans la confiance de l'écriture du tout, là. Fait que là, fallait comme, j'étais, ouais, mais là, c'est ça. Mais finalement, là, j'ai pas trop fait ça, puis je me rendais compte que ça passait, mes textes passaient bien. J'étais comme, oh, mais c'est correct.
0: Donc, si on revient à la chanson, oui. Ça date pas d'hier, c'est ta chanson à toi, complètement, donc autrice, oui. Et au côté musique.
2: J'ai participé à la musique, mais sauf que c'est Mélisande qui a composé le thème de mandoline, ce qui est très bien. D'habitude, c'est moi qui compose les mélodies strad, mais là, j'étais content que ce soit elle.
1: Puis c'est ça, c'est ce refrain-là que j'étais pas sûre. Je me disais, ah, puis là, je sais pas si je devrais dire ça, mais le réalisateur Gabriel Etier, le co-réalisateur, m'a dit, ah, hey, c'est vraiment trippant, ça me fait penser à du vieux Zébulon. Et moi, j'ai trippé sur Zébulon. Ben oui. Comme, ah, OK, c'est cool.
0: Ben, quand on se retrouve dans des comparaisons, même, puis que ça nous plaît, c'est encore mieux.
1: C'est ça.
0: Ben, je vous propose d'aller entendre donc tout de suite Ça date pas d'hier avec Edith Butler, bien sûr, et Mélisande.
1: V1.

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4: Excusez-la. Rebonsoir tout le monde et re-bienvenue à Excusez-la, donc émission dédiée à la musique et la chanson de la danse traditionnelle québécoise. Marc Bauduc au microphone, accompagné de Quentin Machetelinx à la technique et la mise en onde et nos invités en studio. Donc, Mélisande avec Alexandre Grosbois-Garant. On garde le nom d'artiste de Mélisande. Sinon, là, ça fait long à dire.
5: Oui, c'est ça.
4: Les noms composés
6: Billy
4: et tout.
6: Billy Alex.
4: C'est ça, Billy Alex. Avant la pause, donc, on a parlé aussi de pièces de collaboration, pour l'en mentionner, entre autres, avec Damien Robitaille. Puis Damien Robitaille, quand même, pendant la pandémie, je ne sais pas si vous avez suivi, mais sa pièce par jour où il faisait une reprise,
6: oui.
4: Puis son côté très éclaté, très, très drôle aussi. Là. C'est quelqu'un qui est beaucoup dans l'auto-satire, puis qui est quand même un multi-instrumentiste, quelqu'un qui a... C'est quoi travailler avec quelqu'un comme Damien? Puisqu'il doit être assez effervescent.
6: Ça peut être un peu intimidant quand même. On parlait tantôt des textes, là, que j'étais un petit peu petite dans mes shorts. Bien là, ça en était une situation où j'étais, OK, voici la chanson que je te propose. Je faisais mine de rien, bien entendu. j'ai fait comme si j'étais bien à l'aise. Mais ça a été vraiment le fun. T'sais, il est venu, il a entendu la chanson, il a composé le pré-refrain. Dans le fond, tu sais, il y avait comme une place où lui, il pouvait avoir son espace. Mais moi, je me disais, tu sais, on aurait pu aussi partager les couplets, mais c'était naturel qu'au fond, il fasse ça, puis qu'il fasse un pré-refrain. Mais il a pris, il y avait un clavier, il a gossé sur le clavier, il a sorti ça. Et à un moment donné, il venait avec sa guitare acoustique aussi. Je me disais, waouh, il est vraiment hot. Tu sais, lui, c'est vraiment un top, là. Puis comme je disais tantôt aussi pour les paroles, il voulait vraiment trouver la chose parfaite. Puis des fois, il me sortait des phrases parce que c'est quand même un franco-ontarien, puis des
4: un
6: phrases...
4: Un autre accent?
6: Ben oui, mais des phrases qu'en français, ça se pouvait pas. Il me proposait quelque chose, je disais, mais non, on peut pas, ça se dit pas, mais vraiment, ça se peut pas, tu sais. Des fois, ça se dit pas, puis ça se peut, mais des fois, c'est juste bizarre, là, tu sais.
4: Des fois, ça se peut, puis ça se dit pas non plus.
6: Ben c'est ça, ouais, c'est ça, exact. Fait que là, on planchait là-dessus, puis on se renvoyait des textos jusqu'à temps qu'on trouve, là. Je disais, mais peut-être si on rajoutait, parce qu'il fallait que ça marche dans du piétage, il y avait des choses comme ça. Fait que c'est intéressant.
4: Et puis le titre, à l'abri du tempo, il y a un jeu de mots qui est là, bien sûr, mais ça vient de.
6: C'est vraiment le tempo, le tempo musical, bien entendu. Puis comme on connaît ce fanfaron de Damien, bien évidemment, à l'abri du tempo. Pis,
5: évidemment, il a proposé de faire un vidéoclip dans un peu de chipo dans un abri tempo. Puis là, ben on l'a pris au mot, puis on a réussi à trouver un tempo sur notre rue, puis à convaincre notre voisine de le garder deux semaines de plus.
6: Elle allait justement le démonter cette journée-là.
5: Il fallait qu'elle ait une autorisation. On a demandé pour elle une autorisation de la ville pour qu'elle garde passer la date limite.
4: Pour encourager les artistes locaux.
6: Ouais, c'est entendu. Bien entendu.
4: Bien, ça, c'est vraiment intéressant. C'est les vidéoclips et les idées qui peuvent venir avec. Donc, on va aller l'entendre, cette pièce, à l'abri du tempo, collaboration avec Damien Robitaille, bien sûr, c'est Mélisande. Qui est derrière ce projet, c'est tiré de l'album Sur la même longueur d'onde. On poursuit donc l'écoute de cet album avec vous. À tout de suite.

0: À l'abri du tempo avec Damien Robitaille. Nous sommes toujours en studio avec Mélisande et Alex, dont la formation Mélisande, qui sont là pour nous présenter cet album sur la même longueur d'onde, qui donc, on récapitule un peu, ce sont des textes à grande partie, là, presque aux 3 heures, 98% de Mélisande, musique souvent d'Alex aussi, qui a des paroles là, dans les chansons. Donc, un album... Est-ce qu'on pourrait dire plus personnel, même si tu as toujours eu la marque Mélisande dans les albums?
1: Ah, bien sûr, ben oui.
0: Parce que l'empreinte est vraiment plus présente, donc elle a plus de liberté de ses propres textes. Donc, on sort de la tradition dans le sens où on ne prend pas des textes folkloriques traditionnels issus des archives. Par contre, on garde les thèmes qui sont universels, eux, et puis qui traversent le temps.
1: Exact.
0: Et là, on s'en va géographiquement ailleurs avec Kinshasa, Québec. Donc, peux-tu faire un petit peu la genèse de cette pièce-là?
1: Oui, ça, c'est Alex qui avait eu l'idée de travailler avec Lionel parce que, bon, Lionel Kizaba, qui est congolais et avec lequel on a travaillé pendant 2 ans, je pense. Ouais. Ça a été notre drummer pendant 2 ans.
2: Avec David Boulanger.
1: Avec David Boulanger dans ses années 2017.
2: Tournée mémorable dans le nord de la Colombie-Britannique, entre autres. Et...
1: Donc, on avait vraiment eu du plaisir avec lui. Puis, on se disait qu'à un moment donné, on ferait une collabo avec lui. Donc là, on s'est... Alex a vraiment travaillé sur le thème musical, sur l'ambiance musicale. Kizaba est venu chez nous faire des percussions, puis chanter un petit peu ses lignes. Lui, il a fait le refrain, tu sais, le « Aïe, Kinshasa, Québec, nanana », bon, tout ça. Mais là, là, il m'est resté des grands blancs pour les couplets. Et là, je me disais « OK, bon ». Qu'est-ce que je fais avec ça?
2: Mais, est-ce qu'on s'en va?
1: Ouais, où est-ce que je m'en vais avec ça? Parce que là, j'avais pas de sujet, tu sais, j'avais pas... C'était juste qu'une chasse à Québec, là, tu sais, la musique, ça nous réunit. J'étais comme, ouais, OK, OK. Mais là, j'ai adoré ça parce que j'ai dit, pendant qu'on écoutait À l'abri du tempo, je parlais que Damien m'avait influencé à faire plus de voix, d'appuyer certains bouts de voix. Il ne sait pas, là, mais et ça a été une influence.
0: Là, c'est une révélation publique.
1: Oui, c'est ça.
0: Quelques millions de personnes qui nous écoutent en ce moment.
1: C'est ça, c'est ça. Donc, ça m'a vraiment influencé à faire ça parce que lui faisait ça dans sa partie. Puis je disais, ah, c'est vraiment le fun, je vais faire ça. Et Lionel, je me disais, bon, là... Il y avait quand même un groove un peu quand même africain déjà dans la chanson, mais là je me suis vraiment imaginé, tu sais, c'est je m'imaginais le, tu sais, nu-pied là, genre en Afrique là, autour d'un feu là, tu sais, puis là on fête tout le monde ensemble, on a une soirée, le monde est, tu sais, on voit les gens dans la lueur des flammes là, tu sais, j'essayais vraiment, c'était ça l'ambiance.
0: T'avais un vidéoclip en tête là.
1: Ben oui, mais là c'est le pire, c'est que oui, là j'ai vraiment
2: on
1: ça.
2: L'a encore.
1: Je l'ai encore. Mais c'est ça, j'avais vraiment cette vision là, pour moi c'était vraiment la nuit là. C'était vraiment dans le noir, c'était pas quelque chose dans le soleil, c'était vraiment comme autour d'un feu le soir, là, tu sais, il fait chaud, puis on rit, on chante ensemble, on, tu sais, on tripe ensemble, là, je me dis, OK, puis j'essayais, j'aime ça changer un peu les textures, tu sais, d'essayer d'avoir des chansons, parce qu'au début, sur l'album Les Métamorphoses, j'ai des chansons comme, exemple, La Récompense, qui est très basse, là, où je vois vraiment, tu sais... C'est qui veut nous marier? C'est des affaires qui étaient le fun comme ça. Des fois, là, avec l'électro-trad, alors que ça rock au bout de sa groove, on veut aller un petit peu plus haut pour aller chercher cette énergie-là. Donc là, je trouvais que c'était vraiment une chanson pour aller chercher l'énergie haute et énergique, là, tu sais. Je me suis vraiment mise dans cet état d'esprit-là, puis c'est quand même venu assez bien, puis tu sais, des rimes, puis là, je me disais, ah, tu sais, main dans la main, tu sais, yeux dans les yeux, tu sais, puis là, je trippais, là, puis là, tu sais, j'ai comme un peu... C'est un très court texte, mais c'était vraiment juste ça, c'était juste comme, OK, tu sais, on fête, puis j'aimais beaucoup le « En souvenir de nos aïeux, on veille », parce que c'est large, parce qu'on veille, c'est sûr, on veille ouhou, autour du feu, mais on veille au grain, on veille à la tradition, aux êtres chers. Tu sais, on veille, là, tu sais, je trouvais que...
2: Le clin d'œil au veillé aussi, tout
1: oui,
2: ça.
1: Oui, au veillé, ouais. Je trouvais que, en tout cas, c'était ça rimait pas avec mon autre affaire. Tu sais, là, des fois, c'est ça aussi. Hein, quand on écrit, on veut que ça rime. Tu sais, dans le trad, souvent, des fois, ça rime, des fois, ça rime pas partout.
0: Des fois, il y a même les fins de phrases étirées pour que ça marche.
1: Ah ouais, mais tu sais, des fois, ça rime pas. Puis là, je me suis justement dit, bon, je suis correct. Tu sais, des fois, ça va rimer, puis des fois, ben, ça rimera pas.
0: C'est de la prose.
1: C'est ça.
0: Alors, on va l'écouter. Kinshasa, Québec, donc collaboration avec Lionel Kizaba. plutôt. Et donc, on va l'entendre, puis on revient bien sûr pour la suite de l'écoute de cet album sur la même longueur d'onde.

0: Nord avec Kinshasa, Québec. Donc, quatrième pièce donc de cet album sur la même longueur d'onde. Puis on s'en va donc avec d'autres collaborateurs, Seba et Org. Donc, Seba d'ailleurs qui fait la radio ici à CIBL quand même. Oui. Alors, on est bon, tout est dans tout. Hein. Lui, il fait l'émission Western.
1: Ah ben,
0: c'est ah ben, un surpris. Oui. Alors, oui, puis la chanson Lâche et Lousse. Donc, ça rappelle un album ben oui, de, ben, c'est de drôle tes parents, parce que de ta mère, avec ton père en couverture.
2: Ben, tu sais, il m'a...

0: Puis c'est dans la foulée de ça qu'il a commencé à écrire du rap, puis à faire du rap. Fait que ça a été vraiment un point tournant dans sa vie. Fait que là, quand il m'avait conté ça, quand on était en processus de faire une chanson avec lui, ben on a assez vite pensé que ce serait un bon thème pour la chanson.
1: Au lancement, il a dit, moi, quand j'ai dit... Oui, OK, on va faire une chanson ensemble, mais il faut que ça soit lâché lousse.
0: Ah oui, c'est ça. Hein?
1: Oui, c'est ça qu'il a dit.
2: C'est drôle, pareil, des rencontres qui se font comme d'artistes qui ont d'autres horizons, mais qui ont aussi un point d'ancrage commun avec quelque chose qui concerne ton histoire personnelle.
0: Ce qui est org, j'allais avec lui à Face au primaire. C'est lui qui m'a montré à jouer au trou de cul. Puis c'est drôle parce que j'étais au lancement de Seba et Org au ministère, puis Seba me disait que c'était probablement un des premiers shows, sinon le premier show ever au ministère. Ce spectacle-là, fait que tout est dans tout, une fois de plus.
2: Non, c'est vrai, puis je pense qu'on va tout de suite se gâter pour aller l'écouter, cette chanson-là. Donc, Lâchez-lousse avec Seba et Org, c'est tiré, bien sûr, d'album sur la même longueur d'onde.

0: Ah oui, bien là, si vous entendez des pompiers, c'est qu'ils passent derrière, donc, dans nos studios. Alors, nous sommes bien sûr au coin Saint-Laurent-Sainte-Catherine, au 222, et je suis accompagné de Mélisande, donc, et bien sûr d'Alex, parce que vous ne pouvez l'oublier. D'ailleurs, Alex, tiens, ouais. On va te poser une question à toi. Fait changement un petit peu. est-ce que tu as des défis particuliers pour au niveau de la musique avec les textes, pas dans le sens que c'est difficile, mais est-ce que garder l'esprit pour un album, il doit y avoir quand même certains défis?
1: Mais ce qui est intéressant, c'est que dans le fond, pour les, peut-être pas pour Rembobine, là, parce que là c'était différent, on refaisait des chansons qu'on avait déjà en disque, mais pour les quatre premiers albums traditionnels, dans le fond, le point de départ, ce qui était traditionnel, c'était la chanson. Mm-hmm. Fait que les mélodies, les paroles, des fois on se permettait de changer un peu les paroles ou changer un peu la mélodie, mais il y avait un contenu traditionnel qui était là, qui était évident, puis nous on se permettait d'aller un peu où on voulait musicalement au niveau des arrangements, parce que l'élément traditionnel c'était là, mais là vu qu'on faisait des compositions, ben là c'était de trouver ça va être quoi l'ancrage au traditionnel, puis c'était souvent les mélodies trad que je composais finalement, parce que moi dans le fond presque toutes les mélodies du temps de Mélisande électro-trad aussi. Oui, mélodie turlute, ouais, c'est ça.

0: Fait que c'est intéressant de trouver comment, sans faire toujours la même formule puis se répéter au niveau des mélodies, comment trouver une façon d'avoir une petite mélodie trad, un petit quelque chose qui fait que, ah oui, il y a vraiment un élément traditionnel dans chaque chanson.
1: Parce qu'on se rendait compte que dans nos vieilles chansons, chansons, il y avait des chansons vraiment zéro trad, oui. Là. Tu sais, genre...
0: Chanson de mensonge.
1: La chanson était trad, mais il n'y avait aucun élément trad, là, mm-hmm. à part la chanson. Ouais. Donc, c'est ça qu'on disait, que le whoops, on était comme, OK,
0: là. Des fois, les chansons là-dessus, il y en a qui sont quasiment plus trad, finalement, que des chansons traditionnelles qu'on a faites sur d'autres albums.
2: Donc, l'ancrage, dans le fond, il est soit dans le texte, soit dans la musique, mais il y a toujours ce lien-là qui fait que vous restez dans la catégorie.
0: Oui, on essaie de... Mettons qu'on dit, à chaque album... Des fois, on élargit un petit peu la case du trad. Là.
2: Vous avez le trad large.
0: On donne un petit coup d'épaule là, ça. Par là.
2: Le spectre est de plus en plus large.
0: Des mises en échec.
2: On est dans la saison de hockey, je vous rappelle. Donc, ça, on va donc vers la prochaine chanson. On a une collaboration quand même, Mlle Ruiz. Donc, on est quand même dans les accents, parce qu'on a parlé de la première pièce en franco d'Amérique, puis on va jouer aussi dans les autres cultures. Et puis, donc, Mlle Ruiz, c'est arrivé comment, cette collaboration-là?
0: Ben, tu sais, au fil des ans, on l'a croisé plein de fois, des showcases, ou, tu sais, dans le fond...
2: Les folk en général.
0: Oui, ben, c'est ça, tu sais, le réseau des festivals, puis souvent des showcases où tu peux pogner une gig à un festival, ben, au fil des ans, tu finis par recroiser souvent les mêmes personnes, ou à la grande rencontre, les showcases de folk Québec, etc.
1: C'était toujours super chaleureux, ben, tu sais, quand on partageait la scène, ouais. Ben, on partageait pas la scène en même temps, la scène, on partageait la loge, puis c'était toujours vraiment le fun d'être
2: qui est assez ensoleillé quand il chante aussi.
1: Oui, exactement. Puis là, quand on avait ce projet-là de se dire, tu sais, multiculturel, tout ça, on disait, ben là, c'était évident, c'était un bon choix pour collaborer, là. Puis ça a été justement une de celles qui a complètement viré de bord ma chanson. Moi, j'avais un thème beaucoup plus dark, puis là, elle est arrivée avec ça, son thème, mais c'était en espagnol, puis là, elle me l'a traduit. Puis là, je disais, OK, on n'était pas tout à fait sur la même longueur d'onde, mais là, moi, je me disais, hey, non, mais on va.
2: Vous n'aviez pas la même vidéo,
1: Je vais me mettre sur la même longueur d'onde, c'est ça, la vidéo n'était pas la même. Ça aurait pu, mais ça ne me tentait pas d'être en dualité, tu sais, avec moi, je suis dark, puis elle était plus dans l'espoir, ben, ou je sais pas quoi.
0: Mini parenthèse, il y a plusieurs des chansons que. Au début de la pandémie, quand c'était le temps de se réinventer, nous, on avait parti le projet Vie parallèle, que c'était supposé être des compositions électropop pour renouer avec la création sans le trad. Finalement, vu que c'était plus pertinent pour nous de continuer à faire de l'électro-trad, on avait mis ça en veilleuse, mais on a recyclé un peu des chansons qui étaient nées dans ce contexte-là, dont celle-là qui était dark.
1: Exact.
2: Mais elle n'est pas aussi dark, finalement.
1: Non,
2: le sombre.
1: Mais donc,
2: la
1: c'est
2: place
1: ça, quand tu posais la question tout à l'heure, il y avait des gens qui m'avaient fait changer des paroles, donc pas directement, mais directement, oui. Alors, elle m'a plus que fait changer les paroles, c'est-à-dire que j'ai gardé ma mélodie, mais j'ai vraiment tout repensé le texte.
2: Donc, Mlle Ruiz est responsable du travail supplémentaire.
1: Oui, exactement, mais ce qui a donné quelque chose dont je suis beaucoup plus contente, donc c'est fun.
2: Et donc, cette pièce s'intitule « Sans courir toujours ». C'est quand même, il y a quand même quelque chose d'assez profond là-dedans. Et puis, je rappelle, c'est en collaboration avec Mlle Ruiz. Donc, c'est sur cet album, sur la même longueur d'onde. Formation Mélisande, ben, ils sont deux, la formation, bien sûr. On parlera de vos collaborateurs au retour. On va aller entendre ça. Et déjà, on va être rendu à la dernière demi-heure de l'émission. Je rappelle, vous écoutez « Excusez-la ». À tout de suite.

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12: Excusez-la. De retour, excusez-la, pour cette dernière demi-heure de l'émission consacrée à la musique, la chanson, la danse traditionnelle québécoise. Toujours en studio avec nous, Mélisande, donc, qui est avec aussi Alexandre de Grosbois-Garin. Donc, le duo... Au cœur de cette formation, Mélisande, qui a été des fois électrotrad avec ou sans étiquette. Mais une chose qu'on a failli faire, c'est d'oublier de parler des collaborateurs autres que les invités, des gens qui font partie du band. Ben non, mais moi, là, je prends la responsabilité.
13: On gardait le meilleur pour la fin.
12: OK, c'est bon. Qui travaille sur cet album, hormis vous deux et les invités, bien sûr, pour les chansons?
14: Bien, sur l'album, il y a David Boulanger qui a joué du violon sur...
15: Trois chansons et Gabriel Giroir, avec lequel nous partageons la scène la plupart du temps, qui a travaillé sur deux chansons. Et Gabriel Etty, mm-hmm. qui co-réalise avec Alex l'album.
13: C'est comme mon gourou d'électro depuis 10 ans.
15: Pas mal ça, hein? C'est pas mal.
13: Émile Garand.
15: Ah, ben
13: et
15: oui, Colin. Comment plus
12: la famille.
15: Ma propre progéniture. Émile Garand, ben oui, Émile qui joue de l'accordéon sur discothèque et en show.
13: Disco 7 carré, qu'elle s'appelle ça.
15: Ah oui, c'est vrai. elle s'est appelée discothèque longtemps, cette tune-là. OK, Disco 7 carré. Et. Il joue aussi en live sur Kinshasa Québec, ouais. sur L'Arche et l'Ousse. Fait que ça, c'est vraiment cool. Et Marguerite et lui font des chœurs aussi, justement, sur les L'Arche et l'Ousse.
12: Qu'est-ce que ça fait d'avoir quand même sa progéniture qui participe au projet de... C'est quand même
15: c'est
12: un défi.
15: Vraiment,
12: quand même,
15: c'est
12: un défi, puis c'est en même temps. Oui, c'est ça. C'est
15: ben oui, c'était le fun. Je regardais tantôt, quelqu'un m'a envoyé parce que, tu sais, on a lancé l'album, curieusement. Bon, on n'a pas pu venir ici avant le lancement, mais on a lancé ça jeudi dernier au ministère et il y avait sur scène. À un moment donné, Marguerite qui dansait et qui chantait L'Arche et l'Ousse, tout ça avec nous autres, et Émile qui jouait l'accordéon. Donc, on était vraiment les quatre sur la scène. C'était le fun. C'est beau. C'est intéressant. Je trouve ça.
12: Surtout sachant qu'il y a eu une grossesse au départ
15: oui.
12: du projet.
15: c'est comme genre ouf, la boucle.
13: Petite mini-anecdote. Pendant qu'on enregistrait l'album Les Métamorphoses, le premier album électrotrad, Marguerite avait quelques mois, puis on enregistrait au studio du Chemin 4, puis on dormait chez Yves et Françoise.
12: Oui.
13: Oui, fait que le, à Sainte-Mélanie, puis le... Ouais,
15: ah, puis Marguerite, c'est ça, là, j'avais Marguerite dans les bras entre les prises, ouais. Là, puis elle était toute petite.
13: Fait qu'on, les enfants font partie de...
15: J'allaitais Marguerite en studio.
13: De notre vie musicale depuis pas mal longtemps.
12: Ben oui, ouais. C'est quand on vibre à ça, des fois, ça devient comme quelque chose de tout à fait normal, en fait. Puis toi, tu l'as vécu
13: ben oui.
12: Dans la normalité de ce qui n'est pas normal pour les autres, des fois, mais d'être dans une famille qui est impliquée, justement, dans toutes sortes
15: Marguerite
12: de patentes.
15: Marguerite, elle adore aussi, elle, son dada, c'est la merch, là. Oui. Je pense qu'elle, elle nous a vraiment négocié une cote un peu trop élevée, là. Mais elle est vraiment là-dedans, là aussi, elle adore ça, vendre les albums, puis elle est super bonne, elle fait vraiment bien ça, donc c'est vraiment cool de pouvoir les avoir. Je pense qu'eux autres aiment ça aussi, venir en tournée avec nous, donc ça va, ce n'est que le début, je crois, de ça.
12: Ben oui, puis tant qu'à faire des liens, vous avez mentionné justement que c'est Françoise et Yves. Et le prochain dont on va parler, c'est Yves Lambert qui collabore donc sur une pièce qui s'appelle Disco 7 carré, qui s'appelait discothèque, de ce que j'ai compris à l'origine.
13: Oui, c'était de travail, ouais, c'était discothèque.
15: De travail, c'était discothèque, oui. Mais ça, c'est intéressant parce que Yves, tu sais, c'est quand j'essayais d'amener Yves dans une autre genre de zone aussi. De...
12: Il a quand même essayé pas mal d'affaires. Fait que c'est...
13: Oui.
15: Ouais, mais moi, je pensais que, en tout cas, parce que lui, il a eu l'air de trouver quand même que ça avait été un pas pire défi, que puis ça l'avait quand même sorti de sa zone de confort. Moi, je pensais peut-être pas tant, mais finalement, quand même un peu. Et c'était intéressant parce que quand ils ont enregistré, ben moi, j'étais pas là. J'étais à Bali. Alors, c'était bizarre. Les autres, on s'est appelés. Je me suis levée en pleine nuit, genre peut-être pour aller aux toilettes, quelque chose comme ça. J'ai dit, ah, je pense qu'on est en train d'enregistrer. Puis on s'est fait un FaceTime pendant qu'eux autres enregistraient.
12: Ah, wow.
15: Ouais, c'était vraiment une belle affaire. Fait que Alex est allé enregistrer
13: ouais,
15: Yves. Mais Yves, c'est que ça fait.
13: On
15: avait, je pense que Yves et moi, à toutes les fois qu'on se voit, on a vraiment une belle amitié puis une belle complicité. Puis un respect commun, puis on avait, moi en tout cas, je pense qu'on avait l'impression qu'on avait déjà fait quelque chose ensemble parce qu'on avait joué ensemble, bien parce que ça a été notre maison de disque aussi, puis parce qu'on a joué ensemble à un moment donné au Grand Théâtre de Québec. On a fait un show ensemble, puis on a fait l'Ivrogne et le Pinta ensemble. Mm-hmm. Fait que, tu sais, pour nous, c'était comme si on avait déjà une collabo, mais là, on repensait à ça quand on se voyait. On se disait, écoute, on n'a jamais enregistré de chansons ensemble, hein, on faut remédier à ça. Puis là, on était en train de faire ce projet-là. J'ai dit, bien, Colin, on se parlait de ça hors micro tantôt, que le projet évoluait. Tu sais, au début, c'était 6 chansons, là, oups, une 7e, là, oups, une 8e. Donc ça, c'était la 8e chanson qui a été, ah, bien, Colin, bien oui, là, on le fait là. Pourquoi attendre de faire une collabo avec Yves un autre tantôt? Là, c'est là que ça se passe. Fait qu'on disait, hey, ça te tente-tu d'embarquer là-dedans? Tente-tu d'être sur la même longueur d'onde que nous?
12: Ben oui. Puis, l'association discothèque et 7 carrés, donc, ça vient de d'où dans ton inspiration à toi?
15: Bien, je trouvais que j'avais vraiment l'idée de, tu sais, quand t'as les yeux fermés, que tu danses. Puis là, je me rappelle tellement, genre, les veillées de danse où est-ce que, tu sais, là, on serre la main, on est tous super suants, on rush notre vie, puis après chaque set, on est comme... De l'eau. Mais là, je me dis, il y avait vraiment, je trouvais un parallèle, tu sais, avec justement la discothèque. Puis on est quand même collés à une certaine... peut-être un peu moins collés, mais je trouve qu'on se colle quand même. Et je trouvais ça le fun de comparer le plancher de danse vraiment purement boum-boum discothèque à le plancher de danse, une veillée de danse, parce que au fond, ça se ressemble beaucoup.
13: Ben oui, ben, c'est comme si la discothèque, c'est comme la continuité... La version moderne des veillées de danse traditionnelle d'autrefois, puis maintenant, les deux peuvent coexister tout à fait. Fait qu'on s'est dit, pourquoi pas les faire coexister musicalement dans la même chanson.
12: Ben, je vous propose de l'entendre. Donc, ça s'appelle Disco 7 carré avec Yves Lambert, cette fois-ci en collaboration avec Mélisande. C'est déjà l'avant-dernière de cet album qu'on écoute. Donc, on écoute et on vous revient.

0: Francisco Setcarré, donc vous venez d'entendre Mélisande, et Yves Lambert qui collaborait donc pour cette chanson qui nous ramène, c'est vrai, c'est un beau mélange d'époque, donc dans un texte. C'est très, très, très bien de pouvoir faire ça. Grande Liberté, on revient. Ouais, c'est quand même un album de passage. On revient à ses sources d'autrices, compositrices, interprètes. La musicienne qui revient aussi derrière.
1: Rite de passage.
0: Ouais, oui, mais c'est ça. Puis, en même temps, il y a comme une boucle. Tu sais, avec Émile qui, et puis Marguerite qui sont sur l'album. Donc, il y a un cycle qui vient de s'accomplir, peut-être.
1: Oui, oui, sûrement. Oui, je pense que oui. Ouais. Tout à fait. En tout cas, on s'est assumé à fond.
2: Maintenant, on va pouvoir recommencer à jouer du métal.
0: Oui, oui, c'est ça.
1: Non, pas que j'ai joué du métal.
0: Ah oui,
1: j'ai joué du métal.
0: Ben, c'est ça, parce qu'on l'a dit en ouverture, mais Mélisande a une autre vie musicale aux États-Unis en plus, quand même. C'est toute une carrière. Et puis, ben, c'est ça, du trad métal, c'est tout à fait possible. Ça se mélange bien, d'ailleurs. Moi, je trouve qu'il y a vraiment des. J'encourage toujours les gens qui aiment des univers, que ce soit du techno, que ce soit peu importe ce que c'est. Il y a toujours du vrai quand on aime ce qu'on fait, puis qu'on a puisé dedans, puis de la preuve, bien, on l'a aujourd'hui dans nos studios, donc avec Mélisande, et sur la même longueur d'onde. On s'en va vers la dernière pièce de l'album, mais non la moindre quand même, dans tous ces états avec Katia Rock. Donc, peux-tu m'expliquer un peu là, tout cette, comment ça s'est
1: tous
0: produit?
1: Ces états.
0: Oui, tous ces états et comment ça s'est.
1: C'est intéressant ça aussi. Mais Katia, ça faisait. On l'avait contactée pour faire une collabo ensemble. Il y a quand même un bout. Hein. On était allé voir son spectacle à la Maison de la Culture Antic, on l'avait rencontré. Ensuite, on s'est retrouvé au même festival l'été dernier à Paimpol, les festivals du Chant de Marin de Paimpol en France. Donc là, on s'est rencontrés, on s'est jasé. Ça a été encore plus, tu sais, le fun parce que là, on se connaissait déjà un peu. Et puis là, ben c'est ça. Je dis bon, là, j'ai envoyé la chanson, mais la chanson, comme on disait tout à l'heure, ça avait été un projet qui a quand même mûri longtemps. Cette chanson-là, c'était la première chanson qu'on avait travaillée, puis elle était vraiment différente. Le texte était le même pour ma part, mais c'était beaucoup plus poppy. C'était comme un peu justement traité d'un sujet un peu plus dark, mais dans une atmosphère très légère. Ce qui finalement n'a pas été gardé, mais je pense que pour cette chanson-là, c'était pour le mieux parce que justement, il y avait toute l'énergie de Katia. Puis je me disais, s'il y a une chanson qui va aller un petit peu plus comme dark, puis un peu plus, tu sais, là, pas expérimentale, mais un peu plus dans des genres de.
0: Des émotions profondes.
1: Ouais, puis même musicalement, là, dans un genre de outro, puis tout ça, je me disais, c'est avec Katia qu'il faut que ça se passe parce que ça va comme être vraiment intense, tu sais, ça va être beau. Et effectivement, on a fait la session. Elle avait traduit certaines de mes paroles que j'ai rechantées en français après. En Inouémam, je l'ai chantée après. Là, sur le coup, j'étais pas capable de chanter tout de suite avec elle. Il a fallu que j'étudie la situation un peu. Donc là, j'ai rechanté après par-dessus en harmonie, là, en Inou. Là, j'ai comme, OK, c'est pas une langue facile, hein? C'est pas une langue facile. Et puis, alors, en fait, beaucoup de jams de voix, des couches, des textures. Puis là, mais la chanson était vraiment pas comme ça. Et c'est là où on parlait tout à l'heure de Gabriel Etier. Il y a dans tous les albums, parce qu'on a fait plusieurs albums avec lui, dans tous les albums, il y a souvent une chanson où là, on lui permet un peu plus de se lâcher lousse, justement, de nous proposer des choses. On est super ouvert. Quand on n'aime pas ça, on n'aime pas ça. Des fois, on n'aime pas ça, puis on aime ça après. Aussi, ça arrive. Moi, ça m'arrive souvent. Donc là, on lui a dit, ben, tu sais, vas-y, là, essaie quelque chose. Puis il est arrivé avec quelque chose de vraiment, vraiment différent de ce qu'on avait. Mais en même temps, moi, c'est ça que j'ai trouvé super intéressant, c'est que j'aurais jamais chanté cette mélodie-là, probablement sur la musique qu'il y a maintenant. C'est ça que je trouve le fun, parce que moi, j'ai chanté sur quelque chose rythmiquement quand même vraiment différent. Puis là, on l'a amené ailleurs et il a gardé une guitare électrique que j'avais faite sur la toune il y a comme assez longtemps. Là.
2: Il y a 6 ans à peu près.
1: Peut-être pas 6 ans,
2: oui.
1: OK, il y a 6 ans. Et là, j'explorais là-dessus, puis lui est allé repêcher ça dans les tracks, puis finalement, c'est une track de finale qui est quand même mise de l'avant, puis j'étais là, waouh, c'est donc bien cool. Fait qu'on est allé, puis il y a des éléments que nous, on avait central, un élément central de mélodie, que finalement, il n'est même plus dans la toune. Fait que là, on se dit, bon, on va s'en servir ailleurs, là, c'est pas grave. Mm-hmm. Mais donc, il a vraiment fait, je trouve, quelque chose. Puis c'était parfait pour nous, pour l'épilogue. On s'est fait dire que peut-être que ça finissait sur une note, tu sais, moins happy-happy, mais à la toute
0: c'est
1: fin...
0: C'est obligé d'être festif tout le temps.
1: Ben, non, c'est mais ça. C'est ça, je trouvais que c'est un bel épilogue. Puis à la fin, ça dit quand même, le texte est quand même positif. Puis c'est ça, moi, je trouve que c'est un beau trip à faire avec elle. C'est ça. Puis elle était vraiment contente parce qu'elle était quand même un peu dubitative au début. T'sais, c'est, comme je disais tantôt, là, quand tu as des petits arrangements pré-prod, là, c'est, toi, tu le sais que ça peut...
2: Pré-prod qui a mal vieilli.
1: Ouais, mais toi, tu le sais là, que ça peut être bon, mais la personne qui écoute ça est comme « Ah, ouais, ça sera pas ça. Hein? Okay. Non, ça sera pas ça. » Donc là, elle a été vraiment, vraiment très heureuse du résultat. Puis ça, ben c'est quand même... grâce au travail justement collaboratif de Gabriel, de nous, c'est vraiment une équipe, tu sais, qui à plusieurs étapes où on change les choses un peu, on bouge les morceaux. Moi, j'ai changé la façon aussi d'articuler certaines affaires pour que, tu sais, tout ça, des petits changements des fois qui font des grosses différences au bout de la ligne là. Et c'est ça, c'est vraiment une panique intérieure d'essayer de, parce que toutes les chansons de l'album, c'est beaucoup des états de fait, des états d'âme, des ambiances, tu sais, c'est pas des histoires vraiment là. Alors là, c'est vraiment de se ressaisir finalement. C'est le moment où il faut que tu te ressaisisses.
0: Avant d'aller écouter la pièce, ils vont quand même rappeler où on peut se procurer cet album-là. Donc, vous avez une page Bandcamp de toute façon.
2: Oui, sur Bandcamp, sur l'album physique est en vente sur notre site et sur Bandcamp, puis sur toutes les plateformes.
0: Puis vérifiez, hein, chers auditrices et auditeurs, il y a des vendredis Bandcamp et ça serait une excellente occasion d'aller se procurer le premier album de Mélisande qui est de retour sur cette plateforme.
2: Ouais.
0: Donc les vendredis, vérifiez l'horaire, vous pouvez donc contribuer, puis l'argent aussi va aux artistes beaucoup
1: prendre
0: plus ces vendredis.
1: Le premier et le dernier, puis comparer
0: les époques.
1: Les époques.
2: Le cheminement.
0: Ouais. Donc on va l'écouter donc cette pièce donc dans tous ses états avec Katia Rock, et c'était donc l'écoute intégrale de l'album sur la même longueur d'onde. Et puis on vous revient pour une conclusion d'émission. Alors à tout de suite.

0: de retour à Excusez-la. Donc, on est rendu à la conclusion de notre émission d'aujourd'hui. Je remercie Mélisande et Alexandre qui sont là pour parler, qui étaient là pour parler plutôt avec nous.
1: On parle plus, là, c'est fini.
0: Je les censure quasiment pas. Alors, de cet album sur la même longueur d'onde, c'est un plaisir de découvrir avec vous l'intégralité de l'album. Et puis, c'est ça, je vous laisse quand même un petit mot de la fin pour nous. Et...
1: Bien, en tout cas, on espère que on sait que ça peut pas plaire à tous, mais on espère que ça plaira à certaines personnes et que les gens vont avoir du plaisir à voyager dans cet album-là d'une chanson à l'autre. Et voilà.
2: Puis moi, je trouve qu'en ce moment, il y a vraiment une belle effervescence créative. Plusieurs artistes qui intègrent de la musique traditionnelle dans leur création musicale de différentes façons. Fait que nous, j'ai l'impression qu'on contribue à cette effervescence-là à notre manière. Puis je trouve que la scène se porte très bien, puis c'est le fun d'en faire
1: partie
2: encore.
1: On a voulu plancher sur ce qui nous unissait plutôt que ce qui nous divisait. Alors voilà l'essence.
0: Mélisande et Alexandre, merci beaucoup d'être passés à l'émission. C'est toujours un privilège d'avoir des artistes qui viennent nous parler de ce qu'ils font et d'apprendre à les connaître surtout. Je vais conclure l'émission avec un décès, en fait, qui est survenu cette semaine, un grand porteur de tradition d'Écosse, imaginez-vous donc, porteur d'un style très particulier, le style des Highlands, Angus Grant, donc j'ai côtoyé dans ma vie à quelques reprises, j'ai vécu chez lui, j'ai côtoyé à d'autres endroits, et c'était un rare, parce que c'était un gaucher premièrement au niveau du violon, et il portait un style très particulier, celui des Highlands, qui se calque un peu sur le jeu de la cornemuse. Si vous écoutez d'ailleurs les violonneux des Highlands, ben on peut comprendre et entendre même l'ornementation du jeu sur le chanter, si on veut, donc la flûte même de la cornemuse. Et Angus Grant était un de ces porteurs-là. Il portait même sur son violon le petit boucle qui vient là pour montrer la tradition. Il est décédé donc cette semaine à l'âge de 94 ans et il a joué jusqu'à presque la toute fin. Et c'est un des grands porteurs, donc qui a influencé et qui maintenant fait écho. Il est venu d'ailleurs quelquefois au Québec, aux États-Unis. Il a même composé une marche qui s'appelle la Marche de Montréal. Et donc c'est quelqu'un qui, peut-être pas au Québec, a un grand rayonnement, mais partout dans le monde de la musique, c'est quelqu'un dont on regrette bien sûr le départ. Alors, on va l'écouter en fin d'émission, donc un air est suivi d'un Strathspey puis de d'autres airs. Et je profite pour remercier à la technique et à la mise en onde Quentin Machetelin qui a fait comme toujours un excellent travail. Mon nom est Marc Bauduc. J'espère que vous avez apprécié bien sûr la présence de nos invités. Je vous invite à demeurer à l'écoute donc de CIBL pour Afrovision menée par Sidou Bamba et ses invités. Et bien sûr, demeurer à l'écoute de la station. C'est toujours là où on a la liberté de vous passer de la musique qu'on aime. Bonne semaine à toutes et à tous.

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1: Bonjour, bonjour! Bienvenue à ce nouvel épisode de Spraynet et Spandex. J'espère que vous allez bien. C'est Isabelle et on est ensemble pour les deux prochaines heures. C'est la fin déjà de la saison hiver-printemps de CIBL. Ben oui! Donc ça veut dire que la semaine prochaine, ça va être la première de la saison estivale. Je serai avec vous tout l'été, sauf deux semaines dans le mois de juillet là, que je prends des vacances. Bref, je vous prépare déjà plein de choses spéciales, je vous en reparlerai, mais vous allez voir, ça va être pas mal chouette. Fait que donc, qui dit fin de saison, dit spécial industriel IBM, et pour cette fois-ci, Dark Wave également, car j'ai eu l'idée de demander à mon ami François Richer de l'émission Les Mouches Noires si ça lui tentait de monter cette émission avec moi. Et heureusement, il a accepté, donc bien, bien contente. On va parler avec lui dans quelques minutes, mais on va donc débuter en force avec un gros projet allemand, mais d'abord un gros projet britannique. Levez le son et bonne émission!

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0: un de mes groupes préférés définitivement des années 80. Donc, on souligne la fin de la saison hiver-printemps sur CBL et pour notre spécial industriel IBM et Dark Wave d'aujourd'hui, je suis en compagnie de mon coprogrammateur pour cet épisode, François Richer. Salut François.
1: Salut, comment ça va Isabelle?
0: Ça va super bien. Bienvenue à Sprinet et Spandex.
1: Ben, merci de l'invitation. Vous avez des magnifiques studios. Je suis content de faire part de cette émission-là aujourd'hui avec toi.
0: Ben moi, je suis vraiment contente que tu aies accepté parce que les mouches noires que tu as produit et animé sur CISM 89.3, donc la radio étudiante de l'Université de Montréal, de 93 à 2007, si je me trompe pas.
1: Oui, exactement, 14 ans sur les ondes de CISM.
0: Puis c'était quoi à peu près les mouches noires?
1: Ben les mouches noires, au début, on a commencé en 93 avec deux gars. En fait, il y avait moi, Jean-Sébastien et Benoît Latulippe, en fait, moi et deux autres personnes.
0: Ouais.
1: Et on a parti cette émission-là pour faire découvrir la musique alternative underground pour commencer. Mmh. Et tranquillement, on s'est trouvé après quelques mois notre créneau plus électro-industriel dark wave.
0: Ouais.
1: Et puis on a poursuivi comme ça pendant 14 ans. Mes deux acolytes ont quitté après 2-3 ans, puis j'ai tenu le fort pendant les nombreuses années. J'ai eu d'autres gens qui se sont greffés, mais ça a été une belle aventure.
0: C'est sûr. Oui, oui, absolument. Moi, je me rappelle d'avoir écouté ça quand même plusieurs fois. Puis, check bien, j'ai quelque chose à faire entendre. Puis, ça va donner le ton aussi,
1: d'accord,
0: je pense. Check bien ça.
1: Hein? Ah oui.

0: trouvais ça cool.
1: C'est une belle surprise.
0: Ben oui, exact. Tu ne savais pas, hein?
1: Non, je ne savais pas.
0: Je t'allais trouver ça sur ton site Internet.
1: Ben oui.
0: Ben oui. Fait que donc, ça, c'était ton intro, en fait. C'était l'intro de ton émission.
1: Oui, d'un groupe industriel montréalais qui s'appelait Slave Unit Project qui nous avait contactés puis nous avait proposé ça. Puis on avait accepté. Puis au début, tu n'es jamais sûr de ce que ça va donner comme résultat.
0: Ouais.
1: Et puis après des discussions, ça a donné ça. Puis on a fait waouh, on a gardé ça pendant des années. Puis ça a été toujours mon intro. Puis j'aime encore cette chanson-là.
0: Mais hein, c'est super bon. Très cool.
1: Oui.
0: Fait que donc, dis-moi, on va commencer à parler de musique, hein, parce qu'on est là quand même ça. Fait que dis-moi, c'est toi qui as choisi la super toune d'ouverture. C'était Ned Zareb.
1: Oui, Ned Zareb avec Isn't It Funny How Your Body Works. Mm-hmm. En fait, Ned Zareb, c'est un groupe qui s'est fondé en 82 en Angleterre, à Essex. Puis, ces trois gars, ils ont fait un premier groupe, puis Ned Zareb s'appelait à l'origine La Comédie de la Mort.
0: Ah ouais?
1: Avec un nom francophone. Et puis, ça fonctionnait pas tellement bien pour le groupe. Alors, ce qu'ils ont fait, c'est qu'ils ont décidé de découper des lettres et ils voulaient avoir un nom de groupe qui sonnait allemand, mais qui n'était pas allemand. Mm-hmm. Alors, ils ont fait des noms de lettres, puis ils ont mis ça sur la table, puis ça a donné Ned Zareb, qui faisait allemand, qui
0: c'est
1: veut
0: vrai.
1: Dire absolument rien.
0: Ah ouais?
1: Mais c'est, tout est parti de là.
0: Très cool.
1: Et Ned Zareb a bercé ma jeunesse. On les a vus en première partie de Dépêche Mode en 87 au Forum. Mm-hmm. On les a vus après ça au Rialto. Ils sont venus en 89, après ça au Forum avec Dépêche Mode. Ils sont venus 6 fois, en fait, au Québec nous donner des spectacles.
0: Nice.
1: Et la dernière fois, c'était juste ici, à la porte à côté de chez toi, à la SAT.
0: Ah oui, à la SAT,
1: ils sont venus à la SAT il y a 7 ans, le dernier concert. Et puis, ça va faire 1 an, le 11 juin prochain, que le chanteur de Ned Zareb est décédé d'une cirrhose du foie. Il avait abusé un peu de l'alcool, mais malheureusement, il est décédé. Puis, Bon Harris poursuit la mission de Ned Zareb et est encore en tournée partout en Amérique et en Europe. On peut le suivre sur le site de netzareb.com.
0: Très cool, très cool. Mais c'est vraiment bonne toune. Puis celle qu'on vient d'entendre, ben c'était, comme je disais, un de mes groupes préf des années 80 dans ce style. C'était Liaison dangereuse. C'était peut-être pas leur plus mélodique, là, mais c'était quand même une bonne toune. Ça s'appelle Avant, après Mars. Donc, c'est extrait de leur excellent et unique album éponyme. Donc, publié sur TIS, Teldec Import Service, en 81. C'est donc un trio allemand mené par la voix de Krishna Guano, né en Allemagne, mais qui a grandi notamment en France, raison pour laquelle, sur plusieurs des pièces, il chante ou parle en français. Il chante pas tant. Puis, sans oublier, évidemment, la co-compositrice et musicienne Beat Bartel, que j'aime particulièrement et qui fait donc partie de ce groupe-là. Et là, on va poursuivre avec une pièce donc que tu m'as fait découvrir, David Scott.
1: Oui, David Scott. En fait, grand fan, moi, de la musique électro. On parle de Kraftwerk, là, très, très, très minimaliste. Là. Et puis, David Scott a sorti un mini-album. Et puis, je vous présente la chanson qui s'appelle Montréal, ville nouvelle.
0: Sais-tu pas à propos?
1: Oui.
0: Excellent. On retourne en musique. Vous êtes sur Sprenat et Spandex.

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clairement inspiré de Kraftwerk. C'est bon, c'est bon! Vous êtes toujours sur Spraynet et Spandex avec François Richer et Isabelle. Donc, collaboration aujourd'hui entre les Mouches Noires et Spraynet et Spandex. Puis, ben, c'est un spécial, donc, industriel, IBM et Dark Wave. On s'en va dans un peu tous les styles. Puis là, ben, François, juste avant la pause, on va aller écouter deux pièces, dont une que j'ai sélectionnée. Puis, je voulais juste faire un petit rappel aussi sur la démarche parce que pour mes épisodes de musique spécialisée, surtout pour celui-ci, j'ai décidé quand même d'aller choisir des trucs qui sont plus récents pour avoir de la musique francophone parce que, on va se le dire, la musique francophone, à cette époque-là, il y en avait un peu, mais il y en avait quand même pas tant. Fait que bref, on va aller écouter Yuki B avec Romance. C'est son premier single pour ce projet-là qui est sorti en avril dernier. D'un album, donc, à venir, que j'ai très, très hâte d'entendre. C'est sorti sur étiquette du Prince. C'est une autrice, compositrice, interprète et DJ de Montréal qui nous offre, donc, avec cette pièce, un beau mélange de IBM et de Dark Wave. Les sonorités rappellent définitivement les années 80. Puis pour ce projet, elle est inspirée par Annie-Claude Deschênes et Geneva

0: Jacuzzi, donc quand même des bonnes références, puis ben, c'est juste trop bon. Puis ce sera suivi d'une autre pièce que tu as choisie qui est vraiment super bonne, que je connaissais pas d'ailleurs. Je connaissais le band,
1: Oui.
0: mais je connaissais pas cette pièce-là.
1: Ben oui, le groupe s'appelle Information Society. On les a connus en 88 avec le hit qui s'appelait What's on Your Mind, Pure
0: Oui.
1: Energy, à cause des petits samplings de Star Trek et avec Dr. McCoy et Mr. Spock. Mais je suis allé avant ça, je suis allé dans leur premier album, groupe qui vient du Minnesota au Minneapolis. Ils ont été inspirés, parce que tout est dans tout, ils ont été inspirés par Kraftwerk, ils ont été inspirés par Gary Numan, par Deutsch Amerikanische Freundschaft Kraft.
0: Ouais.
1: Et après ça, ils ont eu un petit avant-goût là, pour aimer des groupes comme Pet Shop Boys, Duran Duran et OMD. Ça a formé ce que c'est Information Society. On va entendre une chanson qui s'appelle The Swamp, qui est sur le premier disque, qui s'appelle Creatures of Influence, qui était sur un label qui s'appelle Wild Angel, premier album qui était disponible seulement qu'en vinyle et en cassette, parce qu'on parle de 1985. Information Society, on les a vus à Montréal, nous, là, une seule fois en 1989, dans une tournée pour MTV Tour 89.
0: Okay.
1: On les a vus aux côtés de Was Not Was, Paula Abdul, Tone Loc, Mini Vanelli.
0: Oh ouais.
1: Alors,
0: wow.
1: Ils se sont
0: line-up.
1: Oui, au Forum de Montréal le 25 juillet 89. Et le groupe, c'est un groupe qui est un peu en garde partagée parce que les trois premiers albums sont avec les membres originaux. Après ça, le chanteur a fait un album seul. Après ça, les autres ont terminé avec d'autres projets. Ils sont revenus et sont en tournée présentement. Alors, je suis très content de vous présenter la chanson.
0: Excellent. On va aller écouter ça. Et parce que c'est une excellente de sélection, entre autres.

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0: C'est toujours notre spécial industriel IBM et Dark Wave. Puis hein, François, c'était quand même un peu industriel.
1: Oui. Hey, tout à fait. J'ai été surpris. J'avais pas écouté la chanson d'Alain Souchon avant que tu te la diffuses. Puis honnêtement, les sons, ça fait tellement industriel.
0: Exactement. Tellement. C'est ce que je trouvais aussi. C'est sûr qu'on est quand même dans le pop, mais c'est vraiment une chanson beaucoup moins connue d'Alain Souchon. Donc, c'est Pays industriel, tiré de son album C'est comme vous voulez, hein, chanson que ça a été un gros hit, sur étiquette Virgin en 85, puis Alain Quiénast de son vrai nom, donc auteur et interprète français d'origine marocaine. Puis pour cette pièce, ben c'est Louis Chédid qui a fait la musique, qui est justement assez entraînante et plutôt industrielle. Donc voilà. Puis là, ben on s'en va écouter un de tes choix, super bonne tune aussi encore.
1: Ben en fait, c'est un classique des Mouches Noires, cette chanson-là. C'est un classique qu'on a beaucoup, beaucoup aimé. On l'entend, on a dansé, nous, là-dessus, au passeport, partout. Ouais. Cette chanson-là était un classique. Je vous présente la chanson du groupe belge qui s'appelle Neon Judgment. Le groupe belge qui est originaire de Louvain, en Belgique. Mm-hmm. On les cite souvent autant comme groupe belge, comme Front 242. Mm-hmm. Cette chanson-là est extraite du premier EP qui est sorti, parce qu'il avait fait un truc là, en 85 avec des chansons live et tout, mais le premier EP qui s'appelait A Man Ain't No Man When A Man Ain't Got No Horse Man.
0: Ah, oh, boy! Ouais.
1: C'est un EP de 4 chansons sorti en 1987.
0: OK.
1: Et toujours sur l'étiquette et distribué par Plates Against Sam, je vous présente cette merveilleuse chanson que j'aime beaucoup qui s'appelle Chinese Black de la formation Neon Judgment.
0: Absolument. Puis ce sera suivi d'un projet canadien que j'aime beaucoup, que tu connais aussi, François. C'est Psyche avec Twilight.
1: Oui.
0: Que tu as eu en entrevue, d'ailleurs, dans ton émission,
1: oui,
0: right?
1: Oui, c'est en entrevue. En fait, ils ont résidé à Montréal, les deux frères, pendant un bout de temps. Au début, Psyche, c'était deux frères.
0: Oui,
1: puis
0: oui,
1: un
0: oui.
1: Qui est malade mentalement. Alors, il a comment
0: tout ça. Oh, OK, je savais pas que... Ouais,
1: oui, puis c'est ça, très, très gentil en passant.
0: Ah, ouais, OK. Ben c'est ça. C'est une pièce qu'on trouve sur leur album The Influence, sur étiquette allemande Animalized en 89. Puis, ben comme tu disais, Psyche, effectivement, j'avais cette info-là. Donc, c'était donc les deux frères qui formaient, en fait, à Edmonton, en Alberta, en 82. Donc, les frères Darren et Stephen Huss. Puis donc, je comprends que Stephen, c'est celui qui a eu un problème de santé mentale.
1: Oui, schizophrène, en fait.
0: Ah, ouais. Je comprends. Mm-hmm. Aïe, aïe, aïe, c'est triste. Puis donc, ben c'est ça. Fait que c'est maintenant Darren Huss qui continue à faire vivre la musique de Psyche, surtout en spectacle et surtout en Europe. Donc, je devine que peut-être il est rendu qu'il habite en Europe, d'après
1: ben,
0: moi.
1: On le voit à Toronto aussi en concert, oui. Encore, qu'il est encore actif ici, on le voit, mais pas à Montréal. Il est venu, je pense, juste une fois au Fourneau électrique, si je m'abuse.
0: Ah ouais, hein? Ouais. Bon. Sur Sprenet et Spandex, ben, on aime ça, la musique qui s'habille en noir.

0: Bon, j'adore. Un peu ambiance de
1: Oui.
0: film d'horreur.
1: Tout à fait.
0: Oui. Écoute, juste avant de parler des pièces qu'on va aller entendre, je voudrais faire un petit shout-out, notamment à Laurence, qui m'a envoyé aujourd'hui un courriel de suggestion. Il était malheureusement trop tard pour que je puisse intégrer cette suggestion-là dans l'épisode d'aujourd'hui, mais c'est définitivement une bonne suggestion, puis on va l'entendre dans un prochain spécial Dark Wave. Puis aussi, je voudrais saluer Mitch, qui m'envoie déjà plein de suggestions de groupes, notamment internationaux des années 80. J'ai pas eu encore le temps de tout fouiller ce qu'il m'a envoyé, mais bref, merci beaucoup Mitch, c'est super apprécié. Donc, juste avant la pause, on va aller écouter une de tes suggestions,
1: Oui.
0: The Chameleon UK.
1: Oui, un autre classique des Mouches Noires. Les Chameleons, groupe qui s'appelle aussi The Chameleons UK aux États-Unis. C'est un groupe qui vient de Middletown, dans le Grand Manchester, en Angleterre.
0: Ouais.
1: Groupe qui s'est séparé une première fois en 87 après avoir fait trois albums. Puis ça, c'est la suite de la mort du gérant Tony Fletcher qui est décédé. Il se reforme en 2000 et puis il enregistre deux unplugs et une version studio. Ils viennent à Montréal. Ils font deux soirs au Club Soda, dont une version acoustique d'une soirée. Le lendemain, au Club Soda, une version full band.
0: OK.
1: Sont venus 9 fois au Québec dans les
0: Wow,
1: dernières années,
0: quand
1: dont
0: même.
1: 2 fois sur le The Chameleon Vox. Et en 2017, le batteur des Chameleons décède, John Lever meurt. Et à la suite de ça, ben, le groupe a attendu un peu et s'est reformé en 2023. On les a vus dernièrement. Ils sont venus à Montréal en avril dernier, le 13 avril, au Fairmont. Groupe que j'aime beaucoup et je le dis publiquement encore une fois, la chanson qu'on va entendre s'appelle The Swamp Thing.
0: Ouais.
1: C'est une pièce que je vais entendre à mes funérailles. Je l'ai dit à mes amis proches, les gens le savent. C'est une chanson qui vient me chercher. J'ai
0: C'est
1: une
0: vrai.
1: affection particulière pour cette pièce-là.
0: Ah, oh, ben
1: Ouais.
0: c'est le fun. C'est le fun que tu nous la partages. Donc, puis ce sera suivi de Automélodie avec Riquet ne chante plus. Donc, c'est extrait du mini-album intitulé Cavello EP, donc une sortie indépendante en 2025. Donc, c'est le projet du créateur Xavier Paradis, aussi connu sous le pseudonyme Arnaud Laszlo. Donc, il est basé à Montréal, a débuté dans les années 90. Sous le nom Automélodie, il nous a offert des enregistrements depuis 2006. Puis la chanson qu'on va entendre, ben c'est une proposition synth-pop avec un côté dark wave, évidemment, pour que ça fitte aujourd'hui. Eh bien, ce sont vos années 80 sur CIBL à Montréal et sur CKIA à Québec.

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0: On vient d'ouvrir la deuxième heure de Spray Net et Spandex. Bienvenue si vous venez de vous joindre à nous. Donc aujourd'hui, on est dans un spécial industriel, IBM et Dark Wave de fin de saison. Et je suis en compagnie de François Richer de la mythique émission de radio Les Mouches Noires qui a œuvré sur les ondes de CISM 89.3 de 93 à 2007 et donc qui a accepté aujourd'hui de venir co-programmer cet épisode. Puis là, ben François, la toune avec laquelle on a ouvert, c'est sûr que ça aussi, ça devait être un classique des Mouches Noires.
1: Ah, effectivement. Et puis quand j'étais DJ aussi dans les clubs, c'était une chanson qui faisait vraiment son effet sur les pistes de danse.
0: Mais hein.
1: Siouxsie and the Banshees, Happy House, qui nous ramène en 1980, de son vrai nom, Siouxsie Sioux, qui a eu hier 69 ans. Alors, bonne fête, Siouxsie, qui est son anniversaire. Mm-hmm. C'est une chanson qui a été écrite par Siouxsie avec... en fait, c'était la première chanson qu'elle écrit avec le guitariste John Megar, qui a fait partie de Siouxsie and the Banshees, qui était encore membre du groupe de Magazine à l'époque qui ont fait ça. Quelques temps après, le guitariste a quitté et ça a été Robert Smith des Cure qui a remplacé comme guitariste de 82 à 84 dans la formation Siouxsie, même si il menait de front son groupe de Cure. Il était sur deux fronts. Et après le départ, il y a eu d'autres membres qui se sont greffés, mais moi, ce que je veux revenir, c'est toujours les shows qui nous ramènent à Montréal. Siouxsie est venu deux fois à Montréal, au Théâtre Saint-Denis, soit en 86, en 88, et après ça, ils sont revenus en 92, et à mon souvenir, ils ne sont jamais revenus à Montréal.
0: Ah ouais.
1: Alors, ça fait un sacré bout de temps qu'on n'a pas vu Siouxsie and the Banshees à Montréal.
0: Ça. Hey, ça serait le fun en maudit s'ils venaient, hein?
1: Oui, effectivement. Ils ont influencé tellement de monde. On parle dans leur biographie qu'ils ont influencé Tricky, Massive Attack, Jeff Buckley, Radiohead, The Smith, U2, pour nommer que ceux-là.
0: Ah oui, c'est clair, c'est clair. Puis écoute, on va poursuivre avec une découverte, en tout cas pour moi. C'est le groupe Insanity avec la pièce Plastic Room. Puis ben en fait, Insanity, mais leur nom complet, c'est Insanity, entre parenthèses, of Athens, Georgia. Donc, ils voulaient vraiment signifier de où ils viennent. Fait que c'est une chanson enregistrée en 84, mais qui a été publiée seulement en 2009 sur l'album The Sinatra's Nostrils Project Volume 2. Donc, sur Instant Tea Records. C'est un trio, donc, états-unien qui s'est formé à l'université en 80. Puis sinon, ben ils ont sorti quatre singles entre 84 et 87, puis ils se sont dissociés en 89. Puis je pense pas qu'ils soient déjà venus jouer à Montréal. Ça me surprendrait beaucoup. C'est quand même assez obscur.
1: Tout à fait, tout à fait.
0: Mais on va continuer avec vraiment un groupe pionnier du IBM.
1: Oui, la formation qui s'appelle Deutsche Amerikanische Freundeskraft, avec une chanson qui s'appelle The Decline on the Bosun, qui veut dire en français « Le petit et le mal ». Chanson qui a été lancée sur Mute Record en 1980.
0: Hey, on va aller écouter ça. On retourne en musique dans cette émission en collaboration.

0: On vous amène dans toutes sortes d'univers musicaux aujourd'hui sur Spraynet et Spandex en collaboration avec Les Mouches Noires. Donc, François Richer qui est avec moi aujourd'hui. On va continuer donc en musique avec... écoute, c'est quand même... Pas mal sûr que toi, tu connaissais ça, mais moi, j'ai découvert ça en faisant mes recherches pour l'épisode d'aujourd'hui. Okay. Je suis tombée sur ça un peu par hasard, puis j'ai pogné de quoi, comme on dit. Là, c'est vraiment bon. C'est Intention avec Monster of L, avec 5 points de suspension. Donc, c'était la face A d'un 12 pouces, publié sur MG Records en 88. Excellent projet belge, Acid New Beat, derrière lequel on trouve les musiciens et réalisateurs Gaëtan Bouvy et Jean-Philippe Ruel, qui ont aussi collaboré sur plusieurs autres projets. Puis ben c'est ça, si vous avez envie de danser comme si vous étiez dans le sous-sol de la fourmi atomique.
1: Oh, hein, à je Québec, sais pas si
0: oui. Oui, exact. Oui. Ben c'est ce genre de tune-là. Parce que c'est ça, moi je viens de Québec, fait que toi tu avais tantôt la référence du passeport.
1: Oui.
0: Ça, c'était comme un peu l'équivalent, mais à Québec, donc la fourmi atomique.
1: Oui, tout à fait. J'ai déjà été plusieurs fois dans une autre vie.
0: Ah, oui. Écoute, moi, c'est vraiment la piste de danse que j'ai le plus fréquentée. Fait que, c'était vraiment chouette. Puis, ben, on va continuer après, ça va être suivi, puis on va continuer à danser, en fait, avec une de tes suggestions.
1: Oui, la formation s'appelle Letter Strip. Je vous propose d'écouter la chanson Japanese Bodies, qui était leur premier single en 12 pouces sorti en 1989. Letter Strip, c'est un projet musical du gars qui s'appelle Klaus Larsen. C'est un Danois qui a fondé ce groupe-là le 13 janvier 1988.
0: Oh mon Dieu, c'est précis.
1: C'est très, très, très précis. Je suis comme ça, moi, dans la vie.
0: OK, mais c'est précis. Bien.
1: Il a 59 ans et son premier album avec le titre de Pleasure of Penetration a été produit par Tela 2XLC. Là-dedans, okay. on y retrouvait aussi Thomas Tomala du groupe By God the 20 et aussi Raph N du groupe Robotico Rejecto. C'était sur l'étiquette de disques Zotomog et la formation était de passage à Montréal il y a quelques semaines, le 6 mai dernier. Mm-hmm. Alors, on a pu voir Later Strip à Montréal au Fouf et c'était leur troisième visite ici en sol québécois.

Je pense que ça peut être un beau cadeau à vous faire ou à faire à quelqu'un qui est mordu de musique. Donc voilà. 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Puis oui, je le sais, il y en a 100 000, puis c'est bien correct. Puis je vous juge pas si vous mettez Céline Dion ou si vous mettez quelque chose que je fais pas nécessairement jouer ici, il n'y a pas de problème, on vous prend comme vous êtes. Et donc, on s'en va danser pour l'instant. Montez le volume!

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0: On vient d'amorcer le dernier droit de notre émission dans ce spécial industriel IBM et Dark Wave en collaboration avec les Mouches Noires, donc François. Et je sais pas si tu connaissais ça, ce qui vient
1: non,
0: de jouer.
1: Non, je connaissais pas ça du tout. J'ai beaucoup apprécié. C'était vraiment bien.
0: C'est bien, hein? Ouais. Si on est vraiment dans le IBM, là. C'est un groupe qui s'appelle Max and Intro. Le titre de la pièce, c'est Ostavisve. Je ne sais pas exactement comment le prononcer. C'est la face A d'un 45 tours intitulé « We Design the Future ». Très bon titre. Sur PGPRTB, sorti en 85. C'est un duo de Belgrade, donc en Serbie, mais c'était la Yougoslavie à l'époque. Puis ben, formé donc ce duo par Vincent Max et Intro Logic. Ce sont des pseudonymes, évidemment, parce que c'est pas très serbe comme nom. Puis ben, à l'époque, il n'y a que ce single qui est officiellement sorti. Mais en 2025, la maison de disques serbe Discom a dépoussiéré et publié une compilation de 12 morceaux de Max and Intro. Puis c'est disponible en vinyle et en numérique sur Bandcamp. Donc, si vous avez apprécié ce son, ben, je vous invite à visiter le Bandcamp. Donc, voilà.
1: Ben, c'est ce que je ferai.
0: Ben, fais ben, ça. Oui. Ben oui, fais ça. Puis François, donc, tu vas nous présenter la prochaine pièce qui est vraiment une super découverte que tu m'as proposée.
1: Ben oui, en fait, c'est un peu plus récent par contre, cette chanson-là. Ouais. C'est un groupe allemand qui s'appelle La Floa Maldita. La Floa Maldita, c'est un duo de musique allemande qui fait de la musique électro-industrielle qui est actif depuis 92.
0: Ah ouais.
1: Originalement formé par Guido Le Fric pour concevoir de la musique de bande originale de films. Et le projet a commencé à évoluer vers l'IBM et le synth-pop à cause d'une chanteuse qui s'est joint, qui s'appelle Ria. Et le groupe est reconnu pour faire un mélange de musique électro avec des guitares porté plus par la voix angélique, plus éthérée et plus sombre de Ria. Mm. Et les paroles sont aussi bien chantées en français qu'en anglais, ce qui est particulier pour un groupe allemand. La version que je vous fais entendre, c'est une version qui est un peu plus difficile à trouver, qui s'appelle Coupe spéciale de la chanson Sorcière. La chanson Sorcière a aussi été remixée par un groupe allemand qui s'appelle Das Ich, qu'on retrouve sur la compilation ici, qu'on peut se procurer ici en Amérique du Nord via Pendragon Records.
0: Ouais.
1: C'est Destination Heaven de la formation La Floa Maldita.
0: OK. Puis c'est drôle parce que tu viens de dire la compilation ici, puis il faut savoir que François a apporté une pile de CD. Donc, il voulait avoir quelque chose de manuel, je pense. Hein? T'aimes ça encore beaucoup,
1: j'adore
0: toi, les CD?
1: J'adore encore le concret. J'achète encore des CD. Je suis encore le vieux monsieur là, qui veut encore des records.
0: Oui.
1: J'arrive de l'Europe et les magasins encore, ils ont 4-5 étages de CD, ce qu'on a pu ici. Alors, j'aime encore beaucoup le produit.
0: Très cool, très cool. Et donc, on retourne dans les sélections musicales de François et Isabelle.

0: Et on est de retour! Hey, je suis désolée. Tu sais, là, quand tu jases, puis que t'as du fun, puis que tu parles de musique, ben c'est ça qui arrive. Fait que là, la toune finit, puis là, t'entends un blanc en onde, puis là, tu te dis, voyons.
1: Ben, Colin, c'était nous autres.
0: C'était nous autres! Désolée! Oh là là! Bon, dernière intervention pour cet épisode de Spraynet et Spandex. Une chance, hein, parce que ça aurait dégénéré.
1: Effectivement.
0: Donc, j'espère que vous avez apprécié. Puis, j'espère que vous appréciez en général quand je fais des épisodes comme ça en collaboration. Laissez-moi savoir. Puis, oubliez pas que demain, je vais publier la liste des chansons jouées. Puis, si vous voulez écouter ou réécouter Spraynet et Spandex en balado, bien évidemment, vous pouvez faire une recherche sur les plateformes de balado. Mais aussi, vous pouvez visiter spraynet-spandex.com pour trouver donc tous les liens pertinents. Et on va terminer, François, avec trois pièces, une que j'ai choisie et deux que toi, tu as choisies. Donc, d'abord, on va entendre un de mes bands préf, vraiment, Frontline Assembly avec Obsession, une chanson qui se trouve sur leur sixième album, Disorder, publié sur Third Mind Records en 88. Groupe canadien formé donc en 86 à Vancouver, entre autres par Bill Leeb, qui a ensuite quitté pour former Skinny Puppy. Et deux pièces, donc, que tu nous présentes. La première, c'est vraiment... Ça va être la découverte de la semaine, là, juste pour que tu saches, parce que c'est vraiment hot.
1: Ben, c'est un vieux groupe belge qui s'appelle Agrum, mais Agrum avec un A apostrophe accent grave avec G-R-U-M, trois petits points.
0: Exact.
1: C'est un groupe belge IBM qui a été actif entre 1981 et 1991. Mm-hmm. Le premier vinyle sorti en 85, la chanson que je vais vous faire entendre, a été produit par Daniel B. de Front 242 qui a travaillé aussi avec Trouble Ingersoll et SPK.
0: Mm-hmm.
1: C'est un groupe qui est encore actif. Ils sont venus qu'une seule fois à Montréal, soit en mai 88, au Fofoun. Et ils ont une tonne d'albums. Là, vous pouvez voir ça sur Internet. C'est un groupe qui est quand même fort actif et très diversifié et un peu humoristique dans leur approche. La chanson qu'on va entendre s'appelle Hot People. Et on va terminer le bloc avec une dernière chanson d'une formation suisse qui nous vient de Genève. La chanson s'appelle « Femme ». Vous allez l'entendre à plusieurs fois pendant la chanson.
0: Mm-hmm.
1: C'est un groupe qui nous vient de
0: Genève.
1: De Genève, exactement, comme
0: en
1: je disais.
0: Suisse, ouais.
1: Et cette chanson-là était enregistrée au Fofoun électrique et qui se retrouvait sur une compilation qu'on pouvait retrouver seulement qu'en vinyle qui s'appelle « L'album blanc ».
0: Ouais.
1: Alors, j'ai numérisé le vinyle pour pouvoir diffuser ce soir la chanson avec vous de cette formation qui s'appelle « Black Citron ». Et vous allez entendre le mot « femme, femme, femme, femme ».
0: Ouais, puis merci d'ailleurs de l'avoir numérisé parce que franchement, c'est une super découverte ça aussi. Puis donc, merci beaucoup François, vraiment, ce fut vraiment cool.
1: Ben, en fait, c'est moi qui te remercie. Merci de l'invitation. Merci de m'avoir permis de revivre un peu mes années des mouchoirs qui me replongent il y a quelques années derrière.
0: Exact. Puis écoute, va falloir qu'on se reprenne parce que tu m'as envoyé beaucoup plus de bonne musique que ce qu'on a pu faire jouer aujourd'hui. Fait que va falloir qu'on se reprenne. On n'a pas le choix.
1: Défi accepté, défi accepté.
0: Cool, cool, excellent. Donc, si vous êtes en direct, si vous écoutez en direct, restez là, puisque c'est Libraire de Force qui va suivre à 18h. La semaine prochaine, ce sera le premier épisode du début de la saison estivale et j'aurai pour vous une émission thématique Garden Party. Oui, oui, oui, mais sans trop de quétainerie. Quand même. Ça va être des chansons, disons, ensoleillées, mais pas nécessairement quétaines. Vous allez voir, ça va être pas mal cool. C'est Isabelle et d'ici là, je vous souhaite une excellente semaine et surtout, n'oubliez pas d'être cool. À plus!

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0: Bonjour Montréal et bienvenue à Libraire de Force dans cette émission 383. On approche progressivement de la 400e. Ce sera pas immédiatement parce que je vous rappelle qu'on prend une pause cet été au grand bonheur de Linda qui me supplie. Là, elle va dire que c'est pas tout à fait ça, là, mais bon, elle est pas là. Fait que j'en profite pour le dire. Mais en fait, qui incite fortement à toutes les fois que l'été arrive pour qu'on prenne une pause. Et moi, je suis toujours très réticent parce que je veux pas perdre l'émission, puis je veux que l'émission continue. Puis elle arrête pas de me dire, mais c'est pas grave, on va revenir en septembre, puis de toute façon, l'émission va continuer parce que c'est la meilleure émission de littérature qui parle de littérature à Montréal, fait que c'est sûr qu'on va être là. Je l'ai écouté cette année, donc à partir la fin juin et juillet, on sera en pause. On reviendra, moi et Linda, le 13 août. C'est bon, le 13 août, c'est le lendemain du 12 août. Le 12 août, la journée du livre québécois. Donc, moi, je serai en librairie toute la journée du 12 août. Et le 13 août, ben moi et Linda, on pourra parler, faire un retour sur le 12 août, tout ça. On aura plein de choses à dire, mais pour cet été, vous aurez des rediffusions de notre saison, notre je dirais, 8e saison. En fait, j'ai calculé, là, je parlais avec mon invité tantôt, puis l'émission va fêter sa 8e année autour du 26 juin. On sera déjà en vacances. Mais la dernière émission, je crois, c'est le 18. Donc, vous voyez, l'émission a presque 8 ans, là. Fait que quand même, on tient très, très bien la route, je trouve. Et encore une fois, parce qu'il faut toujours s'améliorer, il faut toujours se renouveler, ben encore une fois, aujourd'hui, une belle, belle émission. On est en dernière partie d'émission. Je cherche mon livre, voilà. En dernière partie d'émission, j'ai avec moi Maude Boutin-Saint-Pierre qui va venir nous parler de son recueil. Je dis pas uniquement un recueil de poésie, je vais dire uniquement un recueil qui s'appelle « Le vacarme des fleurs ». On pourra parler avec elle de se sentir proche du vivant, d'écouter les fleurs, le jardin et le vivant. On pourra parler avec elle de ce beau livre. Et on pourra déterminer recueil de poésie et peut-être beaucoup plus que ça. Il y a Annick et puis Valérie qui vont venir se joindre à nous. Annick qui me fait une chronique pièce de théâtre. Là, je lui ai donné un 13 minutes. Là. J'espère qu'elle va être capable de se maintenir dans ça parce que la façon que j'ai vu la liste, là, elle parle à peu près de 4 pièces de théâtre. On va essayer de la contenir dans ça. Puis de l'autre côté, ben j'ai Valérie qui va venir, ben qui a décidé aujourd'hui de nous faire, disons, une chronique un peu plus sous le thème du hockey. Je suis pas sûr présentement que là, on est très, très fiers ce matin, cet après-midi, tout ça, même ce soir, mais quand même, ça va peut-être, cette chronique de Valérie, aider nos glorieux, on verra au prochain match. Mais avant tout, pour commencer l'émission, j'ai deux invités avec moi, on va se faire une belle entrevue croisée. J'ai devant moi Pascal Girard, bonjour.
1: Ben bonjour.
0: Merci beaucoup d'être là.
1: Ça fait plaisir.
0: Et par téléphone, il y a Bac qui est au téléphone avec nous, bonjour.
2: Bonjour.
0: Ça va bien?
2: Ben oui.
0: Eh bien, merci beaucoup les deux d'être là et je vous ai réunis, hein, je me permets de dire ça comme ça, je vous ai réunis parce que je voulais avoir justement des deux côtés. Vous avez sorti il y a pas tellement longtemps, chacun de votre côté, un livre. Et là, encore une fois, je vais jouer sur les termes, je vais y aller d'une façon générale, puis on pourra détailler un livre de bande dessinée. Hein, c'est très simpliste la façon dont je dis ça, puis on pourra se permettre de préciser. Pascal Girard, aux éditions Papard, qui s'appelle Fausse Balle, et à nouvelle adresse, Bac, Je vais bien, je pense. Et je trouvais ça intéressant parce que les deux livres avaient un peu le même format, et de un, dans le sens de la présentation, et un peu le même ton à l'intérieur. Ce sont des petits instantanés, des petits strips, des petits portraits qui permettent de joindre le souci de création à la quotidienneté. Et je trouvais ça intéressant de vous réunir et de vous entendre parler de vos œuvres respectives et ensemble. Merci beaucoup d'être là. Première question, je la pose à Pascal Girard. Ce format, hein, le format qui est loin de la bande dessinée régulière, ou je dirais du nouveau format bande dessinée qui est un peu plus petit, plus format best-seller, grand livre. Mais là, on est vraiment quasi format poche. J'imagine que ça modifie la façon de dessiner parce que inévitablement, c'est pas la même page, c'est pas le même dessin.
1: Pardon, c'est pas au départ, je sais pas si le lecteur ou l'électrice ont déjà vu, c'est un peu même la typo du début, du dessus, là, mm-hmm. le lettrage, c'est l'ancien format un peu des peanuts là, de Charlie Brown,
0: oui.
1: Les vieux, mm-hmm. vieilles éditions.
0: C'est vrai.
1: Puis en gros, c'est des strips, donc des bandes dessinées de quatre cases,
0: mm-hmm.
1: puis c'est dessiné dans les gens peuvent pas le voir, mais j'ai un petit carnet qui est à peu près le format...
0: Je le vois devant moi, effectivement,
1: ouais.
0: Oui.
1: C'est que donc j'ai toujours ça sur moi, donc je dessine quand j'ai du temps à passer ou à attendre. Puis quand j'ai une idée, je faisais un strip de 4 cases sur ces pages-là, donc c'est le format un peu du carnet, okay, là, sur lequel ils sont dessinés, qui a comme... Imposé le format.
0: Ouais. Back, de votre côté, c'est sensiblement un peu le même format. À l'intérieur, c'est autre chose parce que chaque page est occupée par un dessin ou deux dessins. Donc, on n'est pas vraiment dans une page découpée. C'est pas de la même façon. Avec, un travail de la couleur, je dirais, plus minimal, avec un fond coloré, mais avec plus, je dirais, de pudeur ou moins de couleurs sur les personnages, tout ça. Est-ce que le format a dicté un peu la forme de dessin ou l'inverse, les dessins qui s'accumulaient ont amené ce genre de format plus, comme je le disais, format poche?
2: Mm-hmm. Bien, en fait, c'est presque un hasard dans le sens que, au fond, moi, je l'imaginais un peu plus petit, ce livre-là. Mm-hmm. C'est pas mon premier livre que je fais avec une nouvelle adresse. Mm-hmm. Mais par hasard, en fait, j'ai démarré une nouvelle collection de ce format-là. Donc, on trouvait que cette histoire-là allait bien fonctionner justement avec un petit format. On voulait un genre de petit livre qui se traîne bien, qui peut se relire facilement, c'est quelque chose d'accessible.
0: Oui.
2: Donc voilà, c'est quasiment plus un hasard que d'autres choses, parce que de la façon que je l'ai dessiné, c'est vraiment plus gros que le livre en tant que tel.
0: Oui. Ah ouais, c'est ça. Là, c'est intéressant de voir que du côté de Pascal Girard, il y a son petit cahier qui est même un peu plus petit que le livre, et que là, dans ce cahier-là, il y a des dessins qui vont se transposer un peu plus agrandis, on va dire.
1: Non, c'est
0: même
1: presque
0: pas.
1: Du 1, même.
0: Puis je dirais, ouais. Oui, quasiment, effectivement. Oui, quasiment. Ouais. Quand je les colle les deux, là, effectivement. Tandis que du côté de Bach, ben, là, il a fallu réduire, là, je dirais, vraiment chaque page, chaque dessin.
2: Ouais, effectivement, c'est ça. Donc, moi, dans mon cas, en fait, j'ai quasiment misé là-dessus, dans le sens que quand on fait les plus grandes planches, ben, on sait que le dessin va prendre un petit peu plus de qualité quand il va se réduire. Donc, dans mon cas, vu que je prenais un risque en allant au dessin à la main, parce que contrairement à Pascal, moi, je suis tout le temps à l'ordinateur. Oui. Donc, c'est la première fois que je publiais une bande dessinée à la main. Donc, on dirait que ça me permettait peut-être de plus explorer justement le fait en plus grand.
0: Il y a un questionnement à chaque fois que je regarde les bandes dessinées, que je les lis. Parce que c'est important, les bandes dessinées, on ne fait pas que les lire, on les regarde aussi. Ça, c'est une notion intéressante, importante. Je me dis toujours que il doit y avoir un travail de beaucoup dessiner pour peu. Et là, le peu, c'est pas une question qualitative, là. C'est pas qualitative, là. C'est pas ça du tout. Mais j'imagine que vous devez beaucoup gribouiller pour en garder moins. Vous allez me dire, ben, c'est un peu la même chose pour les auteurs qui vont peut-être écrire 4 pages pour en garder juste un paragraphe. Je sais. En tout cas, dans ma. Je suis pourri en dessin, là, je l'avoue, là. Mes bonhommes allumettes sont ratés. Mais j'imagine que c'est peut-être pas tout à fait le même procédé que l'écrivain qui jette 3 pages pour conserver 2 lignes. Pascal?
1: Ben, pour moi, non. Ben, j'écris avec le dessin. Donc, des fois, c'est un drôle de mot, là, mais c'est un dessin qui raconte. Donc, l'idée, c'est que le dessin soit, pour moi, là, dans les bandes dessinées, qu'il soit le plus lisible ou clair possible. Avec, si les gens comprennent, ça fait la job. Là.
0: Ouais.
1: Après ça, je parle pas de la qualité du dessin tant que ça, mais ça va tout ensemble. J'écris pas avant pour faire le dessin séparé. Souvent, c'est comme les deux mélangés. Quand j'ai une idée, ça dépend des projets, mais s'il y a un dessin qui marche pas ou je peux le refaire par après, mais en général, des fois, j'ajoute plus des pages que j'en jette.
0: Ah,
1: ou des
0: okay.
1: trucs comme ça, mais tout le monde a des méthodes différentes.
0: Oui, c'est ça, oui, c'est ça.
1: Mais moi, c'est assez... j'ai comme l'idée dans ma tête. Là,
0: oui.
1: Je fais un petit sketch, puis après, je le dessine. Puis souvent, c'est un peu ça. Là.
0: Du côté Bach, est-ce que justement, il y a ce travail-là de beaucoup, beaucoup dessiner pour en garder peu ou on essaie de conserver, entre guillemets, le plus possible ce qu'on dessine pour pas avoir de la perte, on va dire?
2: Bien, effectivement, bien, c'est intéressant comme question. J'avais pas tant réfléchi parce qu'effectivement, c'est vrai qu'un écrivain va beaucoup écrire pour jeter une bonne partie aussi.
0: Oui.
2: C'est sûr que, tu sais, mettons qu'on fait de la bande dessinée plus traditionnelle, tu sais, souvent, on va redessiner beaucoup les mêmes choses. On va faire un sketch, après, on va faire une esquisse plus poussée, puis après, on va aller au clean, puis après, on va aller à la couleur. Tu sais, on va refaire souvent la même planche souvent. C'est pour ça que c'est très long faire de la bande dessinée, puis des fois, on s'est rendu aux trois quarts parce qu'on dessine toujours la même chose. Oui. Mais tu sais, dans le cas de, par exemple, comme Pascal dit, dans son cas où il va directement au dessin quand il raconte quelque chose, dans mon cas, c'est un peu la même chose, particulièrement pour ce livre-là qui était comme très dans une optique de lâcher prise et de laisser aller. Donc justement, contrairement à d'habitude, j'ai comme pratiquement dessiné directement. C'est ça, il n'y a pas nécessairement eu tant de dessins avant ça.
0: Oui, hein? Oui, Pascal?
1: Je suis d'accord. Oui. Ben, je vois dans son travail aussi, dans son livre, là, dans ce livre-là, ça paraît aussi, je pense, je dis ça, c'est positif, là. Je sais que souvent les gens parlent ça de mes livres aussi, mais c'est vrai qu'il y a des livres, tu sens le dessin est direct. Mais c'est vrai qu'il y a beaucoup de bandes dessinées où les gens vont faire, comme Estelle dit, ils vont faire un sketch, puis là, ils vont faire un crayonné, puis un autre crayonné, des fois, puis des fois, un troisième crayonné. Ils placent leur élément jusqu'à temps qu'ils vont au final à l'ancrage.
0: OK, ouais.
1: Moi, j'ai jamais trop travaillé comme ça pour question de temps puis question d'intérêt, mais
0: on pourrait comparer un genre, je dirais, un genre d'écriture automatique. Ça pourrait être un genre de dessin automatique.
1: Je pense que comme je fais beaucoup de carnets, c'est pas le même dessin, mais ça vient un peu de la même énergie.
0: Oui.
1: Qui fait que je me suis habitué à dessiner directement, mais je fais des fois un peu je place mes affaires avec la table lumineuse, mais en général, j'essaye de garder le plus possible la même énergie. Là. Souvent, si je fais de la couleur, ben, c'est de l'aquarelle, donc j'essaie d'avoir quelque chose qui flotte un peu aussi, qui a l'air un peu... Le mot, c'est pas fragile, mais qui... C'est dur à décrire,
2: brut.
1: Mais... Ouais, brut.
0: Ouais, quelque chose de plus léger. Brut. Ouais, je comprends la notion de fragilité. On veut pas avoir quelque chose de trop défini ou de trop peaufiné, là.
1: Ouais, ben si quelqu'un... Il y en a qui, des fois, ils vont me dire... ça a l'air facile ou tu ils voient le dessin. Pour moi, c'est un peu un compliment aussi, là, dans un sens que j'aime ça donne envie de dessiner. Là.
0: Oui, c'est sûr. Oui, parce que, en fait, je pense que c'est le ton, hein. Ouais. Le ton, comment c'est dit, hein. Si j'arrive, je dis, Pascal Girard, ça a l'air facile. Ouais. Ah, là, il y a quelque chose qui est moins agréable. Si j'arrive, puis devant Pascal Girard, je dis, mon Dieu, ça a tellement l'air facile. Dans le ton, tout est changé. Ouais, là, vraiment, il y a une forme d'appréciation. Puis avant, c'était un peu plus de dénigrement. Si je vais du côté de Bach, quand je regarde, je vais bien, je pense, là, on va dire, oh, wow, c'est comme... Ben, il n'y a pas grand-chose dans la page, hein, le ton. Mais l'autre, on peut dire, oh, wow, parce qu'il arrive, on arrive à comprendre plein de choses avec peu en même temps. Là, dans le ton, ça va changer. Est-ce que Bach, vous ressentez ça également, justement, cette notion-là de pas de complète... Je ne sais pas comment le dire complètement, qu'on disait, là, mais la notion non complète, mais volontaire, justement, qui fait parler le dessin sans le surcharger, justement.
2: Oui, bien, tu sais, en fait, moi, j'aime bien dire, je trouve que la bande dessinée amène ça aussi. Je trouve que c'est la meilleure image pour dire, justement, qu'une image vaut mille mots. Tu sais, en fait, on n'a pas besoin de mettre tant, puis justement, on peut ne pas mettre trop de texte, justement, en plus. Puis le dessin, souvent, avec seulement, tu sais, je pense que Pascal, c'est beaucoup avec ça aussi qu'on voit beaucoup par les expressions faciales de ces personnages-là. Donc, tu sais, oui, il y a des décors, tout ça, mais tout se passe beaucoup dans les visages. Fait qu'au-delà de ça, c'est là que l'émotion va passer, c'est là qu'on va beaucoup comprendre l'histoire. Donc, tu sais, on n'a pas besoin d'en. Tout dépendant du type d'histoire puis qu'on veut raconter, bien sûr, mais tu sais, je pense que pour ce type de bande dessinée-là, c'est juste bien de ne pas trop en mettre.
0: Je trouve que c'est un bel exemple. J'ai encore, moi, des clients à la librairie parfois. Quand je parle de bande dessinée ou qui viennent chercher des bandes dessinées pour quelqu'un d'autre, je sens toujours, pas nécessairement un jugement, mais ça, un genre de position un peu particulière qui se résume à, même si les gens ne le disent pas, la bande dessinée, c'est pour les jeunes, c'est pour les enfants. Et là, je les vois un peu surpris quand je les amène devant la section, dans la section, puis je leur présente plein de bandes dessinées qui sont aucunement pour les enfants, qui pourraient être lues par des enfants, mais qui sont en fait de la bande dessinée pour adultes. Et là, je vois leur approche complètement différente. Ils voient que de la bande dessinée, ce n'est pas uniquement pour un groupe d'âge, ça peut être pour plein de gens. Ces deux livres-là que j'ai devant moi, c'est de la bande dessinée pour adultes qui s'adresse particulièrement à un type d'adulte, je dirais, qui sont aux prises avec des quotidiennetés, on va dire des enfants, entre autres, des soucis, tout ça. C'était, dans vos deux cas, c'était justement l'idée d'aller chercher justement ce public-là, le public qui vous ressemble, vous voulez vous adresser à vos... vos collègues qui sont comme vous, qui vivent également des situations dans le même genre que vous reproduisez dans vos bandes dessinées, Pascal?
1: J'y pense pas tant que ça, non? Je dois t'avouer, parce que okay, comme oui. C'est sûr que comme vous êtes libraire, ben c'est là le travail de vendre le livre, de parler du livre. J'ai un autre travail à côté aussi. Puis quand je fais de la bande dessinée, il y a quelque chose d'assez égoïste. Ça semble un peu, mais égoïste mm-hmm. dans le sens que ce que j'ai envie de dessiner, ce qui me fait rire ou le moment. Après ça, je vois les gens au salon, puis c'est assez différent. Je sais pas si je pense pas trop à qui je veux m'adresser, en tout cas avec ces livres-là. Oui. Le plus large possible, j'espère. Mm-hmm. Là, oui. Mais, ouais, je pense pas trop à ça. Quand bande dessinée adulte, bande dessinée enfant.
0: Il n'y a pas de délimitation précise, il n'y a pas de balise immédiatement. Il y en a une, oui, il y a un objectif, je dirais, mais il n'y a pas de balise précise.
1: Non, pas pour moi, en tout cas.
0: OK, back, est-ce qu'on se préoccupe d'un éventuel lectorat lorsqu'on fait une bande dessinée comme Je vais bien? Et

0: sociaux. Donc, tu sais, c'est un public qui, justement, je le connais bien, mon public, puis je le sais que c'est très similaire à moi aussi, là, tu sais, puis je le vois aussi dans les salons du livre quand ils viennent me parler, puis quand ils m'envoient des messages sur Instagram. Donc, oui, c'est sûr que j'y pense un peu, puis particulièrement comme dans mon processus créatif en ce moment où j'essaie de justement me détacher de ce que je faisais avant, puis pour montrer à mon lectorat justement, tu sais, vers quoi je m'en vais, puis autant mon processus personnel que créatif.
1: J'entends le mot public, puis j'ai une question qui n'était pas établie, puis Pascal va être témoin, je viens de rajouter le mot, le public, mm-hmm. là, c'était pas établi. Mais je trouve ça intéressant parce que vous avez, comment je pourrais dire, vous avez l'avantage, peut-être que vous me direz que ce n'est pas un avantage, mais je vais vous le dire, vous avez l'avantage de pouvoir participer peut-être à différents événements un peu plus variés. Je m'explique. Il y avait le Festival de la bande dessinée, il n'y a pas longtemps. Il y a les Salons du livre. Dans le Salon du livre, on retrouve tous les auteurs, tous les éditeurs, tout ça. Mais au Festival de la bande dessinée, c'est que des bandes dessinées. Donc, vous avez la chance d'aller chercher peut-être d'un côté un peu plus, je dirais, les fanatiques ou les intéressés. C'est pas tout le monde qui va au Festival de la bande dessinée. Il y a des curieux, mais surtout des gens qui veulent avoir de la bande dessinée et qui veulent explorer. Mais dans les salons du livre, vous allez avoir beaucoup plus de personnes. C'est beaucoup plus large. Ça vous permet de rencontrer peut-être une plus grande variété de monde et de vous confronter à différentes curiosités, je dirais. Pascal?
2: Ben oui, je pense que oui. Un peu comme Bakhti, c'est vrai qu'il y a des gens qui, comme ça fait 20 ans que je fais ça. Ouais.
1: j'aime le petit moment, vous l'avez
2: ça
1: pas vu.
2: Ça fait 20 ans en ce moment, au mois de juin, ça fait exactement 20 ans que je publie.
1: Il y a eu comme une petite seconde d'arrêt où j'ai senti un Pascal Girard, pas nostalgique, mais je me suis dit, OK, ça fait 20 ans.
2: Ouais, 20 ans. Fait qu'il y a du monde que je reconnais, il y a des gens qui viennent.
1: Oui, il y a des réguliers. Là,
2: mais oui, il y a toujours des nouvelles personnes. Il y a des gens qui font des découvertes au Salon du livre. C'est vrai que c'est pas toujours le même monde. C'est vrai que dans les festivals de BD, comme là, j'en fais en anglais aussi, je m'en vais à Toronto la semaine prochaine. Mm-hmm. Puis c'est un autre côté aussi. Donc, oui. Mais même le festival de la bande dessinée, comme à Montréal, par exemple, c'est sur la rue, donc c'est assez varié. Puis il y a du monde qui sont même là pour découvrir aussi, un peu comme le Salon du Livre. Puis lui, à Québec, il est dans le Salon du Livre. Ça reste un...
1: Oui. Effectivement, c'est comme un petit espace dans le salon où les gens, des fois, vont précisément au Festival Salon du Livre de Québec.
2: Puis en 20 ans, il y a du monde qui m'ont dit « Hey, j'ai lu tes livres quand j'étais au primaire, puis là, j'ai mes enfants. »
1: Oh! Bon,
2: quelqu'un qui a dit ça.
1: Fausse balle, ce sera parfaitement pour cette personne-là. Bac, est-ce que, justement, vous sentez cette multiplicité de curiosité, de lecteurs et de lectrices parce que vous avez la chance, comme je le disais, d'être dans différents salons, mais dans des salons plus précis, comme un salon, un festival de la bande dessinée?
0: Oui, bien en fait, donc par exemple, quand je pense au Salon du livre de Québec, entre autres, ou tu sais, celui de Montréal, justement, où est-ce qu'on a le festival de BD qui est à l'intérieur, donc oui, on peut aller rechercher ce public-là qui est moins, justement, peut-être des gens qui, la dernière fois qu'ils ont lu une BD, c'était Tintin. Donc là, bon, d'aller peut-être aller éveiller leur curiosité, mais pour être complètement honnête, je sais pas pour toi, Pascal, mais moi, il y a encore beaucoup de gens qui arrivent dans la section bande dessinée, puis qui... Ils savent pas, on dirait qu'ils se rendent compte qu'ils sont comme perdus, là.
1: Ouais.
0: Fait que des fois, ils prennent nos livres, puis ils font comme, ah, j'ai déjà entendu là, quelqu'un qui prend le livre qui fait, ah, c'est pas un vrai livre, tu sais, puis là, ils s'en va. Donc, tu sais, on peut aller attirer certaines personnes, mais tu sais, reste que je pense que la bande dessinée reste encore quelque chose de marginal encore un peu.
1: Ça reste encore, ben, c'est un peu l'expérience de libraire que je mentionnais, c'est un peu ça. Ça reste encore connoté à un ensemble de dessins. Puis j'ai des clients qui viennent me voir puis qui parlent de leurs jeunes qui lisent des bandes dessinées. Puis des fois, j'entends la phrase, c'est bien le fun, là, mais j'ai hâte qu'ils passent à quelque chose de plus sérieux. Et là, cette phrase-là, des fois, je les entends et je me permets de corriger le tir, disons ça comme ça. Je me permets de leur corriger en disant pas sûr, moi, qu'ils vont passer à quelque chose de plus sérieux. Faites attention, ça pourrait être des bandes dessinées peut-être plus sérieuses aussi, ça demeure de la bande dessinée. Mm-hmm. Ils vont peut-être passer à d'autres choses. Est-ce que c'est nécessairement plus sérieux? Je suis pas sûr. Et est-ce que c'est nécessaire de passer à d'autres choses dans la forme où cette

0: cette cliente-là ou ce client-là sous-entend qu'il va finir par abandonner la bande dessinée. Mais s'il pense à d'autres choses, il ne lâchera pas la bande dessinée nécessairement.
1: Ouais. Mm-hmm. Ou il arrête de lire complètement.
0: Ben c'est ça. Là. C'est ça. Est-ce qu'on continue à lire la bande dessinée parce qu'on aime ça, justement, ou on abandonne de lire complètement, la lecture complètement?
2: En même temps, au moins, ça évolue à ce niveau-là. Tu sais, je veux dire, je me rappelle quand ça fait pas si longtemps que ça, là, quand j'étais à l'école, que la bande dessinée, il y en avait pratiquement pas à la bibliothèque de l'école. Puis quand on en prenait un, on se faisait dire que c'était pas un vrai livre, justement. Ouais. Alors que maintenant, il y a tellement les enfants ont tellement accès à beaucoup de choix de bandes dessinées qui sont faites ici en plus.
0: Oui.
2: Puis tu sais, des bandes dessinées qui sont populaires. Tu sais, on pourrait nommer La Jean-Jean, par exemple, ou tu sais, Aventure-Bazar, qui c'est des grands succès. Donc tu sais, les enfants commencent avec la lecture québécoise même, puis de qualité, puis qu'ils pourraient continuer avec ça dans le futur aussi. Donc oui, ça avance quand même pour rester.
0: Il y a beaucoup de choix et beaucoup d'offres pour nos lecteurs jeunes et moins jeunes. On va faire une pause musicale. Tiens, on va aller écouter Mylène Fermer qui nous chante « Dessine-moi un mouton » et on revient après la pause avec Pascal Girard et Bach.

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3: De retour à Libraire de Force avec Bac par téléphone et Pascal Girard en personne. Au début, je disais qu'on parlait de livres, bande dessinée, très générale, mais là, je veux qu'on entre un peu dans votre perception de ce que vous avez fait, que vous avez proposé. Est-ce qu'on est dans les strips? Est-ce qu'on est dans le sketch? Est-ce qu'on est dans les portraits? Bac, de votre côté, comment vous le voyez, ce livre-là? Je vais bien, je pense.
4: Oh, ben en fait, il y a différents types de dessins dans ce livre-là. Hein. Donc, je me suis amusée oui. à aller vraiment aller dans le processus créatif, justement, là, pour montrer l'évolution des émotions là, dans, mm-hmm. dans le livre. Donc, tu sais, c'est autant, ça a été dessiné au plomb, à l'aquarelle. Il y a eu, de l'angle de chine. Qu'est-ce que j'ai mis dedans? Un crayon de bois. Il y a eu un peu mm-hmm. tout, je me suis vraiment amusée.
3: Est-ce qu'il y a du crayon de cire? Ouais. Est-ce que
4: il y avait du ça commence à faire quelques mois que je l'ai fait, mais je pense qu'il y avait du je pense qu'il y avait du français,
3: Oui, parce que je montre quand on parle des galets parfaits, la page des galets parfaits, j'ai montré à Pascal Girard là, l'expert devant moi parce que moi je l'ai dit, je suis pourri. Là, j'ai l'impression que c'est du crayon de cire, ça me fait penser
5: du pastel,
3: ou du pastel, voilà.
4: Hein,
3: la preuve que je connais rien à ça. Pascal Girard, je pense qu'on a parlé de strip. Je pense qu'on est vraiment plus dans ce format-là.
5: Ouais. Pour moi, c'est de la bande dessinée. Oui. Ouais, je l'appellerais de la bande dessinée. C'est du strip. Hein. C'est des bandes dessinées en quatre cases.
3: Exactement, en quatre cases. Qui racontent différentes anecdotes. En fait, la bande dessinée, que ce soit un format un peu plus éclaté, mais concentré, une grosse concentration sur la page comme dans chez Bac, ou que ce soit le strip en quatre cases du côté de Pascal Girard dans Fausse Balle, on doit miser sur l'anecdote. On n'est pas dans le long récit. Donc, on n'est pas dans ce que j'appellerais l'événement ou l'histoire le prolongé. Souvent, on va demander à des auteurs de romans, est-ce que vous préférez écrire des romans ou des nouvelles? Les nouvelles, j'aime mieux ça, c'est plus court, je peux en écrire plus. Le roman, c'est une plus grande entreprise. Est-ce que je pourrais poser le même type de question et j'aurais le même type de réponse à Pascal Girard pour les strips?
5: Ben, un peu, oui, parce que je travaille sur un livre depuis plusieurs années.
3: un livre écrit?
5: Non, une bande dessinée.
3: OK, d'accord. Okay.
5: Ben, écrit avec des dessins.
3: On s'entend. On s'entend, oui. Ça, c'est important de préciser.
5: Non,
3: oui.
5: C'est parce que c'était comme un callback, ça. je fais un livre qui va faire, je sais pas, peut-être 150 pages, mm-hmm. une longue histoire, mais ça va faire au moins 3 ans que je travaille dessus, même peut-être plus. Puis les strips, c'est comme un peu une gymnastique, puis c'est comme un peu une pause qui fait que quand j'ai une idée, je le dessine. Ça peut prendre une heure, peut-être moins. puis un résultat aussi déjà au départ. Donc, ça, ça permet un peu... c'est un autre rythme de travail ou c'est un autre... Puis tranquillement, ben, avec l'accumulation, ben, à la fin, il y a un livre. Là. Il finit par avoir deux livres, mais c'est comme un autre type de travail où tu ne sentais pas le livre se faire. Il a fini par se faire avec les strips qui sont venus. L'autre, ben, c'est, c'est du travail solitaire depuis des années.
3: C'est ça.
5: Celui-là, ben, je n'en fais un, je peux le montrer.
3: OK.
5: C'est ouais, un peu comme des... On peut te dire, un peu comme des nouvelles.
3: C'est plus exigeant, le long terme, le long souffle est un peu plus exigeant. Ben, est-ce qu'il est plus exigeant ou il est un peu plus angoissant? Dans le sens où le strip, on a l'impression... Bien, c'est pas juste l'impression, mais vous allez comprendre. C'est, on maîtrise un peu plus, on est habitué d'en faire, on le maîtrise un peu plus, le résultat est plus immédiat, tandis que l'autre, le long terme, on l'évolue, on le travaille, on est rendu à 60, 70 pages, 80, mais là, on sait qu'on n'a pas fini. Puis il y a comme cette longue portée, ce long trajet qui est peut-être un peu plus angoissant. J'utilise un grand mot, là.
5: Ben là, il y a mes 20 ans de carrière là, qui font que je ne suis pas angoissant. Non, non.
3: Ben, c'est ça, je me disais aussi.
5: Non, ben, c'est angoissant parce qu'il n'y a pas grand monde qui l'ont lu. Puis là, on se dit, ben, peut-être que je m'en vais dans le clos. Peut-être c'est pas bon. Peut-être qu'il y a des choses qui ne marchent pas. Donc, des fois, tu es tout seul avec le projet pendant longtemps. Oui. Mais ouais, peut-être un petit peu angoissant. Je dirais pas que c'est angoissant.
3: Non, c'est ça, j'utilisais un grand mot, là, c'est sûr.
5: Mais c'est sûr qu'il y a du doute. Il y a beaucoup de doutes.
3: Beaucoup de doutes. Bac, est-ce qu'il y a eu beaucoup de doutes lors de la création d'un livre?
4: Oh, ben oui, je pense que c'est un classique, là, d'écrivain en général, les BD, probablement encore un petit peu plus.
3: Pourquoi?
4: Mais après ça, ben, je sais pas.
3: Pourquoi un peu plus les BDistes? Je vous interromps parce que là, pourquoi on dit un peu plus les BDistes?
4: Honnêtement, je parle juste parce que je connais surtout les BDistes.
3: C'est fait, oui. Ça se peut. Ça se peut.
4: On est tous des gens un peu anxieux, effectivement. On travaille longtemps sur nos BD, puis on se remet en doute. Ça. Donc, tu sais, bon, est-ce que les écrivains, quand ils font des romans, sont dans les mêmes questionnements? Je ne sais pas. Je parle pour notre gang, là, mais...
3: Ouais.
4: Donc, je ne sais pas. Est-ce qu'on est plus angoissé que les autres à méditer?
3: À voir et à travailler, à réfléchir. C'est le travail, la technique de travail me fascine toujours. Est-ce que vous êtes toujours en train de dessiner? Bon, Pascal l'a mentionné tantôt, j'ai toujours mon petit carnet. Puis effectivement, quand je suis redescendu, le studio est vraiment au niveau de la rue, là, je le dis toujours, là, on salue les gens à l'extérieur, ils nous voient, mais j'étais en haut en train de faire le montage de l'émission, puis je suis descendu, puis Pascal attendait dans la salle, dans le hall, juste à côté du studio, et je le voyais, il était en train de dessiner.
5: Le café
3: donc, j'ai vu que c'était lui. J'ai vu que c'était lui mon invité parce qu'il dessinait tout ça. Est-ce que vous êtes toujours en train de dessiner ou c'est un peu faux l'image du dessinateur BDiste qui est toujours en train de dessiner? Non, à un moment donné, vous n'en avez pas de carnet sur vous? Est-ce que ça arrive ou il vous suit le crayon et le carnet? C'est inévitable? Pascal?
4: Ben, en fait, c'est ce que je trouve ça drôle parce que je suis en train de dessiner pendant que je suis en train de parler, mais c'est ça. Je suis pas avec mon carnet. Moi, je suis tout le temps avec mon iPad puis mon stylet. Donc, mais je pense, parce qu'elle a vraiment une bonne discipline de dessin, mais c'est ça. J'avais ça avant, mais j'ai perdu ça. Moi, il faudrait que j'en fasse plus. Je trouve que c'est une belle façon de s'occuper d'une certaine façon aussi quand on attend, là, plutôt que de juste regarder notre téléphone. Puis,
3: Est-ce que ça se perd? Est-ce que c'est comme d'autres choses, d'autres disciplines, qui soient sportives, artistiques ou autre chose? Est-ce que ça se perd? Ou la bonne vieille phrase là, du vélo, là, ça se perd pas, tu as juste à retomber dessus, puis au bout d'une heure, tu vas pédaler. Est-ce que la technique se perd? Est-ce que la facilité ou l'aisance à dessiner, si on délaisse ça, puis on en fait moins, est-ce qu'on se sent moins... moins articulé de la main pour dessiner, je ne sais pas, ou de l'esprit aussi, Pascal?
5: Ben, c'est complexe tout ça, parce que je pense que moi, je fais ça du carnet un peu parce que je me sens bien quand je dessine, puis c'est comme il y a comme une sorte de certitude là-dedans, mais je dessine pas tout le temps parce que des fois, je travaille ou je suis avec des gens. Puis tu peux...
3: Je peux pas dessiner en pleine face?
5: Non, ben, mais je dessine quand je peux dessiner ou quand j'y pense ou quand je me force à le faire au lieu de faire autre chose. Donc, je dessine parce que je me sens jamais mal quand je dessine. Donc, il y a comme quelque chose où quelque chose de positif.
3: D'accord.
5: Mais des fois, je regarde, ça fait des années que je fais du carnet maintenant, puis j'en ai plein chez nous. Des fois, je regarde des vieux carnets, puis il y a des bouts où le dessin, on dirait que je le pousse plus dans une direction, puis je me dis, ah, c'est intéressant je sais pas, en 2012. Oui, il y en a d'autres, tu dis, on dirait que je plafonne, on dirait que je suis sur le pilote automatique, tout ça. C'est pas, dans ma tête, quand du carnet, c'est pas si important, parce qu'il n'y a pas de mauvais dessin, ou des fois, il y en a que t'aimes mieux. Mais comme des fois, tu vois que je me donne l'effort de dire, ah, je vais travailler les ombrages, je vais travailler la lumière, je vais travailler... Même si c'est du noir et blanc, là.
6: Mm-hmm. Oui.
5: Puis, je pense que ce qui fait que maintenant, je juge un peu moins mon dessin, en tout cas... c'est pas une question de l'aimer ou pas. Je pense pas que je l'aime, je pense pas que je l'aime pas. Mais c'est comme mon dessin, un peu comme une écriture, là, maintenant. Mm-hmm. Ben, c'est que je vois que depuis que j'ai commencé, puis je dessinais pas vrai. Ben, je dessinais quand j'étais jeune, mais j'ai comme un peu arrêté. Puis en 2006, mm-hmm. 2005-2006, quand j'ai commencé à dessiner plus sérieusement, ben, je vois qu'il y a comme un. Il y a comme. Puis j'ai pas de cours classique, donc il y a comme un travail, il y a comme une. Il y a comme, on voit une évolution. C'est pas une question d'être positif ou négatif, mais on voit que ça va quelque part. Ça m'intéresse. C'est plus le travail sur le long terme que chacun des dessins.
6: Est-ce que... Ben là, j'ai eu un peu la réponse, mais Pibac pouvait répondre également, là, bien sûr, à cette question-là. Est-ce que vous êtes du genre à avoir très rapidement dessiné? Est-ce que... Ou c'est venu quelque part, à un moment donné... à l'adolescence ou même après. Finalement, moi, j'aime ça dessiner où il y a une lecture, il y a une BD, justement, qui vous a accroché, puis moi, je veux faire ça. Moi, j'ai des amis d'enfance qui dessinaient autour de moi quand j'étais à l'école primaire, là, 7-8 ans, là, puis ça dessinait, c'est fascinant. Puis il y en a qui ont continué, d'autres non, mais ça dessinait super bien, alors que moi, ben, c'était pourri. Mais j'ai l'impression qu'il y en a qu'il y a comme un genre de révélation à un moment donné, plus tard, parce qu'il y a une lecture. Est-ce que, Bac, vous êtes une dessinatrice innée?
4: Ben, en fait, je pense que c'est ça qui est intéressant, c'est que tout le monde a déjà dessiné dans sa vie. Tous les enfants dessinent. C'est juste que je pense qu'il y en a qui font juste continuer. Je pense pas que j'ai eu un moment où vraiment... en fait, moi, personnellement, j'ai toujours su que je voulais être illustratrice ou même BDiste. Moi, c'était ça depuis que je suis toute petite. Là, nous autres, on était entourés de bandes dessinées, puis c'était ça ma réalité. Donc, est-ce que j'ai eu un déclic? Je pense pas. J'ai vraiment envie de dire que je suis tombée dedans quand j'étais petite, puis que c'était ça. C'était juste une évidence.
6: Déjà, le lien à la bande dessinée avec Obélix,
4: ben,
6: c'est
4: oui,
6: là.
4: Déjà,
6: c'est bon.
4: Voilà,
6: j'aime ça.
4: J'aime ça.
6: Est-ce que en tant que BDiste, on regarde les bandes dessinées, on va dire classiques, je vais dire ça, reconnues ou populaires, comme quelque chose à contourner où ça demeure quand même des références? Mettons, là, je dis des mots comme ça, là, je dis Lucky Luke, je dis Astérix, je dis Tintin. Est-ce qu'on regarde ces bandes dessinées-là en disant, ouais, ben là, ça fait longtemps, il faudrait passer à d'autres choses, ou inévitablement, il y a quand même une référence, il y a quand même un genre de standing, ou je sais pas, de côté immuable, on peut s'y référer, pas nécessairement faire pareil, pas du tout, mais ça devient une forme de standard.
5: Ben oui, moi j'aime ça. Ma fille, elle a 8 ans, puis elle découvre tout ça, là. Elle aime ce format-là, puis elle prend ça à la bibliothèque. Puis j'en relis aussi, des Spirou.
6: Ben oui. Oui.
5: Mais comme un peu, c'est un peu comme la musique ou le cinéma ou d'autres choses. Des fois, tu vas quelque part. Pour moi, oui, en tout cas.
6: Bac?
4: Ben, c'est encore une fois, très bonne question. J'arrête de me poser la question.
6: Pendant qu'elle dessine en même temps, on se rappelle, elle dessine en même temps.
4: Ben, en fait, c'est drôle parce qu'avec mes enfants, je réalise que je leur montre pas vraiment des classiques de BD. ils lisent beaucoup justement les bandes dessinées que je nommais tout à l'heure, La Jean-Jean, Ça roule chez nous, puis tout ça. Peut-être que je vais revenir au classique. Peut-être que je vais méditer là-dessus.
6: Ouais.
4: Mais tu sais, je pense qu'effectivement, comme Pascal disait, c'est comme n'importe quel art aussi. Tu sais, je veux dire, musique classique aussi, c'est pertinent d'en écouter. Des romans plus classiques, peu importe. Là, je pense que c'est toujours intéressant de revenir au grand maître, peut-être.
6: Autre question qui relève un peu de ça. Le dessin, la bande dessinée, dans le mot dessiner, il y a l'idée qu'on prend le crayon et on l'applique sur du papier. Mais c'est autre chose maintenant. On peut travailler sur tablette, on peut travailler d'une façon numérique. Il y a plein d'autres aspects. Bac, vous le faites un peu plus que Pascal Girard, qui est plus dans le carnet, tout ça. Est-ce que des fois, pas entre vous nécessairement, entre BDistes dans la communauté, mais par les gens, par l'extérieur, par des critiques ou peu importe. Est-ce que vous sentez que des fois, il y a des genres de comment je pourrais dire, d'autres tons, de visions différentes sur celui qui utilise le dessin par le crayon ou l'autre qui utilise la tablette? Bac?
4: Personnellement, je pense pas. encore une fois, je réfléchis en même temps, mais
6: oui, c'est bien.
4: Il me semble, en tout cas, du moins au Québec, moi, je sens pas ça. T'sais, déjà, en partant, il n'y a pas une genre de hiérarchie non plus. On le sent pas que les BDistes plus connus là, qui vont vendre plus de bandes dessinées, ils sont vraiment super accessibles. Puis mm-hmm. Il n'y a pas de jeu. En tout cas, je le sens pas. Je sens pas qu'il y a un jugement, surtout par rapport aux méthodes utilisées. Là.
6: D'accord.
4: Peut-être plus au niveau des sujets, peut-être, ou du... mais ça, il y a ça aussi dans les romans, là.
6: Oui,
4: donc, tu sais,
6: oui.
4: Quand c'est de la bande dessinée qui est justement perçue comme moins intellectuelle, mettons, ou tu sais, moins classique,
6: oui.
4: Ben, tu sais, il y a peut-être ça. Mais tu sais, au niveau du matériel utilisé, je ne penserais pas.
6: Bonne réponse, oui. On va aller faire une pause musicale, tiens. On va aller faire une petite pause. On va écouter Serge Gainsbourg qui nous chante Comic Strip et on revient avec Pascal Girard et Bach.

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0: On se disait en studio que la chanson durait longtemps. Pourtant, j'avais planifié 2h32. C'était vraiment 2h32, mais bon, voilà. Retour à Libraire de Force, toujours avec Bac et avec Pascal Girard. Vos deux livres parlent de plein de choses. Je le disais à Valérie, regarde, tu vas voir vraiment dans le ton, dans le style, dans l'écriture. Oui, dans l'écriture, mais dans le dessin. Quoique le dessin, c'est de l'écriture, on pourrait en parler. Il y a une approche complètement différente, mais vous parlez beaucoup de la quotidienneté avec les enfants, tout ça. Dessiner à temps plein quand on n'a pas toujours le temps, est-ce que notre vie proche, c'est-à-dire nos enfants, notre quotidienneté, nos petites banalités autour de nous, est-ce que ça devient quelque chose, mettons, je dirais, un genre de matière d'inspiration qu'on peut mettre de l'avant, Bac?
1: Oui, certainement. Mm-hmm. Ben, tu sais, dans le type de récit qu'on raconte, justement, je pense que Pascal que moi, c'est que c'est ça, vu que c'est le quotidien, ben, je pense qu'on est toujours un peu en train d'écrire dans notre tête, là. Je sais pas, Pascal, tu me confirmes ou pas, mm-hmm. mais tu sais, au quotidien, je vais tout le temps en train de voir une scène, puis je vais tout le temps me dire, comme, ça serait bon d'être raconté à la bande dessinée, ou comment je pourrais le raconter dans une bande dessinée. Donc, c'est mon cerveau est toujours en mode travail, finalement, mm-hmm. là, ou création. Donc oui, je pense que tout, presque tout peut être une bonne matière à faire de la bande dessinée, là.
0: Pascal?
2: Oui, quand même. Ben, ça, oui. Ben, au départ, quand j'avais commencé ça, les premiers, c'était je voulais faire des strips, j'en avais déjà fait par le passé, mais là, je voulais en faire qui me faisait rire au départ. Au mm-hmm. départ, c'était ça. Puis des fois, quand j'ai une idée, c'est comme, hop, je la note, mais je sais pas, je cherche les idées ou l'idée à vient à un moment donné, mm-hmm. juste en marchant, ou il y a quelque chose qui se passe, ou je l'invente. Ou...
0: Oui.
2: Des fois, c'est vrai, des fois, c'est faux là-dedans.
0: Oui.
2: Puis là, en ce moment, j'ai pris une pause parce que je travaille plus sur le livre, qui ça fait longtemps.
0: Oui, c'est ça, oui. Oui.
2: Puis j'en note pas ou j'en cherche pas. Je prends pas de notes en général. Tu sais, j'avais une idée, puis je le dessine.
0: Okay. En fait, le dessin devient la note un peu.
2: Ouais. Un peu, mais j'ai pas de note de strip à dessiner. Là. Okay. Toujours, j'ai une idée, je le dessine, puis ça sort de ma tête. Ouais. Okay. Ouais.
0: C'est bon, ça répond, entre autres, à une des questions que je viens de noter, justement, parce que là, tantôt, Bac a dit, je suis toujours en train d'écrire dans ma tête, tout ça. Un BDiste, quelqu'un qui fait de la BD, est-ce que ça pense en écrivant ou ça pense en dessinant dans sa tête? Là, je parle pas de prendre le crayon, là, mais juste qu'on a des idées. Est-ce que vous l'écrivez dans... Est-ce que vous avez une trame narrative ou vous le voyez en dessin dans votre tête, Bac? je sais, c'est pas évident, là, mais...
1: Comment je pense?
0: Oui, là, on part de la base. Comment je pense?
1: Comment je pense? Ben, mettons que je vais voir une scène au quotidien que je me dis est-ce que ça pourrait faire une bonne bande dessinée? Je pense que c'est vraiment une bonne question.
0: Ah oui,
1: c'est comme les deux, j'ai l'impression que je fais vraiment une BD comme si j'allais le sketcher, donc un peu comme Pascal disait, on va pas nécessairement écrire un texte puis après le dessiner, souvent on va aller faire le strip directement comme ça à chaud, tu sais. Donc je pense que ça se passe un peu de même dans ma tête. Je vais y penser ça aussi.
0: Ouais, OK, c'est bon, mais en dessinant là, allez-y là, je pose une question à Pascal, vous avez le temps de le dessiner. On pourrait dire en quelque part c'est un genre d'imagerie annotée que vous avez en tête. Est-ce que ça pourrait être ça?
2: C'est à toi. Je pense qu'on a de la difficulté à répondre parce qu'on ne doit pas y réfléchir tant que
0: ben
2: ça.
0: Ben oui, c'est ça. Oui, c'est ma job de réfléchir. Hein,
2: mais c'est vrai. C'est bien aussi d'y penser, mais c'est comme comment ça fonctionne, je ne mm-hmm. sais pas. C'est comme un peu... C'est comme un peu un muscle.
0: Puis il y a comme un réflexe automatique aussi du fait de prendre les dessins, noter.
2: Je sais que moi, en dessinant, les gens vont dire « Ah, l'improvisation », mais c'est pas tant d'improvisation. Parce que tu commences à dessiner une... Par exemple, si je dessine aujourd'hui, j'ai dessiné une page, j'étais à la maison, parce que des fois, j'ai des journées, je suis au travail, des fois à la maison. Mm-hmm. Puis j'ai dessiné une page, là, je commence à dessiner, puis le temps, pendant que je dessine, ben ça... Là, je réfléchis à la suite, je réfléchis au personnage que je vais dessiner là. Donc, il y a comme, c'est comme de l'improvisation contrôlée mm-hmm. un peu. Là. Donc, je ne sais pas toujours où je m'en vais. Mais j'ai un peu une colonne vertébrale pour un projet. Mais en dessinant, ben là, le dialogue de la prochaine va se faire un peu. Mais c'est un peu comme ça pour moi. Là. Mais si tu dessines une case pendant une heure, ben, tu as le temps de penser à l'autre ou à l'autre page. Souvent, c'est le même pour moi.
0: Il y a un genre de force moteur qui fait qu'un coup qu'on est lancé, ben, le mouvement avant se fait. Puis je dirais le paysage défile. Puis là, on réussit à mieux le construire.
2: Oui, pour moi, c'est ça.
0: Back du côté « Je vais bien », je pense. Il y a au début beaucoup deux pages d'opposition. Là, j'aime boire, j'aime ci, j'aime ça, mais en même temps, je peux trouver comme j'aime beaucoup, voir mes enfants jouer au parc, mais je trouve que ça peut vite devenir ennuyant. Il y a beaucoup de petits aveux qui sont intéressants dans ça, dans lesquels beaucoup, beaucoup de parents vont se retrouver. C'était un bel exercice, je dirais, d'écriture. Et là, quand je dis d'écriture, j'inclus bien sûr le dessin, de faire ces oppositions-là pour vous, la dessinatrice, autrice, vous libérer peut-être d'une certaine forme de truc que j'aurais voulu dire, que j'arrivais pas à dire, puis je vais utiliser le livre pour le faire. Ça pourrait être ça?
1: Bien, en fait, c'est qu'initialement, là, vraiment la première partie du livre, là, où je dis justement, là, comme j'aime quelque chose, mais, là, c'est toujours ça. Honnêtement, c'était en burn-out, puis j'ai fait de l'écriture automatique, puis c'est ça qui est sorti. Puis, l'écriture automatique en dessinant, c'était les deux. Puis c'est après que je me suis dit, peut-être que je pourrais en faire un livre, tu sais, mais c'était... c'était vraiment, donc oui, au début, c'était super personnel, puis vraiment juste dans une optique c'était vraiment juste une question de me libérer l'esprit. C'était très, comme je dis, c'était vraiment pas dans l'optique d'être publié, tu sais, donc, et ni d'être continué. Tu sais, au début, c'était vraiment juste de faire ces oppositions-là. J'avais pas l'intention de non plus, à ce moment-là, même, j'avais pas l'intention de travailler ma façon de voir les choses non plus. Donc, c'était autant un exercice d'écriture qu'un exercice très, très personnel dans ma guérison de ma santé mentale, finalement.
0: Vous vous mettez en scène, en dessin, d'un côté comme de l'autre. Les auteurs le font des fois par l'autofiction, tout ça. Un dessinateur, une dessinatrice, une BDiste qui se dessine, est-ce que c'est différent d'un auteur qui se met en scène, mais par les mots? Peut-être en se décrivant un peu moins, parce qu'on va, du côté de l'autofiction, on va dire, bon, je suis allé, j'ai fait ça, mais on va pas tellement se décrire. Mais par le dessin, inévitablement, faut avoir une physionomie, faut se représenter. Est-ce qu'il y a quelque chose de plus franc, ou je sais pas comment dire, de plus direct dans le fait de s'auto-dessiner? Voilà,
2: Je ne sais pas, c'est un peu comme des avatars, là, ça s'est développé. Je pense que le bonhomme, comment je me dessine, là, les gens vont dire « Ah, ça te ressemble pas, tout ça », mais c'est plus complexe que ça, parce que c'est comme un dessin qui... J'ai commencé à dessiner comme un personnage en 2005, c'est ça, il y a un bout, puis là, tranquillement, ça s'est développé avec le dessin, puis avec le dessin du personnage aussi. Donc, c'est pas tant que c'est moi que c'est... le dessin du premier personnage qui a évolué avec le temps un peu puis qui s'est développé pour moi. Là, c'est un peu plus un... C'est ça, c'est pour ça que je dis que c'est un avatar.
0: Oui, OK.
2: Ça permet de se cacher derrière le personnage aussi. Donc, des fois, c'est pas... J'ai fait des fictions qui sont des fois plus personnelles que des livres comme ça où je me mets en scène. Je pense que ça... Je ne sais pas pour quelqu'un qui fait du roman, ça doit être la même chose, mais des fois, la ligne entre, pour moi en tout cas, la ligne entre la vérité, entre l'autofiction, le mensonge, la fiction, tout ça, c'est pas parce que je me dessine qu'elle va être différente d'un livre où c'est des personnages. Parce que là,
0: bon point,
2: je fais un livre avec qui va être une fiction, puis là, les gens vont dire « OK, c'est une fiction complètement ailleurs », mais il y a beaucoup de choses là-dedans qui sont dans tous les personnages, que ce soit des personnages des fois féminins et autres, qui sont... Il y a plus de moi dans certains trucs que dans un livre comme ça.
0: OK, donc, bon point.
2: Je ne sais pas.
0: De votre côté?
1: Ben c'est ça. Ben je pense que exactement. J'allais répondre un peu quelque chose de similaire. Tu sais, ça fait très longtemps que je me dessine en bande dessinée. Je faisais mes journaux intimes quand j'étais une jeune ado de cette façon-là. Donc, c'est mon personnage qui a évolué avec le temps. Puis c'est ça, effectivement, c'est une façon de peut-être se cacher derrière, de pouvoir raconter vraiment qu'est-ce qu'on veut. Tu sais, ça devient... C'est ça, c'est un avatar, c'est un alter ego, c'est un... Puis tu sais, effectivement, même quand on va raconter de la fiction, on va quand même... Tu sais, il y en a plein des gens qui écrivent de la fiction, puis en bout de ligne, c'est très similaire à leur vie, mais la fiction va permettre de justement peut-être avoir plus de liberté, là. Ouais, c'est ça. Parce d'aller que des fois, ça peut être un peu d'aller plus loin, peut-être. Parce qu'effectivement, quand on fait de l'autofiction, quand on raconte notre vie, ben, tu sais, on implique des gens de notre quotidien aussi. T'sais.
0: Oui, il y a ça.
1: Fait que
0: oui.
1: C'est ça, là.
0: Rapidement, il reste très peu de temps. Il y a beaucoup d'auteurs, des fois, qui, lorsqu'ils publient, disent « Oh, j'aurais dû changer des choses, j'aurais dû rajouter telle ligne, j'aurais dû enlever tel chapitre. » Est-ce que lorsque le dessin est fait, lorsque le livre est rendu, puis qu'on peut voir les strips, les dessins, les portraits, est-ce que des fois, vous dites « j'aurais dû travailler cette ligne-là, j'aurais dû » ou vous êtes satisfait et reposé, je dirais, qui est avec votre réponse? Rapidement, Pascal.
2: Satisfait, c'est un grand mot. Là. Oui. J'essaie de pas y penser souvent. Oui. Moi, j'aime travailler, j'aime dessiner, donc je suis déjà un peu ailleurs. C'est pas une question de faire un livre de plus, c'est juste l'idée de dessiner sur le fond. Donc, j'y réfléchis pas trop.
0: OK. Back de votre côté?
1: Ah ben là, je travaille sur mon perfectionnisme là. Fait que c'est jamais. Mais tu sais, quand est-ce qu'une œuvre est terminée, c'est qu'on décide de caler. Oui. Généralement, on pourrait toujours continuer pour qu'elle soit poussée, mais dans les faits, c'est nous qui décide quand est-ce qu'elle est prête.
0: Pascal Girard aux éditions Parpar, Fausse Balle et Bac aux éditions Nouvelle Adresse. Je vais bien, je pense. Merci beaucoup à vous deux d'être venus nous parler de dessin, de d'images dans la tête et de travail sur papier ou sur tablette. Merci beaucoup, Pascal Girard.
2: Ben, merci
0: beaucoup, Bac. C'est agréable, vraiment. On ne parle pas assez souvent de dessin, de bande dessinée, tout ça. Il faudra en reparler plus souvent. On fait une pause. On revient avec Annick qui va nous parler de théâtre.

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0: Ah, Nick, quand j'entends ça, je sais que tu nous parles de théâtre.
1: Oui. Hein? Et là, une chose différente aujourd'hui.
0: Oui.
1: Je vais vous parler de théâtre que je n'ai pas vu.
0: Ah, bon, voilà, ça y est.
1: C'est bon.
0: Festival des
1: Transamériques. Oui, le FTA, voilà. Ouais, le FTA commence aujourd'hui.
0: Oui, FTA.
1: Et donc, je vais parler de la première pièce qui va être jouée ce soir et que je vais aller voir après l'émission.
0: OK, d'accord.
1: Et donc, ça s'appelle Baldwin and Buckley at Cambridge.
0: Mm-hmm.
1: C'est du 28 au 31 mai. Donc, c'est ça, le FTA, ce sont des spectacles qui durent 3-4 représentations maximum.
0: Ouais.
1: Alors, il faut vraiment se garrocher.
0: Okay.
1: Donc, 28 au 31 mai, à la 5e salle de la Place des Arts, durée 1 heure. Et c'est une première canadienne. Il va y avoir des sous-titres en anglais et en français.
0: Mm-hmm.
1: La pièce, évidemment, est jouée en anglais. Elle a été jouée au Festival d'Avignon en 2023. Pour la petite information, ce qui m'a permis aussi d'aller chercher des informations supplémentaires, parce que là, je me fie seulement à ce que j'ai lu, hein, et
0: oui.
1: Non pas ce que j'ai
0: Ben non, t'as vu, tu l'as pas encore vu.
1: Non, non. Ouais. J'ai été chercher un petit peu plus loin quand même pour nourrir le
0: tout. Oui, j'espère.
1: Alors, c'est une création de la compagnie new-yorkaise Elevator Repair Service.
0: Mm-hmm.
1: En français, ça serait drôle, ça serait service de réparation d'ascenseur.
0: Ben oui, c'est ça, oui.
1: En tout cas, cette compagnie existe depuis 1991 et est reconnue pour son théâtre engagé. C'est leur première présence au FTA.
0: Mm-hmm.
1: Alors, mise en scène, John Collins, qui, lui, fait partie, en fait, de la compagnie. Donc, il s'occupe beaucoup de mise en scène. Et je dirais qu'il a fait ses marques dans sa façon de travailler les textes, non seulement en les citant, mais en les faisant revivre un peu comme un miroir vers notre présent.
0: Okay.
1: Et c'est le cas de Baldwin and Buckley at Cambridge. 5 interprètes sur scène. Le propos.
0: Oui.
1: En 1965, la question « Est-ce que le rêve américain se fait au détriment des Noirs américains ?» a été posée à l'écrivain James Baldwin et au penseur conservateur William Buckley Jr. lors d'un débat entouré d'étudiants de l'Université de Cambridge. Ce débat historique avait été consigné pour la mémoire collective. Il s'agit donc, là, on travaille avec des archives réelles.
0: Des documents existants.
1: Oui. Et ça va être mis sur scène. Donc, qui sont ces deux hommes, rapidement? Enfin, je vais essayer d'être rapide.
0: Oui, parce que... tu viens de gruger la moitié de ta... Mais non, pas encore.
1: C'est bon. James Baldwin, bon, est décédé, pour le situer un petit peu, en 1987. C'est un écrivain, un militant afro-américain majeur du 20e siècle.
0: Mm.
1: Originaire de Harlem, il a marqué la littérature par ses réflexions sur les tensions raciales, l'identité et les luttes pour les droits civiques, ainsi que la justice sociale aux États-Unis. Dès 1948, il s'est exilé en France pour échapper au racisme et à l'homophobie.
0: Mm-hmm.
1: En face de lui, William F. Buckley Jr., qui est mort en 2008, est un essayiste, un journaliste. J'ai vu qu'il avait participé à la chasse aux sorcières de McCarthy. Il était franquiste. Les fondements de sa pensée reposaient sur des valeurs religieuses catholiques profondes,
0: mm-hmm,
1: et un engagement envers le conservatisme politique.
0: D'accord.
1: Il a puisé dans sa foi pour développer une perspective morale sur les questions politiques et sociales. Fervent défenseur de la libre économie de marché, il croyait en la capacité du marché libre de stimuler l'innovation, de favoriser la prospérité économique et de promouvoir la liberté individuelle. Maintenant, étant donné qu'il y avait un débat, il y avait donc deux positions qui étaient mises en avant. La position de James Baldwin, qui est la position affirmative que, oui, à la question « Est-ce que le rêve américain se fait au détriment des Noirs américains?
0: Mm-hmm. »
1: Mais bon, lui, évidemment, c'est évident pour lui que c'était ça. Il a soutenu que le rêve américain des Blancs était construit sur l'exploitation, le travail forcé et la déshumanisation des Noirs. Pour lui, les États-Unis ont bâti leur prospérité sur le dos des Afro-Américains tout en maintenant un système de suprématie blanche qui détruit la réalité et l'identité des minorités.
0: Mm-hmm.
1: Et de l'autre côté, donc, notre William F. Buckley Jr., qui était contre, en fait, cette question-là, il a défendu l'idée que le rêve américain est accessible à tous, y compris aux minorités, et que le destin des Noirs américains s'inscrit dans le cadre global de l'ascension et de l'histoire du pays, rejetant l'idée d'une culpabilité nationale écrasante.
0: OK.
1: Alors, cette pièce a été jouée à Avignon, comme je vous l'ai dit tout à l'heure, en 2023, semble être brûlante d'actualité, d'après les échos que j'ai pu voir, et nous amène à réfléchir au rapport de discrimination tout en observant le personnage de James Baldwin dans une facette plus privée de cette figure publique. Sur scène, le passé et présent s'entrechoquent et la force des mots va-t-elle triompher?
0: Oh, ça finit bien,
1: ça.
0: Oui, c'est beau, j'aime ça.
1: Ça, je me suis forcée.
0: Oui, mais là, tu ne l'as pas vu, tu vas peut-être être déçu.
1: Ben, tout ce qui est historique, de toute façon, ça peut être intéressant. Oui. D'amener.
0: Oui, mais.
1: Oui,
0: mais ça, c'est le sujet. Après, oui. Scénographie, interprétation. Ben, là, ça peut changer.
1: Oui,
0: là.
1: Mais ça risque d'être quand même intéressant parce qu'on parle d'une ressource, donc il risque d'avoir des projections, je pense. Okay. J'espère.
0: Tu projettes,
1: j'y crois. Oui, tout à fait. Tu projettes des projections.
0: Tu sors encore sans des meubles.
1: OK, j'ai pas beaucoup de temps.
0: OK, c'est bon.
1: Là, je m'en vais ailleurs. Vampire, V-A-M-P-Y-R.
0: Oui. Ça, j'y ai vu 2-3 trucs sur ça. Il paraît que c'est... oui?
1: Ah, j'ai pas vu, mais ouais. Je vais t'en parler.
0: Ouais.
1: OK.
0: Vas-y.
1: C'est de Manuela Infante. C'est du 29 mai au 31 mai à la Maison Théâtre. Durée 1h30. C'est en espagnol avec surtitres anglais et français. C'est une première nord-américaine. Elle a déjà participé au FTA en 2020 avec Estado Vegetal.
0: Oh.
1: Bon. La dramaturge, moi j'aime ça parler espagnol.
0: Oui, ça paraît.
1: La dramaturge, metteur en scène et musicienne chilienne Manuela Infante Güell est considérée comme une des voix les plus influentes du théâtre contemporain latino-américain. Deux interprètes sur scène. On assiste ici à du théâtre non centré sur l'humain, décolonial et non humaniste. Dans cette création, Manuela explore le mythe du vampire, mais sous une forme de fausse recherche documentaire afin d'établir un lien entre le mythe européen, c'est celui de l'humain qui se transforme, se divise, et la réalité de la chauve-souris vampire chilienne, une espèce décimée par les éoliennes, sous-entendant les pratiques d'exploitation et d'épuisement auxquelles sont confrontés les pays du Sud.
0: OK, oui,
1: c'est ça.
0: Okay.
1: Il y a un petit lien.
0: Oh, oui.
1: Alors, l'histoire racontée est celle de deux créatures têtues et désorientées qui errent dans un parc éolien balayé par les vents entre deux mondes, celui des travailleurs de nuit épuisés et celui des animaux menacés, mi-vivants, mi-morts, qui se métamorphosent ou qui disparaissent. Ce faux documentaire sur l'impact des éoliennes est un regard critique sur le néocolonialisme vert et se sert d'être récalcitrant, les vampires chiliens, qui désobéissent à l'injonction nature-culture. On parle ici d'une satire écologiste car l'image vulnérable du vampire rappelle notre soif insatiable de ressources.
0: Oh, que j'aime ça. Et t'as aimé. Ah non, c'est vrai,
1: non,
0: tu ne l'as pas vu encore.
1: Ça, j'y vais demain.
0: Ah,
1: c'est
0: vrai, t'étais pas sûr, hein? C'est demain.
1: Je suis mêlée, là. Maintenant, le troisième spectacle, L'éther de Marie Brassard. Donc, c'est du 3 juin au 9 juin.
0: Et l'éther, là, comme de l'éther qu'on...
1: Oui, E-T-H-E-R.
0: Voilà.
1: OK. Durée 1h20. C'est une première mondiale, ce coup-ci. C'est à l'édifice Wilder, juste ici, là, le studio des Grands Ballets canadiens.
0: Oui, par là.
1: Bon, Marie Brassard, c'est une artiste dont les créations ont participé à plusieurs FTA depuis plus de 20 ans.
0: Ouais.
1: C'est une autrice, une interprète, une metteur en scène qui a une vision de théâtrale multidisciplinaire. Seule sur scène, elle suit son parcours d'expérimentation et de langage scénique unique. Vidéo, lumière, atmosphère surréelle et son seront au rendez-vous, en plus d'une solide interprétation. Là, il y a sur le site du FTA, il y a des petites capsules un peu qui ne durent pas longtemps, mais qui donnent un peu le ressenti de ce qu'on peut voir dans les spectacles.
0: Un genre de preview.
1: Oui, mais très court. Et elle, on est vraiment dans de l'atmosphère.
0: On est
1: dans le ressenti auditif de tout, là. Alors, le propos, c'est pas facile. Marie Brassard nous livre une création qui explore les seuils de l'existence où se croisent le passé, la mémoire, le présent, la jeunesse, la vieillesse, le tout parcouru par les voix qui résonnent des personnages qui ont traversé sa vie.
0: Wow!
1: Et c'est sans aucun doute une étonnante traversée jonchée de mystères qui doivent échapper à la raison. Ça, c'est, j'ai trouvé cette phrase-là, j'ai trouvé belle. Alors, c'est pour
0: tu l'as repris? Non, c'est correct.
1: C'est gros plagiat, mais je l'ai
0: OK, c'est correct.
1: Okay. Donc, quatrième spectacle.
0: Spécial. Mais spécial. Lui, il est spécial.
1: Il est spécial. Okay, oui.
0: Ah, lapsus révélateur.
1: OK. Parce qu'en fait, c'est un spectacle de danse.
0: Oui.
1: Mais si je l'ai choisi, c'est qu'il y a une raison. Ça s'appelle Roméo.
0: Roméo.
1: De Trajal Harel. Trajal Harel. En tout cas.
0: C'est pas espagnol, c'est, hein?
1: Non,
0: c'est
1: non,
0: moi.
1: Non, je m'en allais Trajal, mais
0: Trajal,
1: il est pas espagnol.
0: Harel, mais, c'est...
1: C'est du 4 au 6 juin chez Duceppe, durée 1h15, première nord-américaine.
0: OK.
1: Cet artiste-là n'en est pas non plus à son premier FTA, il en a fait plusieurs. Ça a joué également à Avignon, donc je vais vous lire.
0: Donc, étais-tu là?
1: Non. Non, OK. Hey, je ne suis jamais allée. Il faut vraiment un jour.
0: Ah,
1: un
0: tu
1: jour.
0: Me déçois.
1: Ah oui.
0: Ah oui, OK.
1: Mais il fait chaud cet été en France. Par... En tout cas, je continue.
2: Donc,
1: je vais donc lire ce qui a été dit, en fait, à Avignon. Le personnage mythique de Shakespeare dans la cour d'honneur.
0: Oh.
1: Roméo.
0: Oui,
1: c'est pour
0: oui.
1: ça que... Hein?
0: Mais oui, c'est, okay.
1: Un nom plus connu que celui de Juliette, peut-être plus fédérateur, mais aussi plus ambigu. Grand amant, séducteur invétéré, il transcende les frontières, symbole d'un amour adolescent et incandescent, jusqu'à ce que la mort nous sépare. Donc, je trouve ça très intéressant comme proposition. Je vous en parle un peu. Bon, chorégraphe... lui, c'est, comment il s'appelle, Trajan Harrell, est une figure majeure de la danse contemporaine. Il s'inspire de Roméo pour en faire un archétype qui joue avec les singuliers, les pluriels et les frontières culturelles. Et si Roméo était danseur, est-ce que sa danse comme lui serait connue dans le monde entier? On part de là, OK? 14 interprètes racontent sur scène une histoire avec de nombreux personnages et costumes qui s'expriment dans des danses imaginaires qui auraient traversé les siècles. Peu importe l'origine de Roméo, cette danse que des personnes de toute origine, de tout genre, de toute génération, de tout tempérament et de toutes humeurs dansent lorsqu'elles font face à leur tragédie et ne font que danser. Et c'est peut-être là que l'histoire commence vraiment. Le chorégraphe évoque l'esprit libre de la danse d'Isadora Duncan, sa légèreté, la gravité du buteau, l'énergie du voguing. C'est une sorte de danse fictive, une cérémonie qui se transmet de génération en génération. Et c'est ça que je trouve super intéressant là-dedans, c'est qu'on parle d'un personnage connu que tout le monde connaît. Je veux dire, je parlais avec des élèves, personnage de Shakespeare, Roméo et Juliette. T'sais, tout de suite, on est vraiment dans des classiques. Mais pourquoi la danse... Oui, la danse pourrait transmettre un personnage comme ça... Dans sa façon d'être et dans son symbole. Donc, j'ai très hâte de voir ce spectacle-là. C'est une ode voluptueuse à la liberté, il semblerait. C'est pas de moi.
0: C'est pas toi, mais ça semble être ça.
1: Mais ça semble être ça.
0: J'aime
1: là,
0: ça.
1: J'ai fini pour mon FTA, mais il y a également, ça bouge à Montréal, le Festival Fringe de Montréal, qui, lui, va commencer du 10 au 21 juin. Je vais vous en parler à l'émission du 12 juin.
0: Oui.
1: 110 spectacles en tout. J'en ai sélectionné une bonne vingtaine que je ne pourrais pas aller voir.
0: Mais non, là,
1: les vingtaines francophones qui m'intéressent, je vous en reparle le 11 le 12. Ou 12 juin.
0: Ben, tu viens de dire le 12.
1: C'est le 12? Ben, c'est parce que Val a dit le 12 tantôt.
3: Ouais, je pense que c'est le 11.
1: C'est le 11.
0: En tout cas, on va se voir.
1: On va se voir.
0: Parfait. Merci beaucoup, Annick.
1: Bye!
0: Valérie nous fait une chronique spéciale hockey, donc j'ai décidé de faire jouer Bob Bissonnette, mettre du tape sur ma palette.
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0: pas du tout. La jeunesse est un chemin qui n'en finit pas. La jeunesse est vieille comme le monde.
1: Valérie, tu nous parles de quoi?
2: Ben, de livre jeunesse.
1: Oui, bien sûr.
2: J'ai changé de thème.
1: Oui.
2: Mais j'ai tourné beaucoup de pages quand même.
1: Oui,
2: mais...
1: oui, j'imagine. Et particulièrement sur le hockey aujourd'hui.
2: Ben oui, ben, je me suis dit que je devais pas être la seule à avoir eu une petite fièvre aiguë du hockey.
1: Ouais, la fièvre est tombée, moi, matin.
2: Ben, ça tombe tranquillement, là. Ouais.
1: On ne sait jamais.
2: On ne sait jamais. Ben, c'est ça. On ne sait pas, mais peut-être, c'est ça. Alors là, ben, quand on n'est pas habitué.
1: Peut-être que tu vas relancer ça avec ta chronique, là.
2: Ben, qui sait?
1: Hein, Marie, hein? Ils nous écoutent, il paraît, ils
2: pourquoi
1: nous écoutent.
2: Pas?
1: Oui, ils nous écoutent tous. Ils comprennent très bien notre français.
2: Sûrement.
1: Ouais.
2: Ben, quelques-uns.
1: Ah oui.
2: Oui.
1: Ben, en tout cas, c'est quand même mieux que ça coucouille vous qui n'a pas dit un mot, 10 mots.
2: Voilà. Alors, voilà. Mais de toute façon, on n'a pas beaucoup de temps, fait qu'on va essayer de ne pas se transformer en gérant d'estrade,
1: oui,
2: parce que ce serait très facile.
1: Ça. Oui.
2: Mais le hockey, c'est quand même, quand on n'est pas habitué d'en écouter, c'est un peu long. Une partie de hockey, je sais pas ce que vous en pensez. Mais moi, ça me prend un petit livre.
1: Quand il gagne, ça va bien.
2: Ça me prend un petit livre, me

0: mais il y a même une série télé. Sur Radio-Can, oui. C'est ça, c'est vraiment le fun. C'est comme pour les gens de mon âge, vous vont comprendre, c'est comme un nouveau Ouattatata,
1: oh,
0: sauf
1: cool.
0: qu'il se passe à l'aréna.
1: Carrément buzzant.
0: Merveilleux. C'est ça. Mais premier trio, c'est vraiment le fun. La place des filles dans le hockey, c'est le fun, avec la victoire en plus qui a gagné la coupe cette année. Fait
1: oui,
0: c'est vraiment
1: la
0: le fun.
1: Victoire
0: la
1: a gagné. Fait qu'on est-tu fiers
0: ben, on est-tu en
1: fiers
0: du hockey ou
1: ah oui,
0: on l'est pas? T'sais, c'est ça. Et...
1: Vas-y.
0: Après ça, il y a un petit livre, le fun, La Courte Échelle, qui publie des petits livres de poésie.
1: Oui.
0: Et là, il y en a un qui est sorti sur le hockey de Sophie Dora Swan, qui s'appelle Repêcher. Puis mm-hmm. c'est le fun quand même de lire en poésie. Là, l'histoire, dans deux minutes, tu vas trouver ça drôle, mais l'histoire, c'est un petit garçon qui est repêché dans une équipe plus forte, une équipe A. Appelons-les comme ça, hein, oui. parce que là, moi, 2A, 3A, c'est un peu mélangeant.
1: Oui.
0: Donc, une équipe A, et il est repêché, là, toutes les difficultés qu'il y a avec ce changement-là, mais sous la forme de poème, fait que c'est vraiment le fun
1: oui.
0: pour des enfants qui aiment le hockey, puis là, qui aiment juste le sport, puis qu'il faut tout le temps du sport, bien, ça, on peut leur faire lire un petit peu de poésie.
1: Pourquoi pas?
0: Puis c'est vraiment le fun. Et, bon, il y a des métaphores de hockey, bien sûr, il y a aussi des métaphores aquatiques, c'est vraiment assez intéressant, parce qu'il y a toute une affaire sur les douches, là.
1: Ah,
0: mais
1: okay.
0: Les petites métaphores, c'est que, ben, tu sais, quand t'apprends à prendre les douches avec les coéquipiers et
1: ouais.
0: tout, ça peut être pas facile au début de l'adolescence
1: ah,
0: et tout oui, ça,
1: oui,
0: c'est
1: oui,
0: ça.
1: Oui.
0: Et là, ben, il y a comme une petite référence, je te dis, bon, qui, son père qui lui demande de durcir son mental. Tout
1: oui,
0: le monde a vu les boys ici. Voilà. Et mettons, juste pour vous montrer trois petits vers, sous mon hoodie, en zone défensive, je me replie. Fait que, tu sais, c'est vraiment
1: oh,
0: des,
1: oh, oui.
0: c'est des beaux petits,
1: oui.
0: des belles petites strophes, des beaux petits vers, c'est, super
1: j'aime
0: le
1: ça.
0: Fun à lire, vraiment.
1: Okay.
0: Repêché de Sophie Dora Swan à Courte Échelle.
1: J'aime bien.
0: Et un autre, ben, on va s'en aller à Winnipeg, tiens. Et je vais te raconter l'histoire du livre rapidement, mais ça se peut que tu fasses le saut. Donc, c'est un
1: c'est
0: petit
1: là que
0: garçon.
1: C'est le saut, là. Tu m'as dit, tu vas mettre ça dans
0: ouais,
1: deux minutes.
0: Oui, c'est ça. C'est un petit garçon qui est repêché dans une équipe A.
1: Ah.
0: C'est la même histoire.
1: Voilà. Ah.
0: C'est vraiment.
1: C'est comme...
0: Mais tu sais, Chloé, dans un premier trio, elle est repêchée dans une équipe A.
1: Ah. Oui, c'est ça. Ah.
0: C'est
1: oui.
0: ça.
1: Ah.
0: Fait que c'est l'histoire du hockey, finalement,
1: oui.
0: Être
1: ah.
0: repêché dans une équipe A
1: ah.
0: et être le meilleur joueur. Mais ici, c'est Les Kodiaks, l'avantage de la glace de David R. Robertson. Fait que je vous amène à Winnipeg. Au nord du lac Winnipeg, mm-hmm. il y a une réserve qui s'appelle Norway House, où les jeunes cris vont beaucoup jouer au hockey, sauf que là, il y en a un qui est bon, il est repêché dans une équipe en ville,
1: ouais.
0: et il déménage avec sa famille en ville pour jouer au hockey, et c'est vraiment beau, ben, il va vivre du racisme, et j'ai aimé comment c'était apporté, parce que ses parents, ils lui disent... Comment ils amènent ce sujet-là avec lui, ils disent « Tu vas voir, tout le monde va penser qu'il te connaît déjà. »
1: Ah,
0: et
1: okay.
0: j'ai trouvé ça vraiment beau et tout.
1: Mm-hmm.
0: Et toute l'histoire, c'est vraiment le fun. Et si, ben, tu sais, comme on dit, peut-être que la fièvre du hockey va retomber un peu vite bientôt.
1: Mm-hmm.
0: Ben, si vous avez envie là, de voir des bonnes descriptions de match, c'est
1: oui.
0: vraiment, vraiment bien fait. David R. Robertson, il a fait ça super. C'est publié dans la collection Pigeons Voyageurs aux éditions David.
1: Ah, j'aime ça.
0: Voilà,
1: ouais.
0: et c'est vraiment le fun. C'est vraiment, c'est quand même un gros livre. La couverture est un peu ratée, là.
1: Ah. C'est toi qui le dis.
0: Mais c'est ça. Ben, je vais décrire, c'est comme un ours, là. Ça s'appelle les Kodiaks, là, avec deux bâtons sur un chandail de hockey. Mais on dirait, je sais pas, ça fait. Je sais pas. La couverture de la version originale en anglais est mieux réussie.
1: Oui, OK. On s'arrête
0: bon,
1: pas à la couverture.
0: Ne nous fions pas à la couverture
1: que...
0: pour lire ce livre-là.
1: OK, d'accord.
0: Et voilà.
1: J'aime ça. Oui.
0: On dit ça comme ça, mais c'est
1: oui.
0: vraiment le fun. Puis on traite ben, de racisme, d'amitié,
1: mm-hmm.
0: mais surtout de hockey
1: sur
0: et de partie
1: hockey,
0: enlevante,
1: oui.
0: super bien décrite et tout ça. Probablement que David Robertson écoute beaucoup de hockey.
1: Sans doute.
0: Voilà.
1: Mm-hmm.
0: Mais c'est, à Winnipeg, c'est legit. Tu sais,
1: oui,
0: je dis, tout le monde a sa fièvre du hockey.
1: Ben oui.
0: Mais eux, pas cette année.
1: Ben là, c'est fini.
0: OK.
1: ça, c'est méchant.
0: ben, c'est vrai.
1: Ça, c'est un peu méchant. Tu sais qu'il y a des gens qui nous écoutent à partir de Winnipeg, sans doute.
0: À partir de Winnipeg,
1: là,
0: et qui disent, mais c'est pas grave,
1: nous,
0: cette année, on prend pour les Canadiens, tu sais.
1: Puis ils vont bientôt nous dire, ben vous autres non plus.
0: Ouais, c'est ça.
1: fait que, moi, je me retiendrai un petit peu, là, Valérie.
0: Oh,
1: là.
0: Arrête donc.
1: OK.
0: OK. Et ben, sinon, plus du côté de documentaire, c'est de,
1: oui.
0: ce sont, toi, en tant que libraire, tu pourras sûrement me confirmer que ce sont des livres très populaires.
1: Jamais
0: publiés
1: vu ça.
0: Chez Boomerang.
1: Jamais vu ça.
0: Raconte-moi.
1: C'est très populaire, ça.
0: J'ai celui de Leigh Knutson dans les mains.
1: Mm-hmm.
0: Si vous cherchez Cole Caulfield et Nick Suzuki, je pense qu'il y en a plus bien.
1: Ils sont cachés dans les vestiaires, ils ont peur de sortir.
0: c'est ça.
1: Ouais.
0: Mais Leigh Knutson, j'ai. Et la collection Boomerang, avant, ben, c'était pas publié chez Boomerang. La série Raconte-moi, c'était publié chez Petit Homme.
1: Mm-hmm. Oui.
0: Et eux, ils étaient faciles à trouver

0: à la BNQ. Mm-hmm. Parce que si tu veux lire Cole Caulfield à la BNQ, t'attends en nous.
1: Ah, okay.
0: Parce qu'il est réservé.
1: Oui, oui.
0: C'est ça. Alors, oui. Ben, j'en ai lu des vieux et des nœuds. Alors, je me suis gâtée. J'ai lu Guy Lafleur et Maurice Richard.
1: Ah,
0: rien de moins. On
1: un
0: apprend
1: peu plus
0: des. Mais, tu sais, c'est quand même le fun parce que, tu sais, je veux dire, c'est des légendes, là, ces messieurs-là.
1: Oui,
0: vraiment,
1: oui.
0: Tu sais.
1: Oui.
0: Lane Hudson deviendra peut-être une légende.
1: S'il
0: j'imagine.
1: S'il
0: là,
1: gagne
0: ouais, c'est ça.
1: Année, année.
0: Mais il a déjà gagné un trophée recrue, là, l'année
1: ouais,
0: passée.
1: Mais, bon.
0: Mais tu sais, c'est sûr que c'est cute de savoir que Lane Hudson, il était en porte-bébé avec un petit casque avec son père entraîneur quand il était petit. Mais c'est quand même le fun que Maurice Richard, ben, il écoutait ça à la radio, le hockey. Il n'avait jamais vu, avant de, t'sais, de quasiment de jouer puis d'être sur la glace, il n'avait jamais vu ça,
1: non.
0: Un match de hockey.
1: Oui.
0: Fait que ça, c'est vraiment le fun. Puis Guy Lafleur, ben là, ça va peut-être plus nous rejoindre. Ben lui, il écoutait ça à la télé en noir et blanc le samedi soir.
1: Oui.
0: Fait que ça, c'est vraiment cute. C'est
1: ça,
0: puis le petit Guy Lafleur qui traversait la rivière à pied pour aller jouer avec l'équipe dans laquelle il avait été repêché,
1: oui.
0: Parce que c'était une équipe A.
1: Mmh.
0: C'est,
1: ah.
0: C'est la même
1: oui.
0: histoire.
1: Oui.
0: Puis tu sais, ben, Maurice Richard, que c'était un joueur souvent blessé, là. Il a passé presque plus de temps blessé que sur
1: oui.
0: la glace.
1: Blessé au corps et blessé au cœur, hein? C'est important de le mentionner.
0: Oui, mais...
1: Parce qu'on y en a fait vivre beaucoup.
0: Mais il était aussi, tu sais, je veux dire, tu lis, tu sais, qu'il compte le but victorieux, mais le lendemain, il s'en rappelle plus parce qu'il s'était pété la tête puis ils le font jouer pareil.
1: Oui, oui,
0: le hockey
1: c'est ça.
0: Était autrement plus violent que maintenant.
1: Pour
0: si vous
1: ça, oui,
0: ça
1: bien,
0: violent,
1: beaucoup moins protégé, ça
0: c'est
1: aussi.
0: Ça. Non, mais on encourageait beaucoup plus
1: oui.
0: La violence.
1: Oui,
0: là.
1: Aujourd'hui, plus,
0: on trouve ça, moi, je trouve oui. ça très violent. Là,
1: et sans
0: ça
1: dénigrer,
0: à se battre,
1: je précise,
0: bon.
1: Là, sans dénigrer les Lane Hudson puis les Cole Caulfield,
0: tout
1: ça.
0: Tout, c'est vraiment
1: mais,
0: fun.
1: Mais Maurice Richard a quand même déménagé son beau-frère toute une journée.
0: Puis après, il a joué.
1: Et après, il est allé jouer une game le soir. Puis il a compté combien? 5 buts?
0: Oh, quelque chose du genre. Là,
1: il veut dire, Cole Caulfield, il a l'honneur en mettre
0: voulait...
1: une là-dedans. Là, fait que...
0: il voulait pas jouer, puis son entraîneur, oh, ben, tu sais, oh, joue
1: oui.
0: donc.
1: Joue
0: là,
1: donc,
0: oui,
1: donc.
0: Il a
1: puis il a compté 5 buts.
0: Voilà. Mmh. Et c'est lui qui est à l'origine du premier défilé sous le maire Jean Drapeau. Ils avaient parcouru 50 km dans la ville de Montréal.
1: À pied?
0: Ouais, avec la coupe.
1: Ah, ouais, avec la coupe.
0: Ouais,
1: mais pas
0: ben,
1: à pied.
0: Non, j'imagine qu'il était
1: voiture,
0: dans,
1: voiture,
0: assis
1: il,
0: dans la boîte de pick-up.
1: Oui,
0: là, je veux dire, voyons.
1: Oui,
0: dans 1950, ici,
1: oui,
0: là.
1: Oui, ça, c'était des boîtes de pick-up dans le temps. Ouais, t'as raison. Oui.
0: Mais, tu sais, c'est vraiment le fun de lire ça, ces légendes-là, mais j'enlève rien. Tu sais, l'histoire de Lane Hudson, c'est vraiment
1: non,
0: super le fun
1: je
0: aussi.
1: Je m'amuse,
0: pis,
1: là.
0: C'est le fun à lire.
1: Fait que je m'amuse.
0: Mais il y a quelque chose aussi qui m'a vraiment dérangée. C'est des livres, tous les livres dont j'ai parlé, c'est beaucoup de 9 ans et plus. Aujourd'hui, là, je me tiens fin primaire, 5-6e année. Mais ici, moi, en tant qu'adulte là, qui aime beaucoup lire des livres, moi, des mots en gras, puis en majuscules, puis des polices qui changent.
1: T'aimes pas ça?
0: C'est très, très, très difficile.
1: Mais c'est une tendance chez certains éditeurs pour faciliter la lecture pour des personnes qui ont de la difficulté puis qui... en fait, c'est parce que le changement, une des raisons du changement
0: merci
1: de caractère
0: libraire,
1: en gras,
0: ça.
1: Puis je t'explique ça, c'est-à-dire que les gens qui ont de la difficulté à lire vont s'endormir rapidement après une page ou deux, tandis que ça,
0: okay.
1: ça stimule visuellement.
2: Pour la concentration.
0: Mais moi, ça me stimule trop. On dirait que ça me déconcentre parce que je suis trop stimulée.
1: Oui.
0: Mais j'en parlais avec mes élèves qui sont en première, secondaire, mm-hmm. puis eux, pour eux, au primaire, c'était normal. Justement, d'avoir
1: c'est
0: des
1: ça.
0: Livres comme ça
1: oui.
0: pour faciliter la lecture. Je me souviens, les premiers, c'était pas Geronimo Stilton, là.
1: Oui.
0: C'est dans les précurseurs de
1: ça
0: qu'il y avait les mots en gras, en couleur
1: exactement.
0: Et tout ça. Puis là, les
1: ça.
0: Enfants, c'est sûr
1: c'est
0: que.
1: C'est plus stimulant, puis ça,
0: ça
1: fait moins de linéarité de lecture,
0: voilà.
1: donc il y a quelque chose. Oui, il y a comme un genre de stimuli de lecture renouvelé okay. à chaque page.
0: Mais pour quelqu'un oh. que ça fait longtemps, voilà. On finit?
1: Oui, on finit.
0: Ou il reste 30 secondes?
1: Bon, 30 secondes.
0: Une dernière affaire.
1: On
0: ben là,
1: finit
0: je
1: dans 30
0: viens de
1: secondes.
0: Me télécharger là, celui de Kevin Raphaël, La Coupe Stanley se raconte,
1: oui.
0: 20 anecdotes sans restriction aux éditions du journal. C'est 20 anecdotes. Là, j'ai lu juste la première, là, mm-hmm. mais de toute façon, j'en aurais long à dire. Je le ferai pas parce qu'on n'a plus de temps. Mais c'est La Coupe Stanley qui se raconte. Fait que c'est comme au jeu.
1: Ah, oh, c'est elle qui parle.
0: C'est
1: oh, ça,
0: magnifique.
1: C'est bien, ça.
0: C'est
1: j'aime
0: super
1: ça.
0: Beau. Puis Kevin Raphaël, pour ceux qui n'ont pas encore écouté, vous allez sur vos réseaux sociaux
1: oh,
0: puis
1: oui.
0: vous écoutez son personnage haïtien qui commente
1: c'est
0: les parties du Canadien.
1: Trop
0: faut que les Canadiens gagnent.
1: Oui, c'est
0: fait
1: ça.
0: Que chercher les vieux.
1: Mais c'est trop drôle.
0: Il dit qu'il imite son père.
1: Oui.
0: T'sais,
1: ah, oui.
0: C'est sa famille, là. Lui,
1: j'adore.
0: Il imite sa famille.
1: J'adore.
0: Et
1: oui.
0: c'est aussi la tête d'affiche de À Goût, on lit.
1: Exactement.
0: Faut aller voir ça. C'est super
1: oui.
0: le fun pour faire lire les jeunes. J'ai tout dit. C'est beau.
1: Merci beaucoup, Valérie Tremblay. C'est génial. On va faire une pause et on revient au retour avec Maude Boutin-Saint-Pierre.
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0: De retour à Libraire de Force, Valérie et Annick viennent de quitter. Je les ai mis dehors, là, comme ça on va pouvoir parler tranquillement avec Maude Boutin-Saint-Pierre. Bonjour.
1: Bonjour.
0: J'ai hésité avec le bonsoir, mais il fait encore clair dehors. Fait que bonjour, merci beaucoup d'être là.
1: Ça fait plaisir, merci de me recevoir.
0: Ben, ça me fait plaisir. On va parler du livre. Je dis le livre parce que justement, j'ai dit la même chose avec mes invités, mes premiers invités. On va détailler un peu plus quel type de livre parce que ben, je peux dire le recueil, mais je veux pas aller plus loin immédiatement. Il s'appelle Le Vacarme des fleurs, si on peut le dire, aux éditions Quartz. C'est écrit poésie, c'est effectivement de la poésie, mais c'est plus que ça. Je dirais qu'on est dans un genre de réflexion sur l'appropriation, l'affection et le lien avec le jardin au sens très large, mais en même temps une façon de ressentir le vivant autour de soi.
1: Absolument.
0: C'est littéralement ça.
1: Exactement. Qui passe d'abord et avant tout par le son, même, je dirais.
0: Bien, justement, parce qu'on écoute le jardin. Et écouter le jardin, ça va faire parler la poète. On peut dire ça.
1: C'est, ouais. Exact. Ça a été ça le processus d'écriture, puis c'est ça qu'on...
0: Le motif premier, c'est quoi? Si on se retrouve dans un jardin à moitié ensemencé, un simili-jardin, un jardin complet, un jardin étranger ailleurs, puis on se dit, il n'y a pas que du visuel, il doit y avoir autre chose. Comment c'est parti, cette idée-là de ce recueil?
1: Moi, je travaille le son dans la vie. Mm-hmm. T'sais, j'ai été formée en théâtre,
0: oui.
1: Puis j'avais envie, pour l'écriture, de passer des heures et des heures et des heures à pas bouger dans un jardin, puis à juste l'écouter avec de l'équipement sonore qui permet de capter des sons qui sont inaudibles pour l'oreille humaine sans équipement.
0: Oui.
1: Fait que mon personnage, c'est un peu ce qu'elle vit. Elle décide d'enregistrer le jardin d'une personne qu'elle aime, qui peut plus s'en occuper, mais qui peut peut-être l'entendre. Fait que j'ai comme décidé d'ancrer cette recherche sonore-là dans le récit même.
0: C'est particulier, ben bon, bien sûr, je pose des questions comme ça, mais j'ai fouillé, j'ai travaillé, j'ai lu le recueil, tout ça, puis je me disais... Comment on fait pour la technique pour capter le son? Parce que là, on n'arrive pas juste avec son petit téléphone où je vais avoir un dictaphone, je pèse le « on » puis « oh, j'entends les bébites ». Il y a autre chose. Parce que là, il y a les insectes, il y a le vent, il y a le bruit des feuilles. C'est difficile à aller chercher ce son-là. Il faut vraiment, je dirais, s'armer d'un bon système ou d'une bonne technique.
1: Absolument.
0: Oui.
1: Moi, j'ai travaillé dans mon processus d'écriture avec une dizaine de microphones au total sur 4 étés différents.
0: Okay.
1: Fait qu'au fur et à mesure que j'écrivais, au fur et à mesure que je développais une meilleure technique, au début, il y avait vraiment beaucoup d'erreurs dans mes enregistrements.
0: Oui, j'imagine.
1: Puis il y a certains microphones qui permettent de prendre plus un paysage en stéréo, fait que comme si vraiment là, nos oreilles étaient dans l'univers. Mm-hmm. Puis il y en a d'autres qui travaillent avec des bruits vraiment plus précis qui nous permettent presque d'enregistrer des pattes de fourmis qui se déplacent.
0: Okay.
1: Fait que c'est ça. Tout ça a nourri l'écriture.
0: Théâtre n'est pas tellement loin, là, parce que là, j'ai l'impression d'entendre parler d'une mise en scène, d'une scénographie. Moi, là, je place des micros, j'ai mes acteurs ou mes sujets dans une scène qui s'appelle Le Jardin, et là, ben, je les fais interagir dans une forme d'improvisation, parce que, bon, je peux pas dire au pissenlit, tasse-toi à gauche, tasse-toi à droite, mais c'est lui qui va juger s'il fait du bruit ou pas. Et là, le son va venir... Mais là, ça fait combien de pieds de captation musicale ou sonore, en fait? Je dis musical, puis je me trompe à peine. J'imagine qu'on peut entendre une forme de musique dans ça. Mais ça fait combien de pieds, combien d'heures d'accumulation de son?
1: Ah, j'ai pas compté le total d'accumulation d'heures.
0: Oui.
1: Mais parce que le secret, là, c'est qu'au début, c'était pas censé être un livre.
0: Ben
1: c'était
0: voilà,
1: censé être une œuvre sonore. Fait que moi, j'écrivais un scénario. Puis c'est en travaillant, je viens de Québec. Puis à Québec, on a un programme fantastique qui s'appelle Première Ovation, qui est vraiment un tremplin pour la relève en littérature. Fait que c'est des bourses en mentorat qui nous permettent de travailler avec un auteur ou une autrice qui a beaucoup plus de millage derrière la cravate.
0: Oui.
1: Puis c'est en travaillant avec Vanessa Bell qui m'a dit, je pense qu'il y a un potentiel de livre là-dessus. Là. C'est pas juste une œuvre sonore. J'ai été très têtue au début, puis j'étais comme, non, c'est une œuvre sonore. C'est...
0: Ça bougera pas.
1: Fait que c'est pour ça aussi que j'enregistrais puis que j'archivais tout ce matériel-là. Oui. Mais là, ça va probablement être les deux. C'est un livre, officiellement.
0: Oui. Et
1: puis
0: ça
1: il va avoir une œuvre sonore aussi qui va...
0: Mais c'est intéressant de voir que l'œuvre sonore a pris, s'est mis en sourdine, on va rester un petit peu, s'est mis en sourdine momentanément pour en faire un livre. Mais un livre, on ne peut pas l'entendre. Bon, oui, on peut le bouger, on peut, je vais faire là, vraiment le livre, là. On flippe les pages. Mais comment on utilise le son qu'on entend et on se dit là, il faut que ce soit senti, il faut que ce soit entendu par mes mots. Comment on fait le transfert sur la page? Bon, outre le fait qu'il y a beaucoup de jeux dans les pages. Il y a des pages qui sont remplies, il y a des pages où il y a des mots qui sont disparates, il y a des mots qui sont écrits en plus gros, en plus gras. Il y a un jeu au niveau de la calligraphie, au niveau des formes de lettres, tout ça. On sent le son par la grandeur ou le jeu des lettres. Est-ce que ça s'est imposé rapidement ou en travaillant, en mettant ça en forme, en jouant avec la scénographie de la page? C'est comme si on avait le théâtre du jardin, mais là, il y avait le théâtre du papier.
1: Oui, mais je dirais que c'est quand même un travail collectif. Là. Moi, ce que j'ai remis aux éditions du Quartz, c'était un document en Word en deux colonnes. Oh. Fait qu'il y avait quand même cette idée de la colonne son et de la colonne voix.
0: OK, un montage vidéo, là.
1: Non, vraiment sur papier, là, comme un petit graphisme de secondaire 2. Là.
0: D'accord, parfait.
1: C'est pas ma force. Là.
0: C'est correct.
1: Une chance, je travaille avec d'autres gens.
0: C'est ça.
1: Fait que j'avais quand même ça, puis pour moi, le rythme était super important. C'est-à-dire que des fois, je voulais écrire le silence, mais pas en écrivant « silence ».
0: OK.
1: Fait que ça, c'est quand même une recherche que j'avais faite. Puis je voulais que la colonne son dialogue avec la voix. Mais après, ben c'est ça, on a travaillé avec une designer graphique fantastique qui est venu ajouter ces différences de police-là, qui a interprété là, des fois des... Je disais comme « je veux une rupture », puis là, j'avais juste mis un grand slash dans ma page. Fait qu'après, ça a été tout un travail collectif pour arriver à la version qu'on a...
0: Entre les mains.
1: Exact.
0: Qui est une version, je dirais, vivante, parce que d'une page à l'autre, ça bouge. Ça bouge au niveau de la mise en forme visuelle, mais au niveau également de ce qui est raconté. Parce qu'il ne faut pas oublier que c'est le récit, justement, de l'entretien d'un jardin pour quelqu'un qui ne peut plus vraiment le faire. Ça, c'est important. Là. On parle beaucoup du visuel, de la mise en forme, mais il y a le fond également qui est là.
1: Oui, puis c'est ça. Ça, c'est ancré directement dans le geste d'enregistrement. C'est-à-dire que les enregistrements ne sont pas juste là pour... faire une recherche artistique, sont là vraiment pour une passation et surtout pour garder une personne en vie le plus possible.
0: Oui.
1: Fait que la narratrice du Vacarme des fleurs, elle apprend sur le tas à faire un jardin, en plus d'apprendre sur le tas à enregistrer, en plus d'apprendre sur le tas à prendre soin de quelqu'un.
0: Oui, c'est beaucoup d'apprentissage sur le tas, là.
1: C'est ça. Puis beaucoup de choses qu'on ne peut pas contrôler. Puis moi, ben c'est ça, ça a été un grand apprentissage, apprendre à jardiner, parce que je suis une personne qui aime beaucoup avoir le contrôle sur les choses.
0: Ah oui, et là, il faut lâcher prise sur certaines choses. Hein?
1: Exact. Puis des fois, d'intervenir, ce n'est pas la meilleure chose à faire. Puis il faut avoir des conséquences dramatiques pour une intervention humaine dans l'écosystème. J'avais envie de mettre ces deux formes de soins-là en parallèle, puis ces deux formes d'apprentissage de lâcher prise, de comme les choses qu'on aime et les gens qu'on aime meurent.
0: Oui, oui. Comme dans un jardin?
1: Exact.
0: C'est un premier recueil?
1: C'est un premier recueil.
0: Est-ce que la dramaturge, la fille de théâtre, a dû lâcher prise également versus la fille d'écriture, la fille de l'autrice? Parce que là aussi, il faut lâcher prise sur certaines choses. C'est pas le même jardin. On travaille pas la même terre nécessairement.
1: C'est vrai. J'ai trouvé ça très doux de travailler ça. Puis avec l'équipe du Quartz aussi, là, ça a été une expérience fantastique là, de première édition. Puis c'est, tu sais, au théâtre, je suis habituée d'avoir des deadlines qui fait que dans 3 semaines, il faut le jouer, le show, même si le texte n'est pas parfait.
0: Oui.
1: Fait que ça, j'ai vraiment apprécié la lenteur du processus d'édition. Je sais pas s'il y a beaucoup de gens qui disent ça.
0: Ça m'arrive pas souvent qu'on me dise ça, mais on me le dit différemment, mais oui, ça, je l'entends ça, oui.
1: Fait que j'aimais le dialogue aussi avec, avec quelqu'un qui réfléchit avec nous à un même objet. Fait que non, je dirais pas que ça a été challengeant sur cet aspect-là. Au contraire, j'ai l'impression que ces autres relations qui ont alimenté le texte, ils en ont fait l'objet qui existe aujourd'hui. Là. Sinon, moi, ça serait encore une œuvre sonore dans mon ordinateur.
0: OK. Ah, ben, j'aime ça. En lisant le recueil, je passais d'un extrait à l'autre. Puis c'est pour ça que là, je m'aventure à dire recueil. Je n'ai pas dit livre. Hein? On avance là, dans l'entrevue, je dis recueil. Je me disais que écrire et fleurir, c'est un peu le même processus.
1: Ah, vraiment.
0: Puis j'ai l'impression que l'autrice a fleuri dans son écriture par le fait qu'elle écrivait sur quelque chose qu'elle était en train de découvrir au fur et à mesure. L'écriture est venue largement après. Est-ce que je me trompe si, à quelque part, inévitablement, pendant qu'elle enregistrait, qu'elle écoutait, l'autrice et la narratrice, qui peut être la même personne, puis ça peut être deux personnes des fois de séparer parce que c'est deux jardins en même temps, l'écrivant en même temps.
1: Absolument. Il,
0: même là. Si ça ne se voulait pas, un livre.
1: Oui, oui, définitivement. Puis c'était ça, j'avais envie. Tu sais, moi, je viens du théâtre, puis je réalise que le corps, puis l'action est super important comme moteur d'écriture. Fait que quand j'écrivais souvent, tu sais, j'enregistrais souvent à l'aube, là, très, très tôt le matin. Puis j'ai commencé à écrire ça au Jardin de Métis, dans une résidence de... Hey, d'ailleurs, s'il y en a des auteuristes de la relève qui nous écoutent,
0: oui.
1: Ils accueillent des gens en résidence en art littéraire puis en art visuel pour un mois au printemps puis un mois à l'automne.
0: OK, fait au Jardin de Métis?
1: Au Jardin de Métis. Okay. C'est vraiment fantastique. Là, c'est des super belles conditions de résidence. Puis j'allais enregistrer dans les jardins. Puis au fur et à mesure que j'enregistrais souvent, je donnais des phrases, tu sais. Fait que là, j'écrivais à l'oral. Puis après, je réécoutais les sons et les paroles, puis ça, c'était ma matière d'écriture pour la journée. Fait que pendant un mois, ça a été comme ça que j'ai construit le premier jet de ce recueil-là. Mm-hmm. C'est vraiment en étant dans les jardins, en enregistrant, puis en faisant des brouillons oraux, qui étaient après retravaillés à l'écrit.
0: Oui, exactement. Et là, ma question, c'est, on est dans un contexte, on est dans un jardin, on prend des sons, on se fait des annotations orales, ici et là. On est en train de travailler une œuvre. Qui sera au théâtre en mise en forme écrite? On sait pas trop, il y a quelque chose. Le son domine. En fait, il y a deux choses. Il y a le jardin et le son. Ça va devenir quelque chose, tout ça. Mais il y a un projet d'écriture, là. Il y a quelqu'un qui arrive, Vanessa Bell, qui dit « Hey, ça, ça pourrait faire un bon recueil, j'aimerais ça, tout ça. » On n'est plus au jardin, là. Faut le mettre sur papier. Est-ce que le contexte d'écriture change? Est-ce que la motivation est différente? Parce que là, on n'est plus dans cette ambiance inspiratrice du jardin, on est peut-être en ville, on est peut-être dans sa chambre, dans son salon, sur le balcon, en plein milieu de la ville avec un bruit complètement différent. Est-ce que ça change un peu l'écriture ou l'approche de l'écriture?
1: C'est vraiment une bonne question. Je réalise que j'ai écrit juste ça l'été.
0: Oui.
1: Puis quand j'allais pas enregistrer dans les jardins, j'allais enregistrer dans des parcs, j'allais enregistrer des femmes de la ville de Québec qui font de la cueillette urbaine. J'allais.
0: Oui. Fait
1: que j'ai toujours été dans cette matière sonore-là en parallèle de l'écriture. Mm-hmm. Puis c'était un projet que je mettais en jachère pendant tout l'hiver.
0: J'aime le jeu de mots.
1: Parce que j'étais aussi sur d'autres projets de théâtre. Puis fait que c'était vraiment un projet d'été et un projet de terreau. C'était pas, fait que j'ai pas vécu ces périodes-là de oh mon Dieu page blanche parce que je suis pas dans le même environnement. Des fois c'était un environnement plus urbain, mais ça restait toujours le son puis toujours connecté à ce qui pousse et au vivant qui pousse.
0: J'aime ça. On va aller faire une pause musicale. On va aller écouter tiens ah. J'ai cherché beaucoup en parlant de fleurs, tout ça, jardin, il y a tellement de chansons. Mais je me suis dit, tiens, on va aller écouter une chanson qui ne parle pas pour pouvoir mieux écouter, justement. On va aller écouter Camille et Julie Berthollet qui nous jouent l'acte 1 de L'Acmé, le fameux duo des fleurs de Delib. On écoute ça et on revient immédiatement après avec Maude Boutin-Saint-Pierre.

0: De retour à Libraire de Force avec Maude Boutin-Saint-Pierre. On entendait le duo des fleurs, comme je le disais, pendant que la musique jouait. J'ai expliqué à Maude Boutin que Saint-Pierre que bon, il y avait beaucoup de chansons, tout ça. Ben, j'ai décidé de prendre une musique sans parole, justement, tout ça. Mais il y a un lien quand même, il y a quelque chose, parce que à la fin du livre, il y a des petits trucs qui apparaissent. Et entre autres, il y a une toune cachée. Musique sans parole. Mais il y a une toune cachée, et la toune cachée, c'est un ensemble d'informations, je dirais, sur l'univers du jardin. Et ça, j'ai trouvé ça intéressant. Des genres de petits, on dirait en termes populaires, des fun facts. Mais un genre de petits compléments qui pourrait être un genre, je dirais, d'herbier dans le livre.
1: Absolument. Ouais. Absolument, parce que tout au long du récit, le personnage collecte des faits sur le jardin, sur les fleurs, sur les animaux qui l'habitent.
0: Oui.
1: Puis elle fait un post-it, vraiment. Là, tu as dit, je t'ai fait un herbier de post-it.
0: Exactement, oui.
1: Puis ça, j'avais envie que le lecteur ou la lectrice y ait accès à cet herbier-là.
0: Oui, ben c'est ça. Quelques-uns, là, un comme ça. Le magnolia est l'une des plus anciennes fleurs connues. Il est apparu il y a plus de 110 millions d'années. Certains fossiles datant de cette époque ont notamment été retrouvés au Groenland. Et on retrouve ça. Ensuite, on retrouve autre chose, des emprunts et des références. Parce qu'il y a eu quand même un travail d'influence, je dirais. Et c'est très impressionniste comme écriture, mais comme processus d'écriture également. Puis là, il y a un paquet d'influences, justement, de références, de livres lus, d'auteurs, d'autrices consultés qui sont convoqués ici et qui sont notés, justement, qui ont permis, justement, de fournir ce jardin-là.
1: Absolument, parce que c'est aussi une narratrice qui apprend, hein, qui a jamais jardiné, qui a jamais enregistré. Puis pour moi, j'ai traversé ce processus-là aussi, puis j'avais envie un peu un hommage. Là, c'est pas juste c'est pas juste une bibliographie. Là.
0: Oui, ben oui. Mm-hmm.
1: Mais oui, de mettre en lumière ces gens qui ont réfléchi le vivant de toutes les manières possibles, oui. Des gens qui ont essayer de conserver du silence dans des parcs nationaux aux États-Unis à des gens qui font des conférences sur le jardin ici au Québec dans les fêtes des semences.
0: Oui.
1: Fait que tout ça a nourri l'écriture, puis j'avais envie qu'il y ait une section.
0: J'aime la notion hommage et pas juste une bibliographie. Et ça se transpose à l'autre page par la suite parce que c'est écrit « ouvrages qui ont accompagné l'écriture ». Ça aurait pu être écrit « bibliographie ». Mais c'est pas ça. C'est des ouvrages qui ont accompagné l'écriture. Bon, on retrouve là du Geneviève Boudreau, on retrouve du Julie Delporte, bon, on retrouve du Sarah-Louise Pelletier-Morin, plein d'autres trucs. Mais c'est pas de bibliographie. Ce sont les ouvrages qui ont accompagné l'écriture. Donc, on sent vraiment, oui, la notion d'hommage, mais la notion, je trouve, d'accompagnement. Et là, ben, c'est le geste premier de la narratrice. C'est un accompagnement d'une personne qui ne peut pas faire son jardin. Donc, il y a un genre de continuité dans ça.
1: Oui, puis pour moi, il n'y a rien qui se fait, en tout cas dans ma pratique de création, il n'y a rien qui se fait de manière individuelle.
0: Mm-hmm.
1: Je l'ai dit, là, je viens du milieu du théâtre, j'ai fait beaucoup de créations collectives. Puis même si le geste d'écrire est peut-être quelque chose où il y a plus de solitude à certains moments, pour moi, jamais je dirais que ce texte-là ne vient que de moi. Là. J'ai été influencée de plein de manières par des gens qui ne savent même pas qui m'ont influencée, mm-hmm. mais aussi par des gens qui m'ont côtoyé, qui ont été des lecteurs-lectrices avant que ça soit publié.
0: Oui.
1: Fait que, moi, je pense que c'est quelque chose que je valorise dans ma pratique, c'est de reconnaître ces influences-là.
0: Mm-hmm.
1: Puis, de faire que même si c'est un livre qui ne porte que mon nom sur la couverture, il y a plein de gens qui y ont contribué d'une manière ou d'une autre.
0: Je vois ça, encore une fois, comme le jardin, parce qu'on peut avoir un jardin composé d'un type de fleur principale, mettons, on va dire un jardin de roses. Mais en dessous de la rose, il y a de la pelouse, il y a des mauvaises herbes, il y a d'autres choses également qui viennent nourrir ces roses-là. Fait qu'il y a quand même ce qui est plus évident, le nom sur la page couverture, mais tout ce qui est autour a travaillé dans ce terrain-là. Est-ce que ce jardin-là existe? Est-ce qu'il a été abouti? Est-ce qu'il a été travaillé à terme? Est-ce qu'il a encore besoin d'être écouté ou il réussit à parler par lui-même maintenant?
1: Ce jardin-là, c'est plusieurs jardins.
0: Mm-hmm.
1: Puis j'allais travailler dans les jardins d'autrui. Puis moi, j'ai aussi, pendant l'écriture, parti mon propre jardin avec mes parents.
0: OK.
1: Fait qu'il y a des vrais jardins. Je pense que tous les jardins ont besoin d'être écoutés. Il y a quand même c'est pas un geste qu'on fait souvent de s'arrêter et de juste être attentif puis attentive au son que la nature fait autour de nous. Fait que ça, c'est un exercice que j'ai trouvé un grand défi, là, parce que c'est beaucoup d'immobilité et d'attente. Mais c'est quelque chose aussi qui était effervescent. Quand tu attrapes un colibri qui tourne autour de toi, puis que t'as comme tu le captes avec une audition que l'oreille humaine ne permet pas, c'est ça. C'est comme une expérience qui te fait sentir vraiment vivant, je trouve.
0: Oui, oui, c'est ça, oui.
1: Fait que oui, c'est des jardins qui existent encore. Je dirais pas qu'ils sont aboutis, hein, parce que j'ai l'impression qu'on peut jamais aboutir un jardin.
0: Oui, c'est ça. Comme un texte?
1: Oui, absolument, comme un texte. En ce moment, je travaille l'œuvre sonore, puis le texte bouge encore. Là,
0: c'est ça. Parce que là, l'œuvre sonore qui viendra, en fait, qui était censée être là au début, qui va venir par la suite, reprend le texte du livre, le modifie un peu, va pas remplacer le livre.
1: Non, c'est vraiment comme une adaptation. C'est
0: une adaptation, une continuité, un prolongement. C'est comme si on abattait un peu des clôtures pour agrandir le jardin.
1: Absolument. Puis on travaille aussi, tu sais, avec... Il y a une œuvre sonore qui est en chantier, mais il y a aussi un espace d'écoute. Fait que notre but, tu sais, étant des gens de théâtre, c'est de faire un rituel d'écoute autour de cet objet-là. Fait qu'il va avoir un espace scénographique et qui emprunte aussi aux arts visuels, qui va accompagner cette écoute-là, puis on espère tourner cette œuvre-là. Puis il va aussi avoir probablement un livre d'artiste. Fait que à la résidence au Jardin de Métis, j'ai rencontré une artiste lithographe qui s'appelle Julie Bellavance, qui travaille, elle, à partir d'illustrations de fleurs. Fait qu'on a travaillé aussi cet objet-là qui est complètement autre chose. C'est-à-dire que c'est les mêmes mots, la même histoire, mais vraiment dans une forme différente.
0: Oui.
1: Fait que oui, ça, puis ça, c'est quand même quelque chose que je trouve très stimulant dans la pratique, de pouvoir que là, c'est vraiment pas mes idées, là, ça, là, mais l'écologie des idées. Je saurais pas qui citer pour créditer cette expression-là. Mais de pouvoir travailler une même idée de manière un peu obsessionnelle dans plusieurs formes, c'est quelque chose qui m'excite beaucoup dans ma pratique artistique.
0: C'est un livre également, un recueil, je trouve, qui parle beaucoup de l'amour, de l'affection, du lien. Peut utiliser un champ sémantique très vaste autour de cette notion-là d'amour-affection envers cette personne-là qu'on veut accompagner, envers ce jardin-là, envers soi-même aussi. J'ai comme l'impression que la narratrice, autrice, celle qui écoute également, va... apprendre sur soi et va prendre sur soi. Est-ce que les deux s'appliquent dans ce cas-là?
1: Ben oui, absolument. Puis c'est un exercice jardiner et accompagner quelqu'un aussi qui est dans cet état. Je pense que c'est quelque chose qui amène beaucoup d'humilité. Puis c'est un des apprentissages qu'a fait. Mais aussi, je pense qu'il y a vraiment l'apprentissage pas de laisser mourir, là, mais l'apprentissage de l'éphémère, tu sais. Puis qui est quelque chose que moi, je trouve extrêmement challengeant. Puis ce recueil-là, je l'ai aussi écrit pour me familiariser avec ça. Fait que c'est sûr que pour ça demande vraiment beaucoup d'auto-tendresse, parce que ça fait vivre toutes sortes d'affaires. Fait que ouais, je suis contente que ça transparaisse. Parce que c'était... J'espérais qu'il y ait aussi cet amour vers soi puis vers les vivants non humains aussi, qui côtoient l'amour pour tout le cercle qui l'entoure aussi.
0: Parce que le jardin est plus précaire et plus éphémère que le livre, parce que le livre risque de rester plus longtemps. L'objet est là, peut être préservé, bibliothèque, livre, bon, tout ça. Le jardin, lui, le livre... peut vivre par lui-même si on le place dans une tablette. Il ne sera peut-être pas consulté, mais il va rester là. Jardin, si on l'abandonne, ce n'est plus un jardin, ça va devenir un champ tout simplement. Donc, il y a quelque chose de plus éphémère dans le jardin que dans le livre. Est-ce que ce jardin-là pourrait donner lieu à un autre livre, une autre forme d'écoute, ou l'autrice, Maude Boutin-Saint-Pierre, veut aller écouter autre chose, écrire autrement.
1: Je suis clairement dans un cycle de fleurs et de jardins.
0: Oui.
1: Fait que je sais pas qu'est-ce qui va naître d'autre, mm-hmm. mais en ce moment, je continue à enregistrer plus des gens qui évoluent dans les okay. jardins, puis qui D'accord. l'écrivent, puis qui en prennent soin. Je m'intéresse beaucoup à la notion de jardinage du deuil. Là. Fait que ça, je sais que j'ai pas fini de creuser ça.
0: Oui, OK, oui.
1: Mais des gens, tu sais, je sais qu'il y a un centre, par exemple, sur l'île de Montréal, qui a un jardin dans un centre de soins palliatifs, puis que les gens plantent des fleurs qui sait qu'ils verront pas pousser. Puis en même temps, ils profitent de fleurs que d'autres ont plantées, mais que ces gens-là sont morts.
0: Oui, OK.
1: Fait que cette espèce de passation-là, puis tu sais, j'ai planté récemment des arbres aussi, des fruitiers avec mon père. Puis il y a certains arbres qui sait qu'ils ne verront pas probablement
0: arriver.
1: Oui,
0: parce que ça prend du temps à grandir un fruitier, mais on sait qu'on ne le fait pas nécessairement pour soi, mais c'est pour la suite des choses.
1: C'est ça. Fait qu'il y aura probablement autre chose, mais je ne sais pas quoi. À suivre.
0: Maude Boutin-Saint-Pierre, Le vacarme des fleurs aux éditions Quartz. Merci beaucoup.
1: Merci.
0: Merci beaucoup. Très bon belle jardinage. Rencontre. Merci beaucoup. Bon jardinage et bonne écriture. Merci beaucoup. L'émission tire à sa fin. Je remercie bien sûr tout le monde qui était là. Pascal Girard, Bach, Maude Boutin-Saint-Pierre. Il y avait bien sûr Valérie, il y avait Annick. La semaine prochaine, Linda est là à l'émission. Elle est avec Kiev Renaud qui va nous parler de « Mes yeux vus » aux éditions Le Méac. Elle est également avec, en deuxième entrevue avec Anne-Marie Duquette pour son nouveau livre chez XYZ. « Il ne faut pas de si petites mains pour agripper la lumière. » Il y aura également la chronique d'Éric Simard. Merci beaucoup, Amélia Lachance-Landreville, pour la mise en onde. N'oubliez pas notre blog, notre reprise qui est le mardi à 13h, notre Spotify, nos réseaux sociaux. Je vous rappelle qu'on est à 3 semaines là, presque de la fin de l'émission. Fin de l'émission, attention, pas que l'émission se termine. On prend une pause estivale. On prend des vacances cet été, donc il nous reste encore 3 émissions originales. Et cet été, ce sera des rediffusions. Il y a plein d'émissions qu'on va choisir, sélectionner, moi, Linda et moi, pour maintenir l'émission vivante, mais nous garder un peu en vacances. Je l'ai dit au début de l'émission, Linda était très contente que j'accepte de prendre des vacances de Libraire de Force. On prend des vacances, mais on pense toujours à vous. On vous prépare une autre belle saison, mais pour l'instant, on est encore là. Mon nom est Mike Seviano à la réalisation, recherche musicale et animation de cette émission. Merci aux auditeurs et aux éditrices de partout. Et n'oubliez pas, comme je vous dis toujours, bonne lecture!

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6: Bonjour André, mon nom est Laurent.
8: Bonjour, mon nom est Jimmy.
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20: Salut, mon nom est Steve.
21: Je pense que tout le monde tient ça à cœur, les enfants. Parce que si vous êtes parmi nous, c'est que nous avons décidé de vous inviter. C'est parce que nous aussi, on croit aux enfants. Fait que, brièvement, pourriez-vous nous expliquer, vous, quelle sorte d'enfant vous étiez?
3: Ah bon, je ne peux pas dire que vous commencez pas par les vraies questions.
21: Non.
3: Bon, alors moi, j'ai eu une enfant, je pense, très heureuse. J'ai la petite fille d'immigrants français. Mes grands-parents sont arrivés ici de France. C'était des immigrants très pauvres, j'ai pas besoin de le dire. Très jeunes et très pauvres. Ils ont travaillé très fort. Mes parents sont mariés jeunes. Ils avaient 19 ans et 20 ans. Et pour eux autres, c'était sûr que les enfants, c'était ce qu'il y avait de plus important. Mon père avait, pendant un bout de temps de sa vie, deux jobs pour qu'on puisse être instruit, pour qu'on puisse savoir ce qu'il y avait de meilleur. Mais je pense que c'était pas l'argent qui... Bon, ils ont fini par faire de l'argent, mais je pense que c'était pas ça l'important. C'est qu'on a toujours senti qu'ils nous aimaient beaucoup et qu'ils croyaient beaucoup en nous autres. Puis qu'on était très importants pour eux autres. Quand il y avait des choix à faire, c'était évident que c'était toujours les enfants qui passaient en premier. Quand il y avait quelque chose de bon, c'était toujours les enfants. Alors, je pense que c'est pour ça, dans le fond, que à un moment donné, j'ai réalisé qu'il y avait bien des endroits puis bien des familles où c'était pas le cas. Et qu'on n'écoutait pas toujours les enfants, puis que les enfants avaient pas toujours de place. Et je pense que c'est comme ça qu'est venu mon goût d'être avocate d'enfants, parce qu'à l'époque, ça n'existait pas. Puis je me disais, bon, les enfants ont besoin de quelqu'un qui prenne la parole pour eux autres, ont besoin de quelqu'un qui parle pour eux autres.